0: entre dans la dans le lieu saint des saints. Donc Jésus est entré une fois pour toutes dans le lieu saint des saints, non avec le sang des boucs et des veaux. Il n'est pas entré avec le sang des boucs et des veaux pour que vos péchés soient encore couverts, mais avec son propre sang, le sang pur, le sang qui n'a pas de péché, ayant obtenu une rédemption éternelle. Jésus est notre rédempteur. Il est notre rédempteur. On n'a plus besoin d'un autre rédempteur qui va venir après. On n'a plus besoin. Après Jésus, il n'y a plus une autre personne qu'il faut attendre. Christ est venu et il est notre rédempteur. Il dit, car si le sang des taureaux et des boucs et la cendre des chevals répandue sur ceux qui sont souillés, sanctifiés et procurent la pureté de la chair, combien plus le sang de Christ qui, par un esprit éternel, s'est offert lui-même sans tâche à Dieu, purifiera-t-il votre conscience des œuvres mortelles afin que vous serviez le Dieu vivant? Alors, comme le temps a si vite passé, demain nous allons encore revenir là-dessus. Demain nous allons revenir encore sur ce texte. Parce que là, c'est par là que Jésus, maintenant, il a conçu un sanctuaire qui n'est pas fait de main d'homme, un sanctuaire céleste. Et c'est ce sanctuaire céleste qui est placé dans le lieu saint des saints, est placé dans l'homme, l'homme qui est saint. Et c'est là où ça demeure maintenant, lui et le Père vient et il demeure en ce lieu. Il ne demeure pas n'importe où, il demeure dans le lieu saint des saints, dans son sanctuaire qu'il a bâti maintenant en toi. Et si tu n'as pas une vie de prière, tu ne le sauras pas. Et c'est pourquoi tu vas invoquer Dieu partout où tu peux te retrouver, tout en te rassurant que tu as une vie de prière que tu entretiens, bien. Et c'est par là, entretenir sa vie de prière, c'est entretenir son lieu saint des saints, afin que lui et le Père habitent en ce lieu. Et c'est par là maintenant là que Dieu survient aussi rapidement. Quand tu es tombé, tu dis, Seigneur, me voici, je suis tombé. Et directement, il te relève. Et c'est par là également que Jésus-Christ est notre avocat auprès du Père. Il nous défend parce qu'il sait qu'on a encore cette chair-ci qui est sur nous, qui peut de temps en temps nous pousser à des erreurs. Que le Seigneur vous bénisse abondamment. Juste 2 minutes pour ceux-là qui précèdent tellement. Que ça soit sur 600, juste, je dis juste même une minute, même peut-être pour une seule personne, pour ceux que j'ai vu également faire violence là, le 600, et comme je le disais, le numéro c'est le 640-61-38-42, le 671-15-73-21, le 693-83-09-96-93. Pour quelqu'un qui vient de se connecter à cette chaîne, la Royal FM, l'émission La Lumière du Matin, tu peux juste relever le 693-83-09-90. Je prends juste cet auditeur, une seule personne, à la une. Allô?
1: Allô, bonjour, pasteur.
0: Bonjour, mon frère Gabriel. Bonjour, Gabriel. Oui.
1: Oui, Gabriel de 6, le malveillant.
0: Oui.
1: Oui, je voudrais que vous priez pour mon mari, pasteur.
0: Oui.
1: Afin que Dieu veille toujours sur moi et que je ne manque pas le pain quotidien.
0: Éternel Dieu, Père Tout-Puissant, je prie afin que tous les matins, Seigneur, ô mon Dieu, que tu apportes ta sémence dans le marché de

Beaucoup de passion, d'émotions et de sensations encore à vivre ce matin à travers des chroniques, naturellement les informations et surtout des belles galettes musicales, sans oublier vos différentes interventions par rapport à la thématique du jour. Mesdames et messieurs, bien le bonjour, bienvenue dans la matinale royale.

0: La matinale royale, nous sommes rendus à la troisième édition de la semaine en ce mercredi 29e jour du mois de juin de l'an de grâce 2026. Et comme toujours, le parcours reste le même avec les escales que vous connaissez déjà. 35 minutes après 6h, le premier arrêt qui va nous conduire au cœur d'un fait de société par ce scanner grâce à l'intervention de l'éditorialiste sociopolitique de Royal FM, Mr. Ebel Bella Samaré. Ce sera Issue Aztec. Et puis à 7h, rendez-vous dans le sport au Cameroun, en Afrique et dans le monde. Royal Sport Bilingue, comme tous les matins, amené par l'éditorialiste chef des sports de la radio Royal FM, Eric Christian Kouame et toute sa team. Et puis à 7h40, le dernier arrêt qui va nous conduire dans l'actualité de l'économie du Cameroun, d'Afrique et du monde. Ce sera le journal de l'économie, une signature de l'éditorialiste économie de Royal FM, Yadin Gelevi. Comme tous les matins, ça vous le savez déjà, la thématique ou alors le thème qui va guider nos échanges pour ce mercredi dès 6h25, heure à laquelle le téléphone sera ouvert. Entre l'homme et la femme, qui déclare facilement ses revenus ou ses avoirs à l'autre et pourquoi? Entre l'homme et la femme, qui déclare facilement ses revenus à l'autre et pourquoi? Avis et contre-avis, réaction et contre-réaction tout à l'heure dès 6h25. L'équipe commande ce matin, c'est avec le roi Salomon sur la console centrale pour la mise en onde. Alain Osekwekam derrière les caméras côté régie vidéo. La coordination centrale est assurée par Roger Kiex, le directeur général du Royal FM, sous la supervision générale du PDG, le révérend pasteur Bissai Emmanuel Noël. La voix qui vous accompagne tous les matins de lundi à vendredi entre 6h et 8h, celle de votre humble serviteur JCN, trois lettres en or sur la fréquence royale, appelez-moi Jean-Claude Ngué. Avant de dérouler dans quelques minutes seulement les bonnes nouvelles concernant encore les innovations de la mutuelle d'assistance et de solidarité, la Masso Acte 7, commençons d'abord par rendre grâce à Dieu Tout-Puissant, l'Éternel.
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Après avoir été avec les jeunes moissonneurs, le groupe qui a révélé Marcel Amour, elle a embrassé une carrière solo qui l'a conduit aujourd'hui à travers les différentes productions musicales, parmi lesquelles celle-ci baptisée La Louange, une chanson qui nous permet ce matin de souhaiter un très bon réveil à notre ami Emmanuel Martial Mintia sur le ciel de Mbalmayo, lui qui est bien fan de cet artiste Marcel Amour. Allez, voilà que nous conduit à 6h passées de 11 minutes sur la radio Royale FM 88.4 à Yaoundé, Cameroun. Vous écoutez la matinale Royale, si jamais vous arrivez à l'instant, eh bien, il est temps maintenant pour nous de parler de...

Et quand il est l'heure de parler de la solidarité, c'est bien entendu avec la Masso. Nous sommes rendus dans l'acte 7 qui arrive avec des innovations, ça vous le savez. Avant d'en parler, permettez-nous de faire un petit détour dans le rappel, dans l'histoire, puisque l'acte 6 est rentré en garde depuis le 4 juillet 2026 à la faveur du tirage au sort qui a consacré les heureux bénéficiaires pour cette nouvelle aventure de la solidarité agissante, pensante et manifestante. Bah oui, nous étions donc au stade Omnisport Amadou Ahidjo de Yaoundé, où des personnes bénéficiaires ont donc entendu leur nom sorti du fameux tirage au sort transparent fait par les mutualistes eux-mêmes, dont la grande famille qui a décidé cette année donc d'accorder les accompagnements en termes d'offres à quelques membres qui doivent aller les fructifier pour que l'année prochaine ça puisse également bénéficier à tous les autres. Parce que voyez-vous, lorsque vous êtes bénéficiaire d'une offre Masso, il s'agit d'une nouvelle mission dont on vous charge, celle d'y a de travailler pour le bénéfice de tous les membres de la Masso. Oui, c'est pour ça que je dis qu'à la Masso, personne ne perd, tout le monde gagne. Mais chaque année, la main de Dieu a tiré sur des bénéficiaires qui sont donc chargés de pouvoir porter la solidarité pour que celle-ci soit constante et que la chaîne ne se coupe jamais. Car il s'agit ici de se sacrifier les uns pour les autres, qu'au finish, c'est tout le monde qui en sort de bénéficier. La preuve, tout le monde cotise 26 000 francs CFA. Il y en a qui sont des bénéficiaires et chargés donc de fructifier ce dont ils ont bénéficié pour que ça profite à tout le monde. Parce que voyez-vous, lorsque vous cotisez 26 000 francs CFA, si vous n'êtes pas tiré au sort, vous bénéficiez déjà de ces 26 000 francs CFA, bien que vous bénéficiez déjà de ce tirage qui a donc fait des bénéficiaires, si vous me passez l'expression, parce que ce qui est remis en termes de financement est donc utilisé pour que tout le monde puisse

0: bénéficier des avantages tels que l'assistance en cas d'événement heureux ou malheureux, l'assistance sur le plan juridique, la réduction de 35% sur le plan sanitaire, c'est-à-dire que le paiement de vos factures avec 35% de réduction du côté du complexe hospitalier La Mamie pour vous qui cotisez 26 000 francs CFA, ainsi que 9 autres personnes dont vous mettez les noms dans votre livret Masso. Et puis il y a également ce qu'on appelle le versement d'une prime de 5 millions de francs CFA, la prime d'accompagnement. Après 20 années de cotisation consécutive et régulière, là nous sommes dans l'œuvre Masso classique, hein, dont les cotisations s'élèvent à 26 000 francs CFA, parce que voyez-vous, nous sommes dans la formule, voulait dire, hein, puisque désormais, nous avons deux nouvelles formules qui entrent dans la grande famille de la Masso. Nous avons Masso Bourse Académique, nous avons Masso Garantie Santé. Ce matin, nous allons évoquer Masso Garantie Santé, mais avant d'y arriver, on reste encore sur l'acte 6, dont les prolongations se jouent à travers les différentes remises des lots qui ont donc qui ont commencé depuis quelques jours. On remet donc les lots aux bénéficiaires des offres pour le compte de l'acte 6. Il y a les financements pour activités génératrices de revenus qui vont de 100 000 jusqu'à 2 millions de francs CFA, les maisons pour habitation et les voitures à usage personnel. Alors, toutes ces personnes qui ont été tirées au sort le 4 juin dernier, eh bien, le processus, il ne fait que se poursuivre, car voyez-vous, pour l'instant, vous êtes bénéficiaire, mais pour devenir propriétaire, comme ceux qui le sont déjà depuis quelques jours à la faveur des différentes remises qui ont commencé dans la Cité Capitale et autres, eh bien, sachez que vous êtes invité à vous rendre dans n'importe quelle agence Renapro Finance SA pour vous signaler, afin que vous puissiez en suivre la procédure qui va conduire à ce que vous deveniez propriétaire de l'offre dont vous avez bénéficié à la faveur du tirage au sort le 4 juin dernier. Et pour cela, donc, c'est important de pouvoir suivre la procédure, car si au bout de 45 jours, depuis le 4 juin, vous ne vous êtes pas signalé, eh bien, votre offre sera tout simplement foreclose, c'est-à-dire, bon, vous comprenez, on va simplement l'annuler pour parler en français que nous tous ne pouvons comprendre, parce que foreclose, c'est un peu le langage de nos amis des finances, mais nous, on se dit que ce sera terminé, donc annulé, et voilà ce qui va se passer. Bref. Alors, pour ce qui est donc de Masso Acte 7, il y a de belles innovations, de très bonnes nouvelles, parce que voyez-vous, chaque année, l'équipe managériale de la Masso est à votre écoute, parce que la Masso, c'est vous, la Masso, c'est nous. La Masso, c'est tout le monde. La Masso, c'est tous les mutualistes, toute personne qui a compris qu'il faut se mettre ensemble pour avancer, car c'est l'union qui fait la force. Et vous cotisez 26 000 francs CFA, vous avez droit à tous les avantages que vous pouvez imaginer. Et maintenant, vous avez également les offres, les accompagnements Masso. Alors, désormais, pour l'acte 7, on a ce qu'on appelle Masso Bourse Académique et Masso Garantie Santé. Ce matin, on s'attarde sur Masso Garantie Santé pour vous dire que l'équipe managériale a pensé donc à toutes ces personnes-là, un frère, une sœur qui sont victimes souffrant de maladies compliquées qui imposent une prise en charge, soit journalière, soit hebdomadaire, soit mensuelle. Bref, à tout moment, il faut se rendre à l'hôpital pour se faire prendre en charge. Et comme on le dit, la santé, ça coûte les yeux de la tête, ça coûte cher. Ah, ce n'est pas qui, c'est pas qui va me démentir. Ça coûte très cher. On a déjà les problèmes comme ça. Il faut se nourrir, il faut se vêtir, il faut s'occuper des enfants, il faut. Et maintenant, il y a la santé. Et vous savez que tant qu'on n'est pas en bonne santé, on ne peut rien faire, on ne peut pas se mouvoir. Donc l'équipe managériale de la Masso a tenu compte de cela, parce que la santé, c'est d'abord ce qu'il nous faut pour pouvoir être un bon mutualiste, pouvoir se mobiliser, pouvoir cotiser, etc. Alors, c'est la raison pour laquelle on a donc mis en place Masso Garantie Santé. Il s'agit d'un plafond de prise en charge pour vos soins de santé à hauteur d'un million de francs CFA. Oui, vous ne rêvez pas, c'est un million de francs CFA. Hein? Et par rapport à la question que trois auditeurs m'ont posée hier après l'émission, pour me demander que, mais quand vous parlez de Masso Garantie Santé, 1 million de francs CFA, c'est seulement pour une année? Non, c'est pas seulement pour une année. C'est le temps d'utilisation de votre prise en charge. Ça veut dire que quand vous cotisez 50 000 francs CFA, écrit après le process, vous êtes donc choisi pour bénéficier de ce plafond de prise en charge à hauteur de 1 million de francs CFA. Eh bien, chaque fois que vous aurez un souci pour votre prise en charge, vous vous rendez au complexe hospitalier La Mamu. Déjà, il faut noter que ce n'est pas de l'argent liquide qu'on vous remet entre les mains. Non, on ne vous donne pas cet argent. Non, on ne vous remet pas cet argent. Non, on ne vous remet pas. Non, parce qu'il y en a qui peuvent jouer le petit malin. On se connaît entre nous, hein. Il dit non, moi j'ai les petits soucis de santé compliqués, les maladies très complexes là qu'on ne peut pas soigner comme ça, machin et tout. Et puis et il vient glisser ses 50 000 francs CFA et comme par enchantement, la fête tombe sur lui. Il a un million et qu'on vous dit que bon, moi je suis bénéficiaire de l'offre Masso Garantie Santé. Donnez-moi un million. Non, ce n'est pas l'argent qu'on donne à quelqu'un, on ne vous donne pas cet argent. C'est le paiement de votre prise en charge complexe hospitalier, la MAMU. Donc, si vous avez une maladie compliquée, chaque fois vous allez vous rendre là-bas pour votre prise en charge, on s'occupe de vous et on défalque dans ce plafond d'1 million de francs CFA. Donc, on ne vous remet pas sa main. Alors, maintenant, revenons donc à la question de ces auditeurs qui demandaient que, est-ce que c'est seulement pour un an? Non. Si votre prise en charge prend 3 ans et que pendant les 3 ans, c'est toujours dans 1 million, il n'y a pas de souci. Donc, lorsque vous cotisez vos 50 000 francs CFA pour la formule Masso Garantie Santé et que vous êtes un bénéficiaire de ce plafond d'1 million de francs CFA de prise en charge, eh bien, il s'agit de ce que tous les soins que vous allez solliciter soient compris dans ce plafond d'1 million. Si au bout d'une semaine, vos soins ont dépassé le plafond d'1 million, vous commencez à payer comme tout le monde. Mais si vos soins, votre prise en charge, dans le 1 million de francs CFA, ça prend 1 an, 2 ans, 3 ans, il reste encore quelque chose, vous continuez simplement. Donc, une fois que vous avez cotisé vos 50 000 francs CFA et que vous êtes bénéficiaire de la formule Masso Garantie Santé pour un plafond de prise en charge sanitaire à hauteur d'1 million de francs CFA, sachez que votre prise en charge est désormais comprise dans ce plafond. Donc, chaque fois que vous aurez un souci, vous allez vous rendre complexe hospitalier à la MAMU. On s'occupe de vous, on défaque dans ce plafond d'1 million de francs CFA. Si ça prend une semaine, si ça prend un mois, si ça prend 1 an, 2 ans, le plus important, c'est que vous couvriez ce plafond d'1 million de francs CFA. Alors, comment faire pour arriver à tout ça? Il faut souscrire à la Masso, formule Masso Garantie Santé. Vous cotisez 50 000 francs CFA. Donc, c'est différent de la formule Masso classique dont la cotisation s'élève à 26 000 francs CFA pour avoir les avantages que vous connaissez. Et ici, là, nous sommes dans Masso Garantie Santé pour les personnes qui ont des problèmes de santé. Vous pouvez également le faire. Hein. Donc, si vous êtes à l'étranger et que vous avez des malades ici dans la famille qui nécessitent, vous avez plus en charge. Donc, vous passez par Masso Garantie Santé 50 000 francs CFA. Et si la personne en est bénéficiaire, c'est tant mieux pour vous. Hein. C'est un ouf de soulagement parce que c'est un plafond de prise en charge sur le plan sanitaire à hauteur d'1 million de francs CFA. 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
15: Adieu Bizouba, Alex Taxi. Parce que la maçon n'avait pas existé, il fallait la créer.

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2: Le téléphone désormais ouvert pour vos différentes contributions par rapport à la thématique de ce mercredi 29 juillet 2026. La question du jour, entre l'homme et la femme, qui déclare facilement ses revenus à l'autre et pourquoi? Selon vous, entre l'homme et la femme, qui déclare facilement ses revenus ou ses avoirs à l'autre et pourquoi? Appelez-nous au 640-61-38-42, 640-61-38-42, 671-15-73-21. Entre l'homme et la femme, qui selon vous déclare facilement ses revenus ou alors son argent à l'autre et pourquoi? Dites-nous tout ça ce matin, avis ou contre-avis dès à présent. Vous nous appelez au 640-61-38-42, 640-61-38-42 ou alors au 671-15-73-21.
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2: Sur la 2, allô, bonjour.
3: Bonjour, le dictateur universel.
2: Oui, la bite internationale, Mao Jeune ce matin. Bien dormi?
3: Bien dormi. Un peu fatigué.
2: D'accord. Alors, entre l'homme et la femme, qui déclare facilement ses revenus, son argent à l'autre et pourquoi?
3: C'est l'homme.
2: Pourquoi?
3: L'homme déclare parce qu'il veut le bon fonctionnement de la maison. Mais la femme, c'est difficile. C'est très, très difficile que la femme dévoile même son argent. Il y a des fois même qu'on t'agresse à la maison que mon argent de réunion n'atteint pas. Mais le jour qu'elle bouffe, elle ne te dit pas. Mais le jour que tu reçois la réunion à la maison, on attend que tu signes le cahier, on guette à travers le rideau. Dès que tu as mis dans la poche, on dit que mon père est parent de pauvre.
2: C'est entendu, habite international, rapidement. Bonjour à quatre personnes avant de partir.
3: Bonjour à tous les auditeurs de la Wild FM.
2: Ouais.
3: Bonjour à toute la population de la carrière. Bonjour à tous ceux-là qui ont accompagné les amis dans les différents lieux de rencontre.
2: Ouais.
3: Et bonjour à l'arbitre international.
2: Bonjour à l'arbitre international. Hein.
3: Effectivement.
2: C'est la nouvelle mode maintenant. Chacun appelle, il se dit bonjour à lui-même. Merci d'être passé. Bonjour, l'arbitre international. On bascule rapidement sur la une au téléphone. Sur la une, allô, bonjour. Sur la une, allô, bonjour. Au téléphone sur la une, allô, bonjour.
4: Allô?
2: Oui, bonjour, comment est-ce que je vous appelle?
4: Jean-Claude. Bonjour.
2: Oui, il vient toujours quand il faut parler des affaires entre l'homme et la femme. JB, comment ça va?
4: Ah, c'est tout comme ça. Hein. On peut se teaser. Heureusement que le révérend pasteur Boitet est pris à l'aise. Sinon, il allait te prendre.
2: Ah, le célébriste JB. Oui, JB.
4: Je vais d'abord saluer les équipes techniques qui accompagnent la Renaprobe finale. Non, vous êtes fort.
2: Non, mais. Quand
4: vous avez commencé avec Orange, continuons avec MTN.
2: Mais tu as oublié la formule que tu prononces souvent. J'aime bien quand tu reprends ça. Hein? Tu peux nous reprendre ça?
4: Je reprends. Jean-Claude Ngué, bonjour. D'abord, je veux que le monde entier retienne que vous, Jean-Claude Ngué, vous êtes compétent, vous êtes confiant et vous êtes très pertinent. Je constate avec joie et fierté et amour que vous avez gardé jalousement vos vertus, vos valeurs divines, à savoir la loyauté, la crédibilité, la sincérité et surtout l'intégrité. Lorsque je l'ai dit, recevez une fois de plus un bonjour de ma part.
2: Alors, entre l'homme et la femme, qui c'est qui déclare?

0: Bonito.
1: Le parolier, Sa Majesté Sexy Chocolat Premier, avec la chanson Alain Mimbou ce matin, qui nous conduit au téléphone sur la 2 auditeurs au bout du fil. Allô, bonjour.
2: Bonjour, Jean-Claude.
1: Oui, Aline de Vogada, comment ça va? Très bien ce matin, merci.
2: Non, ça va très bien.
1: Ah, tranquille, je savais que tu allais appeler encore ce matin. J'espère que tu n'es pas un blessé de guerre. Alors, Aline de Vogada, entre l'homme et la femme, selon toi, qui a la force de l'expérience, l'autorité de l'âge, qui déclare facilement ses avoirs ou son argent à l'autre, et pourquoi? Oui.
2: L'homme déclare facilement.
1: Pourquoi?
2: Parce que l'homme est prêt à tout, juste pour le bon fonctionnement du foyer. La femme aussi est prête, mais il y a toujours un mais là. Parce que là, toutes ces petites tontines là, pour qu'elle vit son argent, elle ne va jamais tout déclarer. Jamais.
1: Elle fait même souvent quoi avec l'argent des tontines là? Elle met ça où?
2: Non, le côté là, vous ne suis pas au courant. Même quand elle prend, même, tu vois seulement pour elle faire là-bas, toi, l'homme, tu n'es même pas au courant.
1: C'est entendu, Aline de Vogada. On va dire bonjour à quatre personnes avant de partir.
2: Bonjour d'abord à Jean Clengue.
1: Merci.
2: Bonjour à tous les membres de l'association des auditeurs.
1: Ouais.
2: Bonjour au révérend pasteur et maman Esther Dissaï. Et enfin, bonjour à Aline de Vogada lui-même.
1: Merci. Merci aussi d'être passé ce matin. Alors, encore quelques minutes, mesdames et messieurs, pour participer à notre débat de ce matin entre l'homme et la femme qui déclare facilement ses avoirs son argent à l'autre. 640-61-38-42-611-15-73-21. On repart au téléphone sur la une. Allô, bonjour.
3: Oui, c'est...
1: Oh, bébé de régie, comment ça va ce matin?
3: À la grâce de Dieu, je me suis habillé de moi-même et toi-même.
1: Oh, ça va, comme Dieu le veut ce matin, je suis content d'être en forme. Hier, tu nous as manqué, hein?
3: Non, pas au crédit.
1: C'est ce qu'on disait hier, que entre l'homme et la femme, qui n'a jamais le crédit pour appeler, et c'est tombé que bon, c'était ton jour, c'est pas grave. Non, j'ai su ma bouche. Toi, tu appelles toujours.
3: Alors, mais curieusement, hier, aucune femme n'a appelé. Ça m'a fait très mal.
1: Aucune femme n'avait le crédit hier. Ce matin, ils ont le crédit. Alors, bébé des régimes, la force de l'expérience, l'autorité de l'âge et de la vie, entre l'homme et la femme, qui déclare facilement son argent à l'autre et pourquoi?
3: Moi, je déclarais souvent mon argent.
1: Pourquoi?
3: Parce que j'ai du mal fait comme ça, là, je ne connais pas caché. Ma vie, moi, je ne connais pas caché. Quand bon. quand je n'ai pas, on connaît.
1: Quand tu bouffes la tontine, tu dis que j'ai bouffé tant.
3: Je disais.
1: Tu dis, mais tu ne donnes pas.
3: Non, je disais, mais je lui dis que je suis là programmé pour telle chose. Mais quand tu connaissais qu'il avait quand il sourit, il est content. Donc, par rapport à sa mine, c'est là où tu sais qu'il a quelque chose, bien, il n'a pas. Mais quand tu demandes, c'est que j'ai déjà vu, peut-être j'ai fouillé, j'ai vu. Là, je viens demander. Il dit, va, c'est bien vrai que c'est mon agent de taxi. Il dit que donne-moi même si c'est ton agent de taxi. Même si tu vas marcher à pied, tu vas marcher. Et tu me donnes.
1: D'accord, c'est entendu, bébé des régies. On va dire bonjour à quatre personnes avant de partir.
3: Toi-même d'abord.
1: Merci.
3: Papa Emmanuel et maman Esther, à qui je souhaite un peu beaucoup de condoléances.
1: Ouais.
3: Pasteur Missan. Je pense comme ça au président Guilou.
1: Ouais.
3: À l'association des auditeurs de Royal.
1: Ouais.
3: À la communauté Nanga et Boko. À mon petit-fils, à qui je rends grâce à Dieu pour sa restauration.
1: Ouais, et enfin?
3: À tout le monde qui reconnaîtra ma voix.
1: Merci beaucoup d'être passé ce matin, bébé des régies. On bascule rapidement sur la 2 auditeurs au bout du fil. Allô, bonjour.
4: 3-3-9, bonjour.
1: Oh, Blackie de luxe. Hier, elle n'était pas là, elle n'avait pas le crédit. Tu n'avais pas le crédit hier? Il fallait envoyer. On allait faire. Blackie.
4: Ça va bien par la grâce de Dieu.
1: D'accord. Alors, entre l'homme et la femme, qui est-ce qui déclare facilement son argent à l'autre et pourquoi?
4: C'est l'homme.
1: C'est l'homme?
4: Oui.
1: Pourquoi?
4: Parce que c'est lui le chauffeur de la famille, si je peux dire ça comme ça. Oui.
1: Ah, d'accord. C'est entendu, Blackie Lelux. On va dire bonjour à quatre personnes avant de partir.
4: Bonjour à JCN.
1: Merci.
4: Bonjour à... Romuald, je crois que c'est lui qui travaille avec vous ce matin.
1: Ouais.
4: Bonjour à JPT. Mm-hmm. Et Belle Bella.
1: Ouais, et enfin?
4: À Bébé DVJ qui était là, tous les auditeurs.
1: D'accord, merci beaucoup d'être passé ce matin. Bonne journée, surtout bon boulot, hein?
4: Bonjour.
1: Alors, avant de retrouver le sport, dans quelques instants, on va donner lecture de ces différents communiqués. Renapro Finance SA porte à la connaissance des mutualistes transporteurs désireux d'acquérir les véhicules de transport par taxi urbain ou périurbain de la disponibilité des véhicules en phase de restauration dans son parc automobile. Les postulants désireux d'acquérir les 10 véhicules sont invités à se présenter au pôle gestion Masso, si ce complexe hospitalier La Mamu, Nouvelle Route Nkouaban, lieu d'Ingoul Zamba, pour enregistrement et dépôt des dossiers détaillés ainsi qu'il suit. Une demande manuscrite adressée à Madame l'administrateur, directeur général de Renapro Finance SA, une photocopie de la carte nationale d'identité et enfin une photocopie des documents justifiant votre qualité de mutualiste, c'est-à-dire la copie du livret de cotisation. Alors, maintenant, autre communiqué. Cher actionnaire, Renapro Finance SA a l'honneur de vous informer que la seconde phase de l'offre publique de vente IPO de Renapro Finance SA est définitivement clôturée et le processus de finalisation de son entrée en bourse est lancé. Partant, chacun de nos actionnaires sera personnellement contacté au moyen d'une convocation en vue d'assister à une rencontre d'échange et d'information sur la qualité d'actionnaire ainsi que les perspectives qui s'ouvrent pour notre institution. Nous vous remercions de votre fidélité et tenons à vous exprimer notre profonde gratitude pour la confiance accordée à notre institution citoyenne, Renapro Finance SA. C'est donc signé la direction générale. Éric Christian Kouan, bonjour.
0: Jean-Claude Nguet, bonjour.
1: Jour de match pour les Lions Indomptables du Cameroun, repêché pour aller à la CAN des femmes.
0: Les deux sont repêchés, même le Mali a été repêché. Donc on a le droit à deux matchs, n'est-ce pas, des deux
1: repêché,
0: pays.
1: Repêché.
0: Ben, il faudra faire attention parce que même les repêchés ont leur mot à dire dans cette Coupe d'Afrique des Nations. Ces jours de match, ce sera la première rencontre de cette équipe nationale du Cameroun qui hier, il faut le préciser, Jean-Claude Nguet, sur la conférence d'avant-match, c'est plutôt le coordonnateur qu'on a aperçu au lieu de l'entraîneur Nguele Valentine. Comme pour dire que c'est Dimitri Lipov qui entraîne cette équipe nationale depuis le début, ça on l'a dit, même si la fédération a refusé de communiquer là-dessus, mais pourtant il a été nommé comme coordonnateur. C'est lui qui était hier face aux journalistes et qui indiquait également que l'équipe n'est pas venue pour gagner, l'équipe est venue, n'est-ce pas, pour faire la différence de toutes les façons, comme le Cameroun a été repêché. C'est un discours soit pour mettre la pression chez les autres, soit également pour rester serein et concentré pour le match de ce soir à 21h. Il avait à ses côtés la doyenne Aboudi Ongene. Mais déjà hier, il faut noter que le Nigeria, détenteur du trophée, a été, n'est-ce pas, mal accueilli dans cette compétition par le newcomer, le Malawi, qui jouait sa première compétition de Coupe d'Afrique des Nations et qui a battu dans le Nigeria 3-2. Pendant ce temps, c'est la Zambie qui laminait l'Égypte subie à 0. On va en parler tout à l'heure avec les derniers échos dans la page spéciale de cette Coupe d'Afrique des Nations de football, comme on parlera de ce record et de cette performance de Emmanuel Essemé au jeu du Commonwealth. C'était hier soir à Glasgow, à Écosse. Il vient de battre son propre record, qui est la troisième meilleure performance du monde entier. Il s'agit de 9 secondes, 83 tièces pour Emmanuel Essemé, qui a pris la médaille d'or hier aux Jeux du Commonwealth. Ils sont désormais 3 qui ont performé avec un peu plus d'efforts. Emmanuel Essemé certainement va prétendre à la médaille d'or pour les prochains Jeux Olympiques de Los Angeles aux États-Unis d'Amérique. On va aussi parler du tournoi Interpol qui reprend son droit de cité avec les matchs de la dernière journée. La cinquième journée se dispute cet après-midi, tout comme on ira voir ce qui se passe entre la Fédération Camerounaise de Karaté et l'École des métiers des sports de l'Institut National de Jeunesse et des Sports. La convention a été signée hier.

0: On va aussi parler de la CAF qui vient de rendre public les stades homologués pour les compétitions qui auront lieu entre 2026 et 2027. Malheureusement, il n'y a pas le stade d'Olembe qui pourtant organise des journées portes ouvertes le week-end du 8 prochain pour démontrer comment le stade est d'ores et déjà prêt. Malheureusement, la CAF n'a donc pas validé ce stade. Ils sont 5 stades validés par la CAF. On en parle dans le 7h.
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1: Rendez-vous dans 5 minutes. Quant à moi, je vous retrouve à 7h35 minutes pour la suite de la matinale royale.
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0: Madame, Monsieur, Amis Sportifs, bonjour. Royal Sport Bilingue, troisième sortie de la semaine. D'abord, les titres du 7h. Jeux du Commonwealth à Glasgow, en Écosse. Emmanuel Essemé en or. Le Camerounais, au-delà de sa victoire au sprint du 100 mètres, a battu son propre record hier soir avec un temps chrono de 9,83. Une performance qui lui permet d'entrer dans l'histoire. Infrastructure sportive, la CAF vient d'homologuer les stades qui abriteront les compétitions africaines de 2026 jusqu'en 2027. Au Cameroun, pas de stade d'Olembe. Les stades retenus sont ceux d'Amadou Ahidjo, Japoma, Réunification, Roumdé, Adja et Kouékom. Cannes de football féminin Maroc 2026, c'est jour de match pour les Lions Indomptables face au Mali à 21h de Yaoundé. Hier, en conférence d'avant-match, c'est Dimitri Lipov, le français, et Aboudi Ongené qui répondait aux questions de la presse. Du coup, l'on se demande si Valentine Guélé, entraîneur sélectionneur nommé par la FECAFOOT, n'est qu'une marionnette dans la tanière. Les derniers échos dans la page spéciale du journal. Voilà pour le sommaire.
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0: Et parlons d'abord des Jeux du Commonwealth avec cette performance du Camerounais Emmanuel Essemé qui entre dans l'histoire. Le sprinter camerounais remporte la finale du 100 mètres des Jeux du Commonwealth Glasgow 2026 avec un temps chrono de 9 secondes 83 tièces. Il faut préciser qu'avant d'arriver à cette étape, il avait déjà couru en demi-finale avec un temps chrono de 9,89. Cette performance lui permet d'établir donc un nouveau record national et nouveau record personnel qui fait de lui un nouveau champion du monde puisqu'il fait partie des trois meilleures performances du monde entier. C'est donc un nouveau record pour ces Jeux du Commonwealth. On parle athlétisme toujours avec le semi-marathon Lolodov qui s'est couru du côté de Lolodov avec l'arrivée à la place des fêtes. Il faut préciser que ce semi-marathon concernait les hommes. Ils étaient 31 coureurs, des athlètes qui ont pris hier à ce semi-marathon sur une distance de 10 km entre Carrefour Bangoboulou à la place des fêtes de Lolodov. Malgré la détermination, l'affiche à chaque coureur au départ, la nature a choisi ses trois premiers. Écoutons d'abord le président de ce challenge.
2: Première étape de notre parcours, la création de ce marathon que nous voulons international dans l'avenir. Cette année, c'était un peu un test et je crois que le test est bien réussi et nous sommes fiers. Et là, dès aujourd'hui, nous nous préparons déjà pour la prochaine édition et nous souhaiterons que la prochaine édition, nous puissions faire vraiment les 42 kilomètres. Et je crois avec la présence de la fédération, nous sommes en train de nous entendre déjà pour une période donnée pour que tous les coureurs puissent participer à cette aventure dans un an.
0: Et le vainqueur de ce semi-marathon, c'était donc Bikoko Alain Doussard 013 qui a fait un temps chrono de 39,15. Je vous propose de l'écouter.
3: Je suis Franck Ken, je suis ici à Yaoundé pour le semi-marathon, c'est très bien passé. Pas de parler ici d'adversité, mais de venir chercher un chrono personnel sur le circuit. Donc pour moi, ça s'est très bien passé. L'escorte et l'événement en général, en fait. Bon, c'est vrai que je ne sais pas déjà s'il y a un chrono établi sur ce circuit, mais bon, je l'ai fait en 1:06, 1:06:58. Secondes. Donc je prévois faire mieux l'an prochain. Dans l'ensemble, pour moi, tout s'est bien passé et je profite pour féliciter les athlètes qui ont pris part à cet événement.
0: Donc, chez les dames, c'est donc Nancy Eyon qui a également remporté la première place.
4: Là-bas, c'est notre monde et je souhaite bien qu'on va un jour trouver un camp ici au Cameroun qui entraîne les athlètes sur la route. Et j'apprécie déjà les gens qui courent sur la piste, donc les coachs qui entraînent bien. Mais nous qui entraînons comme les athlètes de fond qui courent sur la route, on n'est pas les camps d'entraînement comme au Kenya. C'est ça qui fait réussir, travailler ensemble, c'est ça qui fait réussir les athlètes et les performances. comment ça vient aussi pour ce qu'ils font déjà. Et je veux dire qu'on attend beaucoup de courses sur la route aussi, les 21 km internationales, nationales.
0: Parlons cette fois-ci de la Petite Reine dans le cadre des préparatifs à l'organisation de la première étape du Grand Prix cycliste international Chantal Biya le 2 septembre prochain sur le tronçon Montiendôme-Messamena, département du Haut-Nyon, région de l'Est. Le sous-préfet de l'arrondissement de Messamena, Patrick Landry Adedia, invite donc les membres de son état-major, le maire de Messamena, les forces vives, les autorités traditionnelles, ainsi que le président de la Fédération Camerounaise de cyclisme et ses collaborateurs à une importante réunion d'information qu'il présidera personnellement le vendredi 31 juillet prochain à 12h dans la salle des conférences de la sous-préfecture de Messamena. Restons dans la Petite Reine pour parler de cette échappée collective dans la transrégionale au long et cours d'édition stratégique du maillot jaune de la deuxième étape de la Transca 14 qui a offert un spectacle de haut vol hier sur l'axe Garoua-Boulaye-Meganga. Et le maillot jaune reste sur les épaules d'Abdourahmane Amadou que je vous propose d'écouter, qui est sorti troisième.
5: Ça me fait la joie au cœur parce que élaborer le maillot jaune, c'est pas du tout facile et surtout à la transrégionale. Donc, je suis très content de conserver mon maillot jaune durant cette étape et je vais chercher à les conserver durant les étapes à venir.
6: On peut dire qu'on ne doit pas toujours tout donner. On ne doit pas donner chaque jour. Il faut aussi le temps de récupération. Le temps de récupération parce que demain, il y a une très longue étape. Donc, on ne doit pas s'agiter. On doit rester le plus max possible concentré.
0: Donnons la parole cette fois-ci au premier de cette deuxième étape. Il s'agit de Abdoul Karim de EGM qui occupe le premier rang au classement par équipe. Je vous propose de l'écouter.
7: Ce qui a fait ma force dans l'étape d'aujourd'hui, la deuxième étape, c'est l'esprit d'équipe et la collaboration avec mon adversaire qui a dit on est parti à l'échapper. C'est ça qui a fait notre force pour l'étape du jour. Ça s'est passé au sprint, il n'y avait pas trop d'écart, donc c'était un peu ça, le sprint. On va continuer à travailler comme on travaille et l'esprit d'équipe doit toujours compter. Et ce qui est sûr, s'il y a les failles, on peut toujours encore aller chercher une prochaine victoire pour la troisième étape.
0: Et au classement général, c'est EGM qui est donc premier, suivi de Atega, troisième. Ce sont les bâtisseurs. Parlons cette fois-ci de gymnastique avec les finales nationales de gymnastique artistique masculine, féminine et parcours. Ce sera le premier au 2 août prochain. Ce sera couplé à la Coupe du Cameroun. Ce sera au gymnase Doumé Aboubakar de l'Institut national de la jeunesse et des sports. À partir de 9h précise, la Fédération Camerounaise de gymnastique va donc organiser cette double compétition, les finales nationales et la Coupe du Cameroun. Va donc organiser cette double compétition, les finales nationales et la Coupe du Cameroun pour samedi

0: Basket U18 en Côte d'Ivoire. Les Lionceaux sont au grand complet. Nolan Gamini est prêt à enflammer les parquets. Le compte à rebours est désormais enclenché pour les Lionceaux. U18 du Cameroun, vice-champion d'Afrique en titre. Les protégés du staff technique ont officiellement pris leur quartier à Abidjan où ils peaufinent les derniers réglages avant le coup d'envoi de la FIBA Afrobasket U18 Côte d'Ivoire 2026 prévu du 5 au 16 août prochain. Et parlons des comités nationaux olympiques africains sur les starting blocks pour Los Angeles 2028. Une conférence de presse a eu lieu hier du côté de Los Angeles. Alors qu'on parle du volleyball avec la Fédération camerounaise de volleyball qui informe les membres de la Fédération qu'un déplacement officiel est organisé dans le cadre du circuit national de beach volley à San Melima. Ce sera du 8 au 9 août prochain et pour toute information, bien vouloir se rapprocher, se faire enregistrer auprès de Madame Régime Oum, toujours dans cette fédération camerounaise de volleyball, l'équipe nationale dames de volleyball en ce qui concerne le cadre du projet à moyen terme de cette équipe nationale. Il y a donc une vingtaine de joueuses convoquées pour un stage qui démarre le 30 juillet, c'est-à-dire dès demain, au Collège Sport Johnson Études à partir de 17h. Voici donc les joueuses convoquées. Il s'agit de Guébédian, Adimi Seydou, Belek Aboutoué Chloé, Numbisien Doyou Grasse, Yemba Manga Félicia, Numsi Ange, Mandeng Marie Madeleine, Tonga Plame Patrice, Faram Amandjoz, Ngohele Eslestine, Anafek Enofo Sacha, Zuli Serena Alexandra, on a Amania Kwa Gloria, Boul, Enoka André, Ngosoga Jessica, Leba Valentine, Kousa Elundu, Joël Elise Akundu, Bekono Bagahop, Awana Linda, Bessé Asena Merveille, Afata Afata Maela, Biali de Moala Solange. Voilà donc les 22 joueuses convoquées pour le stage qui démarre demain au Collège Sport Études Johnson. Parlons des sports de combat avec la Fédération Camerounaise de Sava Discipline Affinitaire qui organise son Assemblée Générale Extraordinaire. Ce sera le vendredi 7 août prochain à 10h à la Fondation King Roberto située à côté de l'Université Protestante en Djungolo. Cette Assemblée Générale Extraordinaire prévoit le renouvellement de l'organe exécutif de la Fédération avec la vision des statuts. Parlons de cette triste nouvelle en ce qui concerne le noble art. Le boxeur congolais Roméo Katompa, dit Bolobo, a été assassiné et brûlé vif lors d'une attaque xénophobe. Marié à une Sud-Africaine et père d'un enfant, il était connu comme sparring partner de Junior Makabou. Sa mort choque la communauté congolaise et relance les inquiétudes sur la sécurité des migrants en Afrique du Sud. Et puis on parle cette fois voici de la Fédération camerounaise de judo qui a organisé également le championnat d'Afrique cadet junior. Le Cameroun a terminé troisième dans cette compétition. Le temps pour nous de parler de la fin de saison sportive à la Fédération camerounaise de karaté qui va mettre partiellement un terme à la saison dimanche 2 août prochain avec les finales de la Coupe du Cameroun. Claude Baouken.
1: C'est en application des instructions du ministre des Sports que la Fédération camerounaise de karaté a choisi de clôturer la saison dimanche prochain au Palais polyvalent des sports de Yaoundé. Otabela Martial est le secrétaire général de la Fédération.
2: La Fédération organise bel et bien le Palais des sports, la Coupe du Cameroun de karaté. Il marque ainsi la clôture des activités sur le plan sportif en raison des instructions données par le ministère que nous avons anticipé à cette date car il y aura d'autres activités après. Mais dimanche, tout ça va parler des sports à partir de 8h. On voit nos athlètes disputer le sacré Graal.
1: Cette finale de la Coupe du Cameroun arrive au lendemain du championnat national de karaté qui s'est déroulé dans une région autre que celle du centre. La compétition va se dérouler en élimination directe.
2: Cette compétition se déroule par équipe de clubs, chez les dames comme chez les messieurs. Pour l'édition dernière, chez les dames, nous avons eu Convenga en comité SMTK et Shudokun en comité masculin. Donc, ces deux équipes vont remettre en jeu leur titre cette année et dimanche, nous aurons l'occasion de participer à une très belle compétition hautement disputée.
1: Les préparatifs vont bon train pour offrir aux passionnés du karaté une belle coupe du Cameroun.
2: En comité masculin, c'est au maximum 7 athlètes. Kumite féminin, c'est 5. Kata féminin, du moins les deux kata, c'est 4-4, avec un réserviste. Alors quand on fait la somme avec la quinzaine de clubs inscrits dans chaque catégorie, nous allons croire que cette année, nous aurons environ 500 compétiteurs par équipe de club. Donc pour cette année, il n'y a pas eu de phase éliminatoire parce que nous avons privilégié

0: le championnat national qui se fait de manière individuelle à plusieurs journées. Pour cette coupe, elle se fera à élimination directe.
1: La saison qui s'achève à la Fédération camerounaise de karaté est marquée par la participation à plusieurs compétitions internationales et de nombreuses médailles remportées.
2: Déjà hier, la Fédération camerounaise de karaté a signé une convention avec l'École des métiers des sports de l'Institut national de la jeunesse et des sports sur les motivations de ce partenariat. Écoutons le président de la Fédération camerounaise de karaté, Maître Bertin Dogmo.
3: C'est une très grande fierté pour la fédération parce que nous aurons des cadres très bien formés, cadres qui pourront répondre efficacement aux défis de l'heure. Pour cette raison que nous sommes tournés vers cette école d'excellence et de référence. Au niveau de l'INGS aujourd'hui, avec l'école des métiers, on forme sur tout ce qui concerne le sport. Et nous avons beaucoup de sportifs qui, après avoir fait une très belle carrière, se retrouvent sans emploi et n'ont pas quoi faire. Donc nous pensons que cette école va nous permettre de pouvoir trouver quelque chose à faire pour nos sportifs, pour la reconversion de nos sportifs, de nos dirigeants, bref, de tous les licenciés de la fédération. De la fédération camerounaise de karaté également, nous avons ces cadres que nous mettrons gracieusement à la disposition de l'INGS pour un partenariat gagnant-gagnant. Puis le principal défi est d'arrimer la formation aux standards internationaux. Et nous tournons aujourd'hui vers l'INGS. C'est une très bonne chose parce que c'est une école qui est à la pointe de la formation.
2: Ce sera dans un partenariat gagnant-gagnant. Écoutons le directeur de l'école des métiers des sports de l'INGS, Dr Mbou.
4: Pour, n'est-ce pas, former également le cadre afin que cela puisse être plus performant d'une part et d'autre part pour permettre aux anciens karatékas de pouvoir s'insérer demain après-demain. Les offres sont naturellement au moins une quinzaine. Vous savez que l'école de métiers de sport évolue en fonction de son temps. Et d'entrée de jeu, on a environ 300. On a choisi une quinzaine en fonction de la masse critique que l'INGS dispose, parmi lesquelles du sport, bien évidemment, les enseignants DPS, c'est-à-dire les enseignants de diplôme. Il y en a deux pour l'instant. Il y a le certificat de qualification professionnelle qui est allouée, n'est-ce pas, aux étudiants de la deuxième année qui ont fait la première année et viennent se spécialiser en deuxième année. C'est optique, on leur délivre ce diplôme. Et le premier diplôme est consacré aux étudiants de la première année qui, après leur formation, reçoivent le diplôme de moniteur d'éducation physique et sportive.
2: Et parlons toujours des sports de combat avec le Cameroun qui est prêt à faire vibrer sur la scène internationale. En ce qui concerne le championnat du monde de Jiu-Jitsu, ce sera du 1er au 9 août prochain. L'équipe nationale du Cameroun défendra fièrement les couleurs du vert ou jaune à Abu Dhabi aux Émirats Arabes Unis lors du prestigieux championnat du monde de Jiu-Jitsu. Voici les ambassadeurs retenus. Gaïmi Mobia Stéphane dans le Fighting System Master. Nia Denis Christian dans les plus de 94 kg Fighting System. Et Nyontak Baye Achou Ampoué dans les moins de 94 kg et ce sera dans le Newaza. Parlons du Namboudo avec le Cameroun qui va organiser le championnat du monde de Namboudo. Ce sera du 1er au 4 octobre 2026 au Palais Polyvalent des Sports de Ouarda. La saison sportive s'achève à la Fédération Camerounaise de Pétanque le week-end prochain. Ce sera dans la ville de Bertois. L'édition 2026 annonce particulière avec des innovations sur le plan sportif. Olivier Ndemaepon.
5: Une nouvelle formule de compétition est implémentée cette année 2026 en championnat et coupe du Cameroun de pétanque. Njoya Tiki, secrétaire général de la Fédération camerounaise de pétanque, en fait la révélation.
6: Nous avons engagé depuis l'année dernière des innovations. Avant la Coupe du Cameroun, nous jouons d'abord les play-offs entre les deux poules de notre championnat. C'est-à-dire les deux premiers de la poule septentrionale vont rencontrer les deux premiers de la poule méridionale en vue de désigner le champion national en fin de compte. Dans la foulée, nous allons enchaîner avec le regroupement de la Coupe du Cameroun qui va se jouer cette année en doublette.
5: Les championnats et Coupes du Cameroun 2026 apparaissent donc comme liés selon le responsable fédéral.
6: Samedi, nous allons clôturer le championnat par un play-off et désigner le champion national parce que nous avons déjà le champion de la poule septentrionale et le champion de la poule méridionale. Il faut donc que les deux champions se croisent pour qu'on désigne en fait le champion national. La Coupe du Cameroun va commencer donc après ce choc en matinée du samedi et à partir de 12h, nous allons engager le regroupement de la Coupe du Cameroun jusqu'au dimanche après-midi.
5: Cette fin de saison ne se limite pas au championnat et Coupe du Cameroun. Une autre épreuve sera organisée le week-end prochain, selon le secrétaire général de la Fédération camerounaise de pétanque.
6: Le concours du tir de précision qui est une spécialité que nous avons tenu à apporter chaque fois que nous avons des compétitions, parce que ça fait partie du programme des compétitions internationales sur le plan africain et sur le plan mondial. Et il était question pour nous chaque fois d'introduire également cette spécialité dans nos compétitions pour que nos athlètes soient aguerris lors des compétitions internationales.
5: La saison 2026 s'achève, mais au niveau national uniquement, car d'autres épreuves interpellent la nation à l'international.
6: Nous avions championnat d'Afrique d'âme du côté du Maroc en juin dernier, eu égard à la suspension de la fédération marocaine avec le dossier qu'ils avaient interjeté auprès du TAS. Cette compétition a été renvoyée et va se tenir avant octobre du côté de la Mauritanie. Ensuite, nous avons été qualifiés l'année dernière pour les championnats du monde de pétanque du 23 au 29 novembre dans la cité universitaire de Kong. En Thaïlande.
5: La pétanque, d'origine française, n'est pas nouvelle au Cameroun. Elle y a été introduite pendant la période de colonisation. La fédération camerounaise, elle, naît au cours de l'année 2000. Le Cameroun compte environ 500 pratiquants de pétanque, les boulistes selon l'appellation consacrée, et environ 25 clubs.
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2: Bonjour Florent Goya.
8: Eric Christian Kouam, bonjour.
2: Ce jour est jour de match pour le Cameroun qui dispute son premier match de la CAN au Maroc.
8: Les pouliches du coach Valentine Nguélé vont faire face aux aigles du Mali version dame dans le cadre de ses premières journées de la phase de poule dans le groupe D. Lors de la conférence de presse d'avant-match hier, l'attaquante des Lions indomptables Gabriel Aboudi Ongéné rassure de l'état d'esprit dans la tanière et leur ambition de redorer le blason du football féminin camerounais.
9: Tout d'abord, nous sommes fiers d'être là. Comme le club l'a si bien dit, nous savons d'où nous venons. Nous savons ce qui s'est passé pour que nous puissions être là, que nous puissions assister à cette très grande fête football féminin. Et ouais, le Cameroun, c'est une famille. Le Cameroun est venu se faire plaisir. Et bref, on ne voulait pas manquer à la grande fête aussi.
8: Et de son côté, le préparateur physique Philippe Sicarini se projette sur la rencontre avec le Mali en dévoilant sa stratégie de jeu.
10: Le Mali, contrairement à nous, elles ont une équipe qui se prépare depuis plusieurs mois. Ils ont eu plus de temps que nous. Moi, je sais que nous sommes très bien préparés, même si on a eu peu de temps. En tout cas, dans le temps qui nous était imparti, on est prêt. On a élaboré un plan qu'on va jouer à fond contre cette équipe du Mali qui est très solide défensivement et athlétiquement. Et nous sommes prêts à répondre à ce qu'ils vont nous proposer.
8: Pour les Maliennes, l'ambition est de faire mieux qu'en 2018 où elles avaient obtenu la quatrième place en battant le Ghana 4-2. Soulignons que le match Cameroun-Mali se jouera ce soir à 21h au stade Larbi Zaouli de Casablanca.
2: Et cette phase de poule continue de dévoiler des surprises à travers des équipes considérées comme outsiders qui pourtant réalisent des belles performances.
8: C'est le cas de la Zambie dans le groupe C qui a pulvérisé par 6-0 les Pharaons d'Égypte. Les Copper Queens ont pu compter sur la capitaine Babra Banda qui va réaliser 2 doublés, un penalty et un but simple. Avec cette claque infligée à l'Égypte, le Nigeria et le Malawi, prochain adversaire des Copper Queens, sont avertis. Parlons justement du Nigeria et du Malawi. Les deux équipes se sont séparées hier soir sur un score de 3-2 en faveur du Malawi. Le Malawi a signé l'un des premiers exploits de cette CAN face au tenant du titre. L'attaquante Tema Shimawa a ouvert le score à la 73e minute avant de doubler la mise 6 minutes plus tard.
2: Et vous sortez par ce fait qui continue de heurter la sensibilité des Camerounais, notamment la présence d'un couple homosexuel dans l'équipe sud-africaine.
8: Robin Moudali et son épouse Gabriela Salgado ont été alignés pour disputer le match d'ouverture de la CAN féminine Maroc face à la Tanzanie. Si le fait n'a pas créé de polémique institutionnelle ou politico-sportive majeure sur place, de nombreux voix sur les réseaux sociaux et en dehors n'ont pas manqué de donner leurs sentiments. Écoutons quelques-unes d'entre elles dans ce Vox Pop.
11: Le football, c'est le sport. C'est l'exemple pour la jeunesse et c'est le respect de nos valeurs. Mélanger ces histoires d'homosexualité avec le baron rond, franchement, je ne suis pas d'accord. Ça apporte inutilement des distractions dans le groupe. Ça crée des divisions et ça va à l'encontre de nos réalités et de nos traditions africaines. Le terrain doit rester un lieu de discipline, de respect et de rassemblement.
12: C'est hors du commun. Ça ne cadre vraiment pas avec nos mœurs et traditions africaines. Donc moi, je me dis que ce couple devrait tout simplement être banni de la compétition pour que cela serve d'exemple pour ceux qui auraient peut-être les intentions.
8: Pour rappel, l'Afrique du Sud s'est inclinée 1-2 au match d'ouverture face à la Tanzanie dans le cadre des premières journées des phases de poule dans le groupe B.
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2: Et parlons du tournoi des Interpol avec la 5e et dernière journée qui se dispute tout à l'heure au sud de la Fekafoot à Oja. C'est au centre technique à 11h. Bafman United jouera contre Girondin FC à 13h. Mintak du Septentrion sera face à Union Sportive de Douala à 15h. Rizière du Noun jouera contre AS Sokoto de Kousseri. Dans la Soupoule B, site de la CAF à Bankomo au centre d'excellence, on aura 11h. Emli FC de Boko qui jouera contre l'export de Limbi à 13h. Kafak Sport sera face à Épervier de Bolova et à 15h, Mintak FC de la Haute-Sanaga jouera contre Mancon United. Parlons cette fois-ci de Zinedine Zidane. Il est officiellement l'entraîneur des Bleus depuis hier. Il a signé un contrat de 4 ans. Il ira à la Ligue des Nations et bien entendu à l'Euro et même à la prochaine Coupe du Monde. Il faut préciser que Zinedine Zidane a remporté avec le Real de Madrid 3 Champions League européennes. Hier, il était face à la presse. Propose de l'écouter dans cet extrait.
13: Faire différent, sincèrement. Dédé, c'est Dédé. Laurent Blanc, c'était Laurent Blanc. Zizou, c'est Zizou. Et je vais essayer de faire ce que je sais faire. Voilà, il n'y a pas de rupture. Je crois que c'est une continuité. Et une continuité, simplement, de pouvoir juste mettre tout en place pour que l'équipe de France continue à gagner. Voilà, c'est mon seul objectif. Après, on aura l'occasion d'en parler dans les détails pour savoir ce qu'est la philosophie de jeu. Toutes ces choses-là, on aura le temps d'en parler. Je pense que le plus important pour lui, c'est de se reposer, profiter justement de ces moments de repos qu'il a eu et bien mérité après cette saison et puis après la Coupe du Monde. Et on aura l'occasion de parler de tout ça avec lui et tous les joueurs bientôt au mois de septembre.
2: Il remplace ainsi Didier Deschamps qui a passé 14 ans sur le banc de l'équipe des Bleus. C'est une décision de la Fédération française de football. Écoutons Philippe Diallo, le président de la FFF.
14: Et puis plus largement, pour lui rendre hommage, parce que pendant 14 ans, il a mené notre équipe de France au sommet, a redressé l'image de l'équipe de France qui, après Naïsna, avait été... Et quand cette réflexion a commencé, moi j'ai pris un engagement. Il faudra que la fédération, le moment venu, soit prête. Le moment venu, c'est aujourd'hui. Et la fédération, que dès février 2025, j'ai rencontré Zinedine Zidane, j'ai pris contact avec lui, j'ai une mission à la tête de notre équipe de France.
2: Ouais, Sport Bilingue, la suite.
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17: I think the year is going real good. You know, I say thank you to God because He's the one who has given me, you know, this opportunity to get all this achievement. And I just stay grateful to Him. I keep low head and keep going. The season is over here. With my coach, we're really focalizing on my acceleration because that's where, you know, I'm always left behind. You know, you could watch the race. I was so back and I had to come back. So we have worked a lot on my acceleration. We have worked a lot on my nutrition and my health, physiotherapist, everything concerning health, everything concerning medicals. We have done a lot of work on that. And so I think it's paid off. I'll first of all say the Commonwealth, you know, opened doors for me because that's where everything started in Birmingham with the 10.08. Like, I don't think any Cameroonian thought the Cameroonian was going to run 10.08. And I did that at the Commonwealth, you know. From there, things have just been going so well. I've been believing. I've been setting the objectives high. I've been doing a lot of sacrifices. You know, I have to train in Lisbon and my family back in Cameroon. So it's not so easy. You know, I have to miss my 10-year-old. And, yeah, I've just been putting in the work. I've been, you know, making it count. You know, everything I've been doing is just been to meet the objectives I've set.
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18: I think that there is still hope that we can get medals. The Commonwealth Games this year, just like every other year, are tough because many countries, they prepare hard and they get the best of their athletes. I think we have a systemic problem in Cameroon. We want to feed the fowl the same day we want to sell it, and it doesn't really work like that. We need to have a system, a politic to prepare our athletes long before the competitions. Like, we know when the Commonwealth Games are happening. We know when the Olympic Games are happening, but it's at the verge of those games that we try to put athletes together in camp and we give them the kind of training that they need. But other countries do that 4 years behind. And so if we really want to have the medals and to showcase Cameroon, then we need to do things differently. We need to prepare our athletes long before the opening of the games and the different competitions. Unfortunately, we are not yet there, and I hope that we get there sooner than later.
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20: Good morning to you, very well, Brian.
16: We start in Group C, which has emerged as the highest scoring group at the 2026 WAFCON so far, highlighted by the historic performance of the Chawinga sisters.
20: Yes, Brian, the Chawinga sisters definitely gave us something to chew with Group C absolutely set for the 2026 Women's African Cup of Nations ablaze, producing a staggering 11 goals in its very first round of matches. This explosive opening includes Zambia's dominant 6-0 victory over Egypt alongside a historic upset where tournament debutants Malawi shocked 10 times champions Nigeria 3-2. Malawi's superstar biological siblings Tabita Chawinga and Tema Chawinga orchestrated one of the greatest upsets in African women's football history. 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
21: The feeling was good. It was amazing. And yeah, we talk each other, and me and my sister, this is our time. We have been waiting Africa Cup of Nations for a long time. We didn't qualify, but this is our chance. And she said, okay, let's work hard. And as you can see, she was everywhere. She's my superstar, actually. So she was everywhere. We just put the ball for her. She ran. Yeah, so this is very important for us.
22: First of all, smaller nations are closing in the gap for sure. But it's also a wake-up call for us to put in efforts to know that there are other people who actually want to win this trophy as well. So it's still a long competition, yeah, so there's still a whole lot of time to like prepare for the next game and see how it goes.
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23: It feels good, but it's all about the team. You know, teamwork always important. Without my teammates, I was not going to score those goals. So, all applause to my teammates that have given me those goals to score. Because at the end of the day, we wanted to carry the maximum 3 points, which I think we are on the good side. So, we are hoping going into another game, which is coming next. 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
0: We've learned a lot of new tactics and new soccer idea from the new coaches, and we've been working really hard to very implement what the coach asked us so we can show the best of ourselves for this African Cup. 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
2: Arretini et ses fers, Roberto Mancini est le nouveau sélectionneur de l'Italie. 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Prochain rendez-vous demain 7h. Brian Biwa, Eric Christian Kwan, nous vous disons merci. Après nous, c'est Jean-Claude Nguet pour la suite de la matinale royale.
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0: L'artiste ne meurt jamais, reste toujours vivante à travers ses œuvres musicales. Là, nous sommes avec la regrettée Meryl Banny, hein, le talent malheureusement parti trop tôt, je dirais même à la fleur de l'âge. Mais avec elle ce matin, on compose pour recevoir en studio l'éditorialiste d'économie de Royal FM pour le journal de l'économie. C'est la dernière halte de ce matin dans la matinale royale. Yannick Elewi, bonjour.
1: Jean-Claude Gué, bonjour.
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0: Et merci mesdames, messieurs, ce matin nous sommes heureux de vous retrouver davantage dans le cadre de ce moment d'information, l'actualité économique nationale. La Caisse autonome d'amortissement, on en parlait encore hier dans ses prérogatives traditionnelles. Aujourd'hui, on insiste là-dessus puisque la dette publique du Cameroun, on l'a dit, et les autorités camerounaises en étaient très, très fiers. Dette publique du Cameroun, 44% du produit intérieur brut. C'est bien. Pourquoi la norme régionale, 70%? Nous avons encore quelques marges de manœuvre. Sauf que, au moment où nous sommes en train de parler, il y a que beaucoup de paramètres n'ont pas encore été pris en compte dans l'évaluation de la dette publique du Cameroun. Cette dette qui s'établit à près de 15 607 milliards de francs CFA, et la progression semble davantage inquiéter un certain nombre de partenaires. Mais là n'est pas le débat. C'est que ce seuil communautaire fixé à 70% par la communauté économique et monétaire de l'Afrique centrale, le Cameroun, si on veut se référer sur cette base, il y a lieu de se demander est-ce que des engagements de l'État du Cameroun ont déjà été pris en compte. Parmi ces engagements, il y a la dette des collectivités territoriales décentralisées. C'est important, les travaux menés par le Fonds spécial d'équipement et d'intervention intercommunal, le FECOM. Recensement de près de 121 milliards de francs CFA de créances avec cet ajout, puisque les travaux en cours avec le FECOM, le MINDEVEL et les collectivités territoriales décentralisées devraient permettre de mieux, davantage mieux apprécier les instruments de la dette publique du Cameroun d'ici décembre prochain. Et c'est très important, vous savez, en intégrant ces paramètres, sans oublier la dette des entreprises et établissements publics, évaluée à 923 milliards de francs CFA. Vous n'oublierez certainement pas la SOCADEL ex ENEO, c'est-à-dire que ENEO est la dette que la SOCADEL a héritée d'ENEO, puisque SOCADEL, c'est la fille d'ENEO. On estime à pratiquement 800 milliards de francs CFA, c'est-à-dire que s'il faut intégrer ce passif, on a du mal à croire que le Cameroun pourrait toujours se situer à 44% de son produit intérieur brut. Donc, ce sont des éléments à prendre très au sérieux, à prendre en considération dans l'appréciation de la démarche du Cameroun à s'endetter auprès des partenaires. Parce que lorsqu'on dit 44% de produit intérieur brut, c'est beau. On fait une comparaison avec d'autres États sur le continent africain. Le Cameroun a des marges de manœuvre. Mais est-ce qu'on a intégré tous les engagements du Cameroun? Là est la question, et c'est la Caisse autonome d'amortissement qui nous permet davantage d'apprécier cette actualité de cette manière. C'est-à-dire que le passif hérité par la SOCADEL, l'Outil Mondial de France CFA, il y a les engagements de l'État du Cameroun, c'est-à-dire d'après les rapports, les entreprises et établissements publics, 923 milliards de francs CFA, les collectivités territoriales décentralisées, le FECOM, bref, lorsque tous ces éléments seront réunis, on pourra parler avec autorité de la situation du Cameroun, la situation de la dette publique du Cameroun. Vous savez, cette situation est fonction de la capacité de notre État à mobiliser des fonds de manière assez productive auprès de ses partenaires. Pourquoi ? Lorsque vous avez une bonne notation, un rythme d'endettement assez constant et conséquent, la dette peut ne pas coûter très cher. Et si la dette ne coûte pas cher, vous effectuez des opérations d'endettement productives, puisque la dette sert à investir et c'est l'investissement qui rembourse la dette, c'est l'investissement qui crée de la plus-value pour la croissance économique et le développement. Faute de quoi, on se perd en conjecture, le serpent se mord la queue. Les populations croupissent dans la misère, endettées sur des générations, et le pays se meurt. La virgule. voici un exemple assez concret au sujet de cette façon de s'endetter sans produire. C'est le cas de la République du Congo. Il n'y a que les derniers chiffres officiels. Brazzaville nous fait état de ce que le pays a consacré près de 500 milliards de francs CFA au mois de mai dernier pour le remboursement de la dette. À première vue, on peut se dire que c'est un coût très important puisque 500 milliards de francs CFA, lorsqu'on sait comment ça se passe généralement pour ces États, les retards de paiement, on peut se dire que le Congo-Brazzaville est dans une dynamique plutôt appréciable. Sauf que vous allez par exemple observer que l'accélération de ce remboursement de la dette répond à une exigence de remboursement de la dette. Puisqu'en réalité, la Caisse congolaise d'amortissement, la CCA, a du moins estimé que récemment en avril, c'était 121 milliards de francs CFA. On est passé de 121 milliards à 500 milliards de francs CFA. Oui, il y a un besoin de remboursement de la dette. Mais aujourd'hui, les données, c'est-à-dire qu'une grande partie des ressources par rapport à ces 500 milliards de francs CFA a été utilisée pour le rachat anticipé de l'obligation internationale, un engagement du Congo-Brazzaville sur le marché des eurobonds. Il faut davantage respecter sur les 500 milliards de francs CFA déboursés en mai, 460 milliards de francs CFA ont servi au remboursement du principal et 39 milliards de francs CFA au paiement des intérêts. Vous savez tout simplement dire qu'auprès de ses créanciers, le Congo-Brazzaville s'endette chez les uns pour rembourser la dette chez les autres. Voilà un tout petit peu la petite gymnastique du Congo-Brazzaville. Et encore, il faut reconnaître qu'il y a une dette intérieure qui est davantage lourde, 150 milliards de francs CFA. Et vous vous souvenez certainement que le Congo-Brazzaville est très mal en point parce que c'est l'un des pays les plus endettés sur le continent africain en ce moment. Et le drame avec la gouvernance dans ces États, c'est que l'endettement, ce n'est pas pour l'amélioration d'un indicateur fondamental, le pouvoir d'achat des agents économiques. On ne voit pas des repercussions. C'est très difficile. Et finalement, on se pose la question, quelle a été la destination de la dette si aujourd'hui, il faut davantage s'endetter pour rembourser la dette? C'est un réel problème. Et avec cette propension et au regard de la nouvelle configuration stratégique et économique mondiale, on a l'impression que beaucoup de pays sur le continent africain n'ont pas encore compris la règle du jeu. Le jeu, l'enjeu, la règle du jeu. Complètement à côté de la plaque, reproduisant les mêmes erreurs et la cause produit les effets, quel que soit le temps que l'on mettra, tant qu'on ne comprend pas qu'il est temps de changer de paradigme. Le Congo-Brazzaville doit davantage s'en inspirer. Le break. Et sur la BVMark, la Bourse des Valeurs Mobilières de l'Afrique centrale, ce matin, on peut apprécier la dynamique et la tendance sur ce marché. Et comme tous les matins, il n'y a que dans un compartiment, le compartiment qui nous intéresse, le compartiment des actions, on en est à 6 750 000 francs CFA, capitalisation boursière 1802 661 995 800 francs CFA. Encore des dettes obligataires 1228 milliards 830 700 54 840 francs CFA. Le bulletin officiel de la cote. La dernière séance de cotation date d'hier. Eh bien, pour s'en convaincre dans ce détail, la physionomie de ce marché nous permet d'apprendre qu'il y a eu donc 99 action de la SOCAPAM qui a été changée au prix unitaire de 50 000 francs CFA pour un montant global de 4 950 000 francs CFA. 20 actions de la BGF e-Holding Corporation échangées au prix unitaire de 90 000 francs CFA. Voilà, pour un montant global de 1 800 000 francs CFA. Donc, pas grand changement sur la Bourse des valeurs mobilières de l'Afrique centrale ce matin. Certainement demain, on y reviendra avec les nouvelles tendances.
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0: Et sur le marché d'échange, le dollar américain vaut 575,50 francs CFA. Le dollar canadien, 408,24 francs CFA. La livre sterling, 765,46 francs CFA. Le franc suisse vaut ce matin 703,37 francs CFA. Quant à l'euro, aucun changement, 655,96 francs CFA. Quelques monnaies africaines, la livre égyptienne, 11,38 francs CFA. On parle du cédi ghanéen, 49,56 francs CFA. Le naira nigérian, 0,42 francs CFA. Le rand sud-africain, 34,43 francs CFA. Le renminbi chinois, 85,05 francs CFA. Le dirham des Émirats arabes unis, 156,71 francs CFA. Pour cette édition, mesdames, messieurs, nous mettons un terme. Rendez-vous demain matin.
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0: Et nous accueillons de suite l'équipe du 8h bilingue en Nadège. Good morning.
1: Good morning, JCN.
0: The headline.
1: Well, we are going to be talking about Uganda. Uganda has declared their country free of the Ebola disease. Why the Democratic Republic of Congo is still suffering.
0: Dorine Bimi, bonjour.
2: Merci, JCN.
0: Vous allez bien?
2: Ça va, je me porte
0: bien. J'aime bien la petite fleur.
2: Ah d'accord, la broche.
0: La broche d'Ouest. Ah, on appelle ça la broche.
2: La broche.
0: Pas la brioche, mais la broche.
2: Non, la broche.
0: Broche.
2: La brioche, c'est le gâteau.
0: Ah, là, c'est la broche.
2: Là, c'est la broche.
0: Sur le veston.
2: Exactement.
0: Et placé au bon endroit. Hein. J'aime bien. Allez, on parle de quoi dans le 8h?
2: On parle des portes, des journées portes ouvertes qui se passent justement au complexe hospitalier La Mamu. Il y a des dépistages des maladies du cœur, des vaisseaux et des reins.
0: Rendez-vous donc dans 5 minutes pour le 8h bilingue avec Ngan Nadesh et Dorine Bimi. C'est ici que nous on va s'arrêter pour ce matin. Rendez-vous demain, je vous raconterai pourquoi je suis en train de rire. Vous direz ça demain. Merci à toute l'équipe qui a travaillé ce matin. Il y avait le roi Salomon sur la console centrale pour la mise en onde. Alain Osé Kwekam derrière les caméras. Bien sûr, la coordination centrale, le directeur général Roger Kiek, superviseur général au PDG, le révérend pasteur Bissaï Emmanuel Noël. Juste après le 8h bilingue, Bill Zero sera là pour l'émission Eco Maroyal jusqu'à 12h. Jean-Claude Ngué, c'est mon nom. Salut.
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2: Mesdames, Messieurs, bonjour. Le 8h bilingue, good morning, Nadège Jungan.
1: Bonjour, Dorine Bimi, good morning, Jelis, Nadé Headlines.
2: Fin des journées portes ouvertes ce jour, des dépistages des maladies du cœur, des vaisseaux et des reins au complexe hospitalier La Mamu. La santé est notre bien le plus précieux. Le 8h bilingue frôle les portes du complexe.
1: And in sports, the indomitable Lionesses of Cameroon will mark their return to the Women's African Cup of Nations today after missing the 2024 edition. 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
2: Mesdames, Messieurs, une fois de plus, bonjour. Dans l'agenda du jour, le Musée national organise ce jour une table ronde dans le cadre de ses activités de valorisation des savoirs, de promotion, de transmission du patrimoine culturel, ouverture des débats dès 15h. La cérémonie d'ouverture du stage des volontaires du service civique de participation au développement débute ce jour. Un stage mobilisé dans le cadre du dispositif de valorisation des compétences pour l'exercice 2026. Un atelier sur l'entrepreneuriat universitaire organisé au siège de l'Assemblée nationale s'ouvre ce jour. Ceci sous le thème « Industrialiser l'entrepreneuriat universitaire de chaque collectivité territoriale ». L'activité débute à 10h. Lutte contre la traite des personnes et trafic des immigrations. Le ministre des Affaires sociales, Pauline Irène Guéné, préside ce jour à Yaoundé la cérémonie d'ouverture de ses travaux des assises qui s'inscrivent dans le cadre de la célébration de la Journée mondiale contre la traite des personnes prévue demain. Je vous l'annonçais en titre et depuis quelques jours déjà, le complexe hospitalier La Mamu, situé à la nouvelle route Nkwaban, organise des journées portes ouvertes sous le thème dépistage des maladies du cœur, des vaisseaux et des reins. Je vous propose à cet effet d'écouter un extrait sélectionné par Bertrand Bois.
18: Je m'appelle Monsieur Eyok Eyok. Jusque là, tout va bien. La prise en charge est efficace. À peine vous vous inscrivez là-bas, on prend soin de vous rapidement. Et les explications aussi apportées par rapport aux différentes tests. Bon, il n'y avait pas une préoccupation particulière vu que c'était une campagne qui concerne le cœur. Pardon, il est toujours bien de passer consulter dès que c'est possible. Bon, c'est ce besoin-là de connaître si tout va bien ou s'il y a un souci.
19: Madame Gouma, bon, en fait, c'est ma première fois d'y arriver parce que j'entendais toujours parler et puis comme je ne me sens pas bien, je ne suis pas venue pour la campagne, mais je suis venue pour des problèmes de santé en fait. Bon, en premier temps, l'accueil, j'étais bien accueillie, puis les prises de paramètres également. Bon, je suis là pour attendre les résultats de ces différents examens.
20: Bon, j'ai été informée à travers notre communauté. Donc, on a envoyé ça dans la communauté, j'ai appris ça, donc je m'étais intéressée. Donc, c'est la raison pour laquelle je me suis retrouvé aujourd'hui dans ce centre hospitalier à Mamu. Apparemment, je suis déjà interpellé dans la chambre, dans l'autre chambre là. On m'appelle. Ok, sinon tout est parfait, tout est parfait. Donc, il n'y a rien à reprocher.
21: La page internationale.
2: Au Nigeria, au moins 30 morts dans une attaque contre un village dans le nord du pays. Le président nigérian a promis de mobiliser un nombre important de forces de sécurité pour en traquer les auteurs. En sport sans transition, les Lions indomptables, seniors de football féminin, entrent en compétition ce soir dans le cadre de la CAN féminine 2026. Elles vont affronter le Mali pour la première journée de poule. Le Cameroun se trouve dans le groupe D avec deux autres nations, le Cap-Vert et le Ghana. L'opposition ce soir avec le Mali sera lancée dès 21h.
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4: 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You're welcome to Complex Hospitalier La Mamu.
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0: Elle est belle.
1: Elle est très belle.
0: Comme d'habitude.
1: Elle brille.
0: Oh,
1: de
0: Zita,
1: mille feux.
0: Ma grande Zita. Voilà. Tu lui as dit bonjour de ma part.
1: Bon, c'est vrai qu'on est au jour
0: pourquoi,
1: nana.
0: Pourquoi est sauvante?
1: Tout à l'heure.
0: Pourquoi est sauvante alors?
1: Mais parce qu'elle est belle.
2: A combination of yellow and diamond.
0: Nadège, bonjour.
2: Good morning.
0: Ça va, ma grande?
2: I'm doing so
0: voilà, content de vous avoir ce matin, chers auditeurs, pour une autre édition. Je crois que c'est la troisième.
1: Exactement.
0: Le chiffre 3, ça te dit un truc?
1: Pas vraiment.
0: Aucune idée.

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0: Louis Sonore, un Max Denfo, les scoops de l'inédit, Breaking News, avec évidemment de la music. Eh bien, vous l'avez compris, chers auditeurs, c'est parti pour une autre édition, un autre rendez-vous de Oh, dis donc, c'est mercredi. Nous sommes en milieu de semaine. Et nous avons entamé, non mais en fait, nous sommes pratiquement arrivés à la fin du mois de juillet de l'an 2026. C'est le 29. Encore un jour. Encore deux jours. Et ce sera terminé pour l'année, pour le mois de juillet de l'année 2026, chers auditeurs. Et vous avez compris que nous avons entamé là la deuxième partie de l'année. Oh ben dis donc, oh dis donc. Ouais. Le bilan. Ah, il faut s'interroger, mesdames, messieurs. Qu'avons-nous fait jusqu'à ce jour? Est-ce que l'année, est-ce que le but qu'on s'est fixé en fin d'année, est-ce que ce but va être atteint? Ou est-ce qu'on en est à ce jour? Et il faut penser. Il faut réfléchir, il faut méditer, il faut s'interroger, se poser des questions. Ah, ben ouais, parce que cette vie, ça ne joue pas, ça ne rigole pas, ça ne s'amuse pas. C'est une vie violente, une vie sévère, une vie qui demande tout simplement un combat permanent, régulier et tous les jours. Le roi Salmo assure la mise en onde et la régie d'antenne derrière les caméras. Alain Kouekam, coordination centrale, le duc Roger Kieng, le Kiki, avec à la conception et supervision de cette émission, le révérend pasteur Missa Emmanuel Noël avec vous jusqu'à 11h55. C'est bon! Alors installez-vous confortablement parce que tout de suite, chers auditeurs, on se calme parce que le message de ce matin est extrêmement important. Chers auditeurs, écoutez attentivement le message de ce matin. Allons-y.
1: Je considère aujourd'hui qu'on est moins intelligent que nos ancêtres pour plusieurs raisons, à cause de la religion. Un exemple simple. Nos ancêtres n'avaient pas de bloc opératoire. Nos ancêtres se soignaient eux-mêmes. Nos ancêtres créaient des menus. Aujourd'hui, les nourritures qu'on mange, la plupart proviennent de nos ancêtres. Combien de nouveaux menus on a créés? En fait, on crée de moins en moins parce qu'on est de moins en moins connecté à la nature. Nos ancêtres pratiquaient une spiritualité selon laquelle on est connecté à la nature. Et quand on est connecté à la nature, ça veut dire qu'on doit se connaître soi-même parce qu'on fait partie de l'écosystème de la nature. Donc, nos ancêtres se connaissaient d'abord eux-mêmes et ils essayaient de connaître la nature, de comprendre comment la nature fonctionne pour savoir comment est-ce qu'on reste en harmonie avec la nature. Donc, c'est comme ça qu'ils apprenaient sur les plantes. Ils apprenaient sur l'eau, ils apprenaient sur le feu, ils apprenaient sur tout ce qui se passe dans la nature et ils savaient donc utiliser ce qu'on retrouve dans la nature, soit pour se soigner, soit pour développer leur performance, soit pour augmenter leur aura, soit pour améliorer leur manière de cultiver, ainsi de suite. Nous, aujourd'hui, on s'est coupé de la nature et on s'est donné à Dieu. Ça veut dire qu'on ne réfléchit plus. Dès qu'on a un problème, on confie au Seigneur, on attend qu'il apporte la solution. Nos ancêtres ne faisaient pas ça. Nos ancêtres se disaient, si j'ai un problème, il y a forcément la solution dans la nature. Et du coup, ils partaient dans la nature chercher la solution. Ils créaient des médicaments. Ils créaient des potions qu'on utilisait chez les enfants. Nos ancêtres avaient des solutions à pratiquement tout. Aujourd'hui, on est en train de pratiquement tout perdre parce que cette transmission-là se faisait sur le plan culturel, en commençant par nos langues, parce que la langue, c'est l'expansion d'une culture. C'est pour ça qu'il y a des mots dans certaines langues qu'on ne peut pas traduire dans d'autres langues parce qu'une culture, en fait, a des mécanismes de pensée dont la langue est l'un de ces mécanismes-là. Aujourd'hui, on crée moins parce qu'on est plus connecté spirituellement à notre culture et à nos traditions. Les autres sont plus avancés que nous parce qu'eux, ils travaillent sur leur culture, ils travaillent sur leur tradition. Je peux prendre l'exemple du peuple chinois, je peux prendre l'exemple du peuple indien, je peux prendre l'exemple du peuple japonais. Tous ces peuples-là se développent parce que leur socle, c'est leur culture. Dans la culture dont ils puisent des ingrédients qui leur permettent d'être plus créatifs. Nous, qu'est-ce que nous on fait? Nous, on a adopté une culture dans laquelle quand tu as un problème, tu... tu confies à Allah. Et quand tu confies à Allah, ça veut dire que tu ne travailles pas. Ça veut dire que tu ne réfléchis plus, puisque c'est Allah qui va résoudre le problème. Quand tu as un problème, tu lis cette sourate, et puis tu te couches, tu attends, et Allah va résoudre le problème. Si c'est comme ça, c'est que... Et je trouve que ça nous rend beaucoup plus faibles.

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0: Bien, ce matin, chers auditeurs, dans le cadre de la mutuelle d'assistance et de solidarité, nous avons des informations extrêmement importantes. Et oui, accrochez-vous à vos transistors parce que, en fait, comme je vous l'ai dit et comme nous vous le disons maintenant tous les jours, eh bien, le promoteur de la mutuelle d'assistance et de solidarité réfléchit au quotidien pour apporter le bien-être à chacun d'entre nous. 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
1: 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Bon, vous vous souvenez que hier, chers auditeurs, on a parlé dans le cadre de transport à la une. Nous avons parlé de cette situation que vivent les chauffeurs taxis. Les chauffeurs taxis qui sont injustement, n'est-ce pas, concurrencés par d'autres transporteurs dans la zone urbaine. En l'occurrence, eh bien, ces clandestins que l'on retrouve devant les hôtels et puis même au niveau de l'aéroport. Ces gars ne bénéficient pas du même traitement. Et malheureusement, ceux qui en souffrent le plus sont les chauffeurs de taxi. Mais vous allez aussi remarquer que pendant qu'on en a discuté hier, on s'est beaucoup penché, n'est-ce pas, sur la propreté, le vestimentaire. Bon, si vous permettez, je prends d'abord cet auditeur, peut-être qu'il a quelque chose à dire. Allô, bonjour.
2: Oui, bonjour, grand.
1: Oui, très grand.
2: C'est Guy.
1: Guy, c'est comment, Guy? Oh, content de t'avoir ce matin, Guy. Je t'écoute.
2: Ah, nous sommes la grande.
1: Ok, d'accord.
2: Ok, d'accord. J'ai demandé pour retourner dans la tour là.
1: Oui, Guy.
2: Est-ce que c'est nous qui devons rentrer le nombre de 9 là? Ou bien c'est sans les...
1: Non, non, non. Non, tu choisis 9 noms. 9 que tu vas mettre dans ton carnet.
2: Ah, non, c'est moi qui peux rentrer.
1: C'est toi-même. C'est toi-même qui choisis tes personnes. On ne choisit pas pour toi.
2: Non, je demande si c'est moi qui remplis, bien sûr que tu vas remplir là-bas.
1: Non, mais tu peux remplir. Où est le problème? Ou alors, mais va là-bas, on va te remplir ça.
2: D'accord.
1: Il n'y a pas de souci. Va là-bas, comme ça, ce sera mieux. Oui, oui. Allez, que Dieu te garde. Bonne journée, Guy. Alors, revenons à, évidemment, n'est-ce pas, transport à la une, pour parler de ce qui a été relevé hier par beaucoup de nos auditeurs qui ont appelé. C'est la propreté, le vestimentaire arboré par les chauffeurs taxis. Alors, chers auditeurs, je vous ai toujours dit que dans le cadre de cette émission, parfois je reçois un message d'un numéro inconnu, parce que jusqu'à aujourd'hui je ne sais pas qui c'est, et qui me demande de vous faire des propositions. Alors, ce numéro m'a écrit hier et m'a demandé de vous proposer si, à votre avis, on pouvait obliger un uniforme, une tenue au chauffeur de taxi. Est-ce que ça résoudrait le problème? Est-ce que obliger les chauffeurs de taxi à mettre une tenue, à s'habiller d'une certaine manière, que ce soit uniforme, est-ce que vous pensez que ça résoudrait le problème? Il a pris pour exemple, eh bien, les vigiles. Les vigiles qui évoluent dans les différentes structures avaient à l'époque chacun sa tenue. Mais le gouvernement a fait une sortie et a exigé que toutes les sociétés de sécurité là arborent désormais une seule tenue, c'est le jaune. Voilà. Quand vous passez quelque part, vous savez que le jaune, c'est un vigile. Que ce soit de n'importe quelle société, c'est un vigile. Point barre. Alors maintenant, est-ce que vous pensez que on peut procéder de la même façon pour les chauffeurs taxi? Allons-y. Allô, bonjour.
3: Bonjour, Bill Jolan.
1: Oui, très grand. C'est de la part de...
3: Ton ennemi juré.
1: C'est Guater. Allons-y, pasteur.
3: Je ne sais pas. Toi, tu es un sorcier.
1: Pourquoi?
3: Tu n'as pas reçu de message.
1: Non, je te jure.
3: Non, attends. Ouais, Bill. Tu es inspiré du Saint-Esprit. Tu n'as pas reçu de message. Je te connais, non, mon fils. C'est comment?
1: C'est ça.
3: Ça, c'est toi qui es en train de réfléchir. Et pourquoi tu veux cacher cette grâce que Dieu t'a donnée de penser à la place des autres?
1: Ouais.
3: Dieu peut se fâcher et te réduire cette grâce, hein?
1: Guater.
3: Tu crois qu'on t'appelle la menace du micro pour rien?
1: Guater.
3: Mais méfie-toi, hein, garçon. Je disais hier à quelqu'un que si Dieu ne t'avait pas créé, je l'aurais fait à sa place. Oui, parce que vraiment, tu es un monsieur.
1: Guater.
3: Que Dieu te bénisse, mon fils.
1: Amen. Amen, Guater. Merci beaucoup.
3: Non, l'histoire de la tenue dont tu parles là, je ne sais pas pourquoi, les policiers cherchent l'argent sur les dossiers de véhicules, machin. Non, on ne doit pas chercher l'argent là-bas. Quand ils attrapent un chauffeur taxi mal habillé, tu payes 2000. Le genre de corruption, là, je ne peux pas parler de ça. Je ne peux pas parler de ça. Donc, si le ministère des Transports pouvait sortir une tenue, surtout à chemise blanche, j'exige la chemise blanche, avec un nœud papillon ou une cravate bien nouée, on serait tranquille. La couleur jaune entrerait partout.
1: Merci.
3: Mais on ne nous apporte pas les couleurs noires, je dis la chemise blanche.
1: D'accord. Merci.
3: On nous donne depuis, on va acheter.
1: Merci, mon grand. Merci infiniment. À tout à l'heure, très cher. Allô, bonjour.
4: Bonjour, monsieur Bill.
1: Oui, très grand. C'est de la part de...
4: Appelez-moi Rostan.
1: Rostan, mon ami. Je vous écoute.
4: Je dis bonjour à toute la grande famille royale.
1: Je vous en prie.
4: Et je vous remercie déjà pour les efforts que vous faites pour nous les chauffer cette semaine. Malgré comment vous faites pour ne rien comprendre.
1: Merci, mon grand. Merci.
4: Monsieur Bill.
1: Oui, très grand.
4: La propriété ne se force pas. Vous comprenez?
1: Oui, très grand.
4: Certains de mes collègues vont vraiment m'excuser, mais il y a certains qui sont des sales.
1: Aïe.
4: Peu importe ce que vous allez faire, ils demeureront tous sales. J'apprécie mon professeur qui est passé là. Tenue beau, blanche, avec un... C'est très beau, monsieur Bin.
1: Je vous en prie.
4: Mais, faites ça même 10. Que chaque chauffeur d'Azman porte un tenue par jour, monsieur Bin.
1: Je vous en prie.
4: Il y aura tous des chauffeurs sales. Je ne sais pas. Donc, il y en a qui sont sales. Bien, quand ils ne sont pas sales, ils ne se sentent pas à l'aise, monsieur Bin. Donc, la saleté avec certains chauffeurs, je ne peux pas dire tous les chauffeurs, parce que je dis certains chauffeurs d'Azman qui viennent polluer ce métier. Mais ils ont un mot. Je suis là, je suis du passage. Je suis là pour étudier. J'attends un truc là. Je suis là, je veux que ça tombe, je ne suis pas. Toujours pour vous saluer la profession, monsieur Bill.
1: Je vous assure.
4: Mais un an, deux ans, dix ans, ils sont toujours sur place. Sales. C'est eux qui mangent au volant. C'est eux qui fument. C'est eux qui sont.
1: Je te voilà, jure. Monsieur. Merci, mon grand. Merci pour cette contribution ce matin. Alors, chers auditeurs, comment est-ce que vous trouvez l'idée? Est-ce que vous pensez qu'on devrait pouvoir imposer désormais une tenue à nos chauffeurs taxi? Allô, bonjour.
5: Allô. Oui, bonjour, Gambé.
1: Oui, très grand. C'est de la part de... Merci, mon frère Cédric. Allons-y, mon frère.
5: Oui, Gambé.
1: Oui.
5: En fait, je pense que... Il faut une tenue, c'est l'idéal. Hein. Parce qu'il ne faut pas nécessairement le blanc. Parce que le tout, c'est bien habillé. Le blanc ne dénote pas. Le blanc ne dénote pas nécessairement qu'on est bien habillé ou qu'on est propre.
1: Bien sûr.
5: Je pense qu'une tenue, juste bien et bien faite. Comme le président de Fosso, quand même, à une époque, proposait qu'on mette les tenues en tissu local.
1: Uh-huh.
5: C'est une proposition. Donc, voilà. Le blanc n'est pas nécessairement l'indicateur ou la veste ou la cravate.
1: Voilà.
5: Maintenant, ça relève quand même le problème que le président Samen a toujours posé, le problème de formation des chauffeurs. Vous voyez, par exemple, un policier s'habille parce qu'il a été formé. Sa tenue toujours cirée, ses chaussures cirées. Le taxi, c'est où tout le monde vient entrer et exercer. C'est ça le plus gros problème d'abord, Grandville.
1: Oui.
5: Parce que beaucoup de gens écrivent le problème, ils ne vont pas à la source du problème. Le problème, le problème, du problème, c'est le même que les gens ne sont pas sales. Même si les sales, ils peuvent devenir propres. D'une manière ou d'une autre, chacun est sale, on s'améliore dans la vie. Donc, le problème, c'est la formation des chauffeurs. Les formations, je pense, font quelle formation? Quelqu'un arrive à Yaoundé à minuit aujourd'hui, demain matin à 6h, il demande une voiture, il dit qu'il est taximan. Non! C'est la formation, et si on fait la formation, je crois qu'on aura beaucoup d'améliorations.
1: Je vous en prie.
5: Et que les infrastructures aussi sont améliorées, merci.
1: Merci, cher ami, merci.
5: Oui, donc, pardon, une seconde.
1: Oui.
5: Le trou qui est à l'hôtel du plateau, au lycée Bilingue, là, où le petit fille était tombé en partant comme pour toi, là, on a fermé ça.
1: Bravo, félicitations. Merci beaucoup. On applaudit. Voilà, c'est quelque chose. Allô, bonjour.
6: Bonjour, Bill Zero.
1: Le patriarche Mani Onana, merci d'être là ce matin.
6: Bonjour à tous les conducteurs du matériel roulant au Cameroun.
1: Je vous en prie.
6: Bill Zero.
1: Oui, patriarche.
6: Tu as parlé plusieurs choses à la fois. On commence donc avec laquelle. Tu as parlé de corruption, des embuscades, des clandestins, c'est-à-dire des chauffeurs clandestins qui mettent mal à l'aise ceux qui sont un peu formels. Mmh. Et maintenant, on parle de la mauvaise tenue, soit sale ou propre, on ne sait plus. Mmh. Je vais commencer par la nouvelle, la tenue. Moi, j'aurais voulu que chaque syndicat ait une couleur de blouse. De blouse bleue, de blouse un peu variée en couleur pour les distinguer. Mais la blouse est mieux avec les poches. Parce que il a un sentiment d'être trop propre. Nous ne sommes pas en Europe, on est en Afrique où on trouve les plantains, on porte, on trouve les chèvres, on porte, on trouve ceci, on porte. On va alors faire comment?
1: Merci.
6: Donc, il faut qu'ils portent les blouses qui peuvent beaucoup les protéger et les distinguer.
1: D'accord.
6: La blouse est facile à laver, s'il a deux, mais ça va.
1: Merci.
6: Et maintenant, pour la corruption là, c'est le gentleman lui-même qui se fait marcher plus. Ils ont habitué à la police et aux gendarmes qui a 500 francs et 1000 francs. On
1: Merci.
6: Ne peut plus s'arrêter. Alors qu'ils devaient exiger depuis le début des temps anciens le problème aux...
1: Merci. Oh là là. Ok, on a ce problème-là. Allô, bonjour.
7: Monsieur Bivon, bonjour.
1: Merci d'avoir patienté, mon frère Guy Alain.
7: Bonjour à nos 75 millions d'auditeurs.
1: Je vous en prie, merci beaucoup.
7: On oublie les terrestres qui vous accompagnent de ce côté.
1: Merci très cher.
7: Vous voulez que le tassiman ait une tenue?
1: Enfin, c'est une proposition.
7: Et qui va laver?
1: C'est une proposition, mais eux-mêmes, non? On lave.
7: Ce n'est pas que vous dites la tenue marron, la tenue orange, la tenue violette. Qui va laver? Non, posez-vous la question. Qui va laver la tenue des tassiman? Un tassiman pourra porter une tenue et faire 6 jours avec la même tenue. Sans même laver. Et là encore, ça sera même pire. Le taxi va sentir. Parce que quand quelqu'un fait 6 jours, il a même tenu, il ne lave pas. Ça sera encore catastrophique. Je vous ai dit hier que il ne suffit pas de dire que je suis journaliste et que j'ai le papier vert, je vais aller dans tous les bureaux. Je sais pour cela comme je vais porter le char avec le démembré, comme je suis journaliste, je vais passer partout. Non. Il y a les règles dans la vie. Il ne suffit pas de dire que j'ai les papiers, je suis taximan. Et tu vas t'habiller comme un broussard. Il faut revoir ça, les taximans aujourd'hui au Cameroun sont à revoir. Ils sont à refaire. Tiens, il faut souligner ça, monsieur Bill.
1: À refaire, complètement. Merci beaucoup, mon grand. Ils sont à refaire. Allô, bonjour. Allô, bonjour.
8: Bonjour, grand Bill.
1: Oui, très grand. C'est de la part de...
8: Appelez-moi le papa de Francesca.
1: Le papa de Francesca est avec nous ce matin. Merci d'être là.
8: Oui. Mon grand Bill.
1: Oui, très grand.
8: Je garde ma voiture dans une laverie.
1: Oui.
8: Tu comprends, non?
1: Oui.
8: Même le laver me pose la question que je travaille où. C'est-à-dire, pour que les taxis soient propres, il faut que la ville soit d'abord propre. Exemple, je suis comme ça au marché Bondi. Si tu peux voir les bordures de la route, les femmes qui vendent les ananas, les oranges, les oignons, tout est déjà en route. On va garder les voitures là propres comment? Explique-moi un peu. On va garder les voitures là propres comment? Il faut que la vie soit d'abord propre. Si on nous boudonne les routes, on nous mène la vie très propre. On dit qu'on veut voir les voitures propres, on va voir les voitures propres. Ce n'est pas le chauffeur de taxi qui est sale. C'est la vie de la route, c'est l'image de l'autre capitaine qui est comme ça. Bonne émission.
1: Merci mon grand. Merci pour cette contribution ce matin. Chacun essaie de trouver un moyen de défense. Hein. Allô, bonjour. Allô? Allô, bonjour.
9: Oui, bonjour.
1: Mais tu es souvent où, Constant? Bonjour.
9: Bonjour. Et je l'ai arrêté à Guy Alain qui vient de passer là. Guy Alain, président général adjoint de l'association des auditeurs de Royal FM.
1: Je vous en prie.
9: Je lui dis bonjour et je n'ai même pas empêché de clabousser de rire. Après l'avoir entendu. Vous savez, il est très, très cru hein, en ce qui concerne les taximans. Et ce n'est que de bon ton parce que, vous savez, le taxi, c'est la vitrine de la ville.
1: Je vous en prie.
9: Donc, du coup, normalement, quand on parle de taxi, on devrait parler quand même d'une certaine norme. Mais quand on regarde là-dedans, on se rend compte que c'est vraiment du foutu. Parce que non seulement vous avez des états de taxi, malgré tout ce que la mairie fait, vous avez quand même des états de taxi terribles là-dedans. Vous voyez un taxi, vous vous demandez si nous sommes toujours à Yaoundé, qui est la capitale du Cameroun. Et après ça, les taximans même, on ne voit pas des fois jusqu'à là. Regardez les habillements, regardez comment ils ont une facilité à manger dans les véhicules, faire du n'importe quoi. Ça dit, ça ne donne pas une certaine honneur, un certain honneur au transport, surtout aux taxis de ville. Le taxi de ville, c'est la propriété. Ça devait refléter, en principe, l'image du pays. Mais ce n'est pas ça qu'on voit là-dehors. Et aussi, maintenant, on ne peut pas aussi condamner le comportement de la ville, des autorités qui ne font absolument pas grand-chose pour aussi nous donner cette infrastructure. Allô?
1: Oui, on est là, on t'écoute, mon frère, je t'écoute.
9: Voilà. Donc, on a aussi besoin de ça, c'est-à-dire que c'est une convention en principe tripartite, c'est-à-dire des transporteurs, des autorités et de tous les composantes, les syndicats et tous les consorts. Donc, en réalité, c'est de ça qu'il s'agit. C'est très, très compliqué à dire, mais je crois que l'État davantage doit essayer de mettre, il ne doit pas seulement se précipiter à donner les papiers en un point fini, les impôts et tout le contraire. Il faut aussi que l'État accompagne ce secteur-là.
1: D'accord.
9: Et que vraiment ces chauffeurs soient conscients.
1: Merci.
9: Il y a ce problème-là aussi qui revient.
1: Merci, mon grand. Merci pour cette contribution. Allô, bonjour.
10: Oui, bonjour, Bizero.
1: Oui, c'est de la part de.
10: La menace du micro, c'est Dany Le Bakaka.
1: Dany Le Bakaka, merci d'être là ce matin. Je t'écoute, mon grand.
10: De l'association des auditeurs.
1: Je vous en prie. Super.
10: Moi, ce problème que vous posez sur la table aujourd'hui, c'est un problème d'autodiscipline. C'est-à-dire que on ne doit pas mettre ça sur les pouvoirs publics. C'est-à-dire que les taximans sont autodisciplinés. Il y a des gens que, pour eux, la saleté, c'est leur fort. Ils aiment la saleté. C'est-à-dire que vous aurez beau faire quoi, ils aiment la saleté.
1: Ouais.
10: Actuellement, à Yaoundé, nous avons ce que nous appelons souvent le yon. C'est-à-dire qu'il ne pleut pas, mais il fait franchement frais.
1: Ouais.
10: Il y a des gens qui ne se lavent pas à la période des siens. Ils ne se lavent pas. Donc, s'ils ne se lavent pas, vous pensez que c'est la tenue qui va venir les rendre propres.
1: C'est-à-dire
10: qu'ils ne se lavent pas, c'est la tenue qu'ils vont laver. Il y a encore salir la tenue. Merci beaucoup, Bizero.
1: Merci. Merci pour cette contribution ce matin. De l'autre côté, allô, bonjour.
11: Ouais, bonjour, Bizero.
1: Gilbert.
11: Ouais.
1: Allons-y, je t'écoute, mon frère.
11: Ouais, le problème que vous soumettez là aujourd'hui, je ne suis pas très d'accord avec vous. Donc, pour la tenue, si on impose la tenue, mais vous voyez, quelques-uns ont essayé de constituer la tenue, est-ce que la tenue est sale? Les gens que moi-même, j'ai ma propre tenue, quand je porte ça, j'arrive même à la semaine, tout le monde me donne le café, je passe le courant même. Comme un homme en tenue. Mais la ville est tellement gâtée, les rues gâtées. Vous avez bien passé à Condéville entre temps.
1: Je vous en prie.
11: Vous passez partout, la poussière reste sur vous. Parce que vous devez monter sur la voiture de façon que si tu fais seulement 30 minutes à tenir passer, c'est ta vie. Tu passes même dans le marché. C'est comme ça que les gens du ciment. Comme si ça c'est partout. Il faut aussi faire les efforts pour arranger. Hein? Ça va nous permettre à un certain moment même, je portais même une blouse sur moi. Je marchais avec la blouse. Dans certains endroits, je portais la blouse.
1: Vraiment.
11: Parce que la route est tellement la ville est tellement abîmée qu'on ne s'entend pas. Venez voir si je viens actuellement de commencer de voir là.
1: Merci.
11: La voiture ne roule même plus. Non, c'est pas de la vie qui nous décourage. On voit que ça ne vaut même pas la peine.
1: D'accord.
11: Bon, il est bien fait que je suis toujours bien à pied. Hein.
1: Gilbert, merci beaucoup, Gilles. Merci, très très bonne journée, mon grand. Allô, bonjour.
12: Oui, bonjour, grand Bill.
1: Oui, très grand, c'est de la part de.
12: C'est de la part du général Mesmer.
1: Le général Mesmer, merci d'être là, mon frère.
12: Oui. Je dis bonjour à tous ceux qui écoutent Royal FM, à toute l'équipe technique. Quoi.
1: Merci, mon frère.
12: Oui. Déjà, le problème que nous posons aujourd'hui, c'est pour. La thématique d'aujourd'hui, c'est pour résoudre, c'est pour essayer de résoudre quel problème. Est-ce le problème de saleté ou le problème de désordre? Parce que si ce n'est que le problème de qualité, ne croyons même pas un seul instant que personne n'aura une tenue unique pour tous les taximans et que ça va résoudre le problème de qualité. Non, au contraire, ça risque plutôt amplifier ou aggraver le problème de qualité. D'autres, peut-être la reconnaissance, peut-être les indices pour reconnaître qui est taximan, qui n'est pas taximan, peut-être, mais si ce n'est que la qualité, l'usage de l'application d'une tenue unique ne pourra pas résoudre le problème de salaire. Au contraire, ça va l'amplifier.
1: Merci. Voilà.
12: Merci beaucoup. Je reste à l'écoute.
1: Le général Mesmer, merci d'être passé par là ce matin. Allô, bonjour.
13: Bonjour, le grand Bill The Rock.
1: Il s'appelle Alino de Vokada. Merci d'être là ce matin.
13: Bonjour à tous les auditeurs.
1: Je vous en prie.
13: Le grand Bill The Rock.
1: Oui, très grand.
13: Vraiment, c'est un peu trop pertinent, la thématique de ce matin.
1: Je vous en prie, merci beaucoup.
13: Très simple. En ce qui concerne la tenue pour le chauffeur, que le frère, le pasteur parlait là maintenant. La poutelle qu'il a donnée là, vrai, vrai. Mon Dieu. Ça, c'est tout pour le. Que vous avez un don sur le taximan, ça serait une honte pour notre pays.
1: Aïe.
13: Vous avez suivi un auditeur parler là maintenant que le taximan est sale d'abord. Donc, que les couleurs blanches donnent à ce chauffeur. Après, quand vous allez voir la couleur rouge du public, et pourtant, c'est la couleur blanche que vous l'avez donnée. Donc, certains chauffeurs aiment beaucoup plus faire dans la salité. Ce n'est pas parce que les routes ne sont pas boulonnées que tu n'as pas aménagé ton véhicule long. Mais nous sommes là, il y a les véhicules qui sont les 6 mois, ça ne passe jamais à la ville. Quand la personne a reproché ce soir, là, tu vas te reprocher toi-même. Est-ce que tu as un problème? Pourquoi ton véhicule est toujours sale? Pourquoi tu es toujours sale? Pourquoi tu manges toujours à l'intérieur de ta voiture? Toujours. Donc, le reproche, là, il faut avoir reproché au taximan lui-même. Avant de voir les autres, là.
1: Merci. Merci, très cher. Merci pour cette contribution ce matin. Allô, bonjour.
14: Oui, c'est Jules de l'Oc.
1: Oui, très grand.
14: Je reviens, c'est le pasteur Guatré.
1: Le pasteur, oui, allons-y.
14: La vérité est que les Camerounais n'aiment pas leur métier.
1: Aïe.
14: Oui. Toi, tu aimes ton métier parce que quand tu commences à faire bouger la capitale, les chaises de la radio souffrent. Oui. Je me demande si tu n'as pas souvent des torticolis parce que les coups de tête que je te vois souvent envoyer quand tu écoutes ta musique, voilà quelqu'un qui aime son métier. Le taximan. Parce qu'on a taximan et on a conducteur.
1: Bien sûr, oui.
14: Le taximan est celui-là qui respecte son job. Et qu'on ne me dise pas que le pouvoir public ne peut rien faire. Je dis, si on donne une tenue maintenant au taximan, le vrai taximan, vous allez voir, allez ici au Gabon, par exemple, il y a le permis à point. Si on t'interpelle, on constate que ta tenue est sale. Ça te fait moins 2 points dans ton permis.
1: Wow.
14: Comme ça, 10 fois, tu n'as plus de permis pendant 5 ans. C'est le permis à foire au Gabon. Et les gars sont propres. Ils sont bien habillés. Même leur véhicule sent bon quand tu es dans un taxi à Libreville, Port-Gentil ou autre. Mais tu te crois à Paris.
1: Je jure.
14: Nous pouvons le faire au Cameroun. Nous pouvons le faire. Les salles ne vont pas travailler.
1: C'est clair.
14: Ceux qui respectent leur métier vont travailler.
1: C'est clair.
14: Les laveurs de voitures qui sont devenus des chauffeurs de taxi là, ceux qui prennent le permis par coup de fil, ils vont aller au quartier.
1: C'est clair.

0: Allons-y, je t'écoute, mon frère.
1: L'ami
0: Maurice, la connexion n'est pas très bonne. Tu peux te déplacer, s'il te plaît?
1: Non.
0: Non, tu veux... Rappelle alors, rappelle, s'il te plaît.
1: Ça va maintenant?
0: Allô?
1: Oui, ça va maintenant.
0: Ouais, voilà, allons-y.
1: C'est pas facile, hein. Cette histoire dont vous posez, cette thématique.
0: Oui.
1: Vous savez, c'est facile pour des personnes de faire de la critique. Moi, j'ai des voitures. Je vous dis que je suis en train de faire venir une ou deux voitures maintenant.
0: Oui, oui.
1: Donc, quand quelqu'un se dit, il raconte, il y a des gens qui ne maîtrisent même rien de cette histoire.
0: Je vous assure.
1: J'ai dit, il faut payer les tenues et machin. Vous savez comment pour faire venir des culs?
0: L'ami Maurice, c'est compliqué, l'ami Maurice. Ouais. Rappelle-nous tout à l'heure, s'il te plaît. S'il te plaît, rappelle-nous. Allô, bonjour. Allô?
2: Allô?
0: Oui, du haut de la montagne sacrée, le patriarche maréchal.
2: Ah, j'y suis, Biroc.
0: Je vous en prie.
2: Mercredi merveilleux à toi.
0: Merci infiniment. Mais du haut de la montagne sacrée, on a des problèmes avec la connexion.
2: Allô?
0: Oui.
2: Oh là là.
0: Bon, allons-y.
2: Au quotidien.
0: Allons-y, merci beaucoup.
2: Je n'oublie pas, auditeur et téléauditeur par milliards.
0: Je vous en prie.
2: Avec tout le respect que je te dois, tu poses un problème de salubrité sur le plan vestimentaire.
0: C'est...
2: Concernant les conducteurs.
0: Oui, bien sûr.
2: De ces voitures jaunes.
0: Je vous en prie.
2: Je n'en disconviens pas que ce problème soit posé. Que les uns et les autres trouvent une solution. On a coutume de le dire, la responsabilité, elle est d'abord individuelle avant que d'être collective.
0: Bien sûr.
2: Et que diras-tu de ces clients aussi poisseux, aussi à la ressemblance des images de poubelles qui entreront dans ce taxi? Bonne émission.
0: Merci pour cette contribution ce matin, le patriarche. Allô, bonjour.
1: La menace du micro.
0: Il s'appelle JB. C'est mon frère.
1: Affirmatif. Un bonjour à toi, à l'équipe technique qui t'accompagne.
0: Merci, mon frère. Merci d'être là.
1: Pardon, demande à ton pire ennemi là ce que tu bois. Et lui fait le dépôt.
0: D'accord.
1: À son goût, le révérend pasteur Guater, ce qu'il boit. Il lui fait le dépôt.
0: D'accord, c'est noté. Merci beaucoup.
1: Pour être un peu plus sérieux,
0: oui.
1: Les responsabilités sont partagées.
0: Oui.
1: L'État a ses responsabilités, papa des responsabilités, nous-mêmes acteurs du domaine, notre responsabilité et nos passagers, leurs responsabilités.
0: C'est clair, oui.
1: Quand j'explique l'État, on est dans un faux tour. Ils auront dans les pays qui se respectent, le taxi n'est pas fait pour tout le monde. Ce n'est pas tout le monde qui emprunte le taxi.
0: C'est clair, oui.
1: Dans les pays qui se respectent, il y a des voies plus appropriées, soit le train, soit les bus. C'est pour ça qu'il n'y a pas 100. Il n'y a pas 100 là-bas.
0: Ah
1: 150
0: oui.
1: ans. Non. Maintenant, nous-mêmes, si nous battons dans le domaine, les conditions sont difficiles.
0: Oui.
1: Et à ceux qui n'ont pas les papiers, quand on va dire que réunissons nous dans leur syndicat, ils vont aller contre parce qu'ils ne sont pas des assurés. Ils n'ont pas la documentation qui permet qu'on les appelle chauffeurs de taxi. Et la tenue vestimentaire qui... Tout ça pourquoi? C'est le manque de formation.
0: D'accord.
1: Ils n'ont pas été formés.
0: D'accord.
1: Comme cela se doit. Maintenant, c'est même qu'on a comme passager.
0: Oui.
1: 10 euros, si tu mets un micro là en route, tu poses la question aux petits-enfants de 10 ans en montant. Aimeriez-vous devenir taximan au moins 600? Peut-être deux te diront oui.
0: D'accord.
1: Parce qu'on dit, on sait que quand tu es taximan, tu es le dernier de la société. Que pour les gens qui nous noient comme ça.
0: Merci, mon grand. Merci pour cette. Merci pour cette contribution. Allô, bonjour.
3: Bonjour, grand.
0: Oui, très grand. Samy Lobic, merci d'avoir patienté.
3: Je vous en prie.
0: Merci.
3: Merci pour cette thématique.
0: Je vous en prie.
3: Grand Bill, je veux continuer à dire que la patate qui avait fait pour la mange au cul.
0: Oui.
3: Je veux dire à Choukangomori, à nos camarades. Également, vous allez constater que beaucoup de nos camarades, on appelle la chaîne, si je peux dire comme ça. Parce qu'on parle de nous.
0: Oui.
3: Tous les auditeurs qui appellent, c'est pour que nous changions, c'est pour que l'image du pays soit simple. Si je veux qu'ils viennent de parler,

0: a dit le taxi, c'était un moyen de transport de luxe. Et je l'ai dit hier. Et c'est chacun qui donne la valeur à son travail. Quand nous rencontrons les camarades en route, c'est-à-dire démembrer en démembrer avec les vaisselles sales, avec la cigarette, vous croyez que qui doit vous donner le respect? Et donc, tu t'es dit que devant le contrôle, on va te manquer du respect. Donc, vraiment, c'est un métier nouveau, comme je l'ai dit. Je vis à quelques plus de 20 ans que je fais ce métier dans le
1: je jure.
0: Et je m'en sors bien. Je suis responsable, comme vous connaissez.
1: Absolument, oui.
0: Je réalise mes projets.
1: Absolument.
0: Est-ce que vous savez que, à travers mon habillement, il y a des clients qui me disent rester avec la monnaie?
1: Waouh!
0: Rester avec la monnaie, avec le sang-tu. Vous comprenez?
1: Ouais.
0: Mais il y a aussi également les clients, tu fais les pots de la ville, ton cul, on mange, tu trouves les acides qu'on a jetés derrière. Des acides, tu trouves les payés de cas à manger, garder. Vous voyez, malgré l'effort que nous faisons, mais je continue à dire aux camarades, même déjà les feuilles à tenir, on avait choisi les feuilles qui sont chez le président d'Angua, comme les tchotcho, ils ont une tenue. C'est ce que nous avons demandé, blanc comme le pasteur avait dit. Et on se dit que portons cela, lorsque c'est même vous êtes sale, vous constatez vous-même que la propre sanction, c'est même les clients ne peuvent pas vous enquêter. Et c'est que également, il faut même qu'on verbalise, qu'on sorte même aussi par rapport aux tenues, pas de nos camarades. Parce que nous transportons les gens qui sortent chez nous. Le juste de gens qui allaient a dit, il a emprunté un taxi, il est arrivé, il est sorti sale. Et vous connaissez comment il est souvent, il lui est propre.
1: Absolument.
0: Parce que c'est donc normal. Donc franchement, je demande à nos camarades de trouver la valeur à leur métier et d'aimer leur métier.
1: Merci.
0: Je vous remercie.
1: Merci pour cette contribution ce matin. Je pense qu'on prend encore un et puis on s'arrête là. Bonjour. Allô?
2: Bonjour, Granville.
1: Oui, très grand. C'est de la part de?
2: Sylvain.
1: Sylvain, merci d'être là. Allons-y, ouais. Sylvain.
2: Je ne suis pas sale, je ne suis pas pauvre, mais je fais un effort de maintenir quand même cette
1: équipe. Ouais, je te comprends.
2: Il y a quelqu'un qui vient de passer là, il a dit que tous les auditeurs qui ont fait là, c'est pour que nous changeons. Ça veut dire que il reconnaît qu'il est sale et on lui demande. Moi, je ne suis pas sale, je ne suis pas pauvre. Je fais quand même un effort de me maintenir.
1: Oui. D'accord.
2: Mais que les clients aussi essaient de changer. Je suis à Mindon. Je porte 3 places 1500 montées adventistes. La cliente entre avec ses enfants. Je veux m'avancer, ils ouvrent le sac, ils enlèvent les bâtons, ils commencent à détacher. Je regarde par derrière et dis, mais madame, à peine entrer dans la voiture, vous détachez les bâtons, c'est comment, c'est un taxi. Il dit, oh, on a l'habitude de manger dans la voiture de papa comme ça. Là. Et puis, je dis, ça, ce n'est pas la voiture de papa. Attendez quand vous allez être dans la voiture de votre mari et les enfants. Ça, c'est un lieu public. Tu vas voir quelqu'un d'autre qui sort dans le quartier, une poche, ça. Il vient avec toute la boue là, il ne regarde pas la voiture, il lance seulement, il ne tape même pas les pieds au sol. Bon, si quelqu'un vient assez et que ce genre de personnes sont entrées dans la voiture, il va dire que la voiture, tu le sens, non? Qui a sali la voiture? Tu fais l'effort de laver la voiture, mais quelqu'un arrive là. Hier, comme j'ai travaillé aujourd'hui, je suis de repos. Je porte une dame ensemble. Elle commence à décortiquer ses arachides, elle mange. Quand elle descend entre Cité de la Paix, elle laisse ça poser, elle a mis ça dans le plastique, elle laisse ça poser sur la chaise arrière. Quand je me retourne, je dis, madame, s'il vous plaît, enlevez. Bon, quand quelqu'un d'autre entre, il trouve ça. Ou bien c'est le client qui est sale.
1: Merci.
2: On ne refuse pas, nous sommes vraiment sales, mais il faut dire que certains chauffeurs de taxi mélangés avec les clients. Avec les passagers qui entrent dans nos voitures.
1: Merci.
2: Donc, il ne faut pas mélanger tous les chauffeurs. Les chauffeurs sont sales, les chauffeurs de taxi sont. Il faut dire certains chauffeurs.
1: Merci.
2: Certains chauffeurs de taxi.
1: Merci beaucoup. Merci pour cette contribution ce matin. Ouais, mon Dieu, vous êtes tellement nombreux. Allô, allons un peu. Allô, bonjour. Allô?
3: Oui, bonjour, Gambier.
1: Oui, très grand. C'est de la part de?
3: De Basile.
1: Basile, allons-y.
3: Bonjour à toute l'équipe qui t'accompagne, Gambier.
1: Merci, mon frère.
3: Gambier.
1: Oui, mon grand.
3: Le précédent auditeur qui vient de partir, il a dit quelque chose de très important.
1: Oui.
3: Quand vous êtes sur l'arrêt taxi, chaque taximan a ses clients. Vous voyez un peu.
1: Oui.
3: Et chaque client choisit le taxi qui n'est pas emprunté. Quand un client est stable, quand il voit un taxi qui est propre, il hésite. Il dit, allez vers ce taxi-là. En même temps, quand toi, tu sens que tu es propre, quand tu vois un taxi qui est sale, c'est difficile d'emprunter ce taxi-là parce que tu sens déjà que ce taxi-là n'est pas...
1: Oui, oui.
3: Quand elle est sale à l'extérieur,
1: oui, oui.
3: Seulement à l'intérieur, elle n'est pas propre. Donc, pour moi, je pense que les taximans vont gagner à être propre. Parce que vous êtes propre, vous avez des bons clients. Généralement, c'est les clients sales qui payent moins. Je vous assure. Et ils payent moins chez les voitures qui sont sales.
1: Bien
3: les taximans qui sont sales.
1: Bien sûr.
3: Oui, ce que je constate, c'est vrai que je ne prends pas, je parle rarement le taxi, mais quand je suis à l'arrêt taxi, je fais mon choix de taxi et je constate que beaucoup le font. Je vous dis, Granville, il y a pas le week-end, je suis passé. Généralement, quand je parle, c'est je prends le temps de laver le véhicule. Mais le mécanicien a fini un peu tard, le véhicule n'a pas été lavé.
1: Right.
3: J'étais obligé de prendre la route.
1: Right.
3: Granville, généralement, quand je voyage, c'est difficile qu'on m'interpelle en route, que le contrôle m'interpelle.
1: Ouais.
3: Le premier contrôle de comme tu m'as fait serrer, et à contrôler toute la voiture. C'est quand je pose la question à madame, madame me dit que généralement, nous sommes très bien habillés, mais le véhicule est propre, mais aujourd'hui, elle est sale.
1: Ah oui.
3: Donc, sûrement, le monsieur, les gendarmes vont croire que c'est le peuple.
1: Exactement.
3: Je t'assure que c'est comme ça qu'on m'a interpellé sur tous les contrôles. Je me suis arrêté jusqu'à l'ouest.
1: Ouais.
3: Donc, exactement, vous gagnerez à être propre pour éviter aussi qu'on vous interpelle partout. Sûrement, quand le policier voit s'il y a d'affaires, c'est que non, comme il est sale, sûrement, il n'a pas de papier. Il doit l'interpeller parce qu'automatiquement, il doit avoir quelque chose derrière ce taxi-là. Donc, c'est quand on dit parfois que les taxis sont sales, ce n'est pas pour les subtiliser.
1: D'accord.
3: Aussi, je loue le taxi qui vient de passer, je viens de dire que c'est un taxi, pas tout.
1: Merci. Merci, mon grand. Bon, allez, on va s'arrêter là pour ce matin. Je pense que, bon, ben, on a pas complètement épuisé la question, puisque vous êtes encore très nombreux à nous appeler ce matin. Mais ma question de départ, c'était, faut-il un uniforme? Est-ce qu'il faut exiger, est-ce qu'il faut qu'une tenue pour les chauffeurs taxi soit obligatoire? Bon, c'est vrai qu'on a tourné sur la question, et finalement, je pense que les gars ne sont pas totalement d'accord. parce que je pense que les gars ne sont pas totalement d'accord, n'est-ce pas, pour une seule tenue. Mais il faut réfléchir sur cette question, les gars. Parce qu'en ayant une seule tenue, pour ma part, je pense que les gars seront obligés d'être propres. Ouais. Une seule tenue permettra à chacun d'être propre. Beaucoup ont pris le prétexte que la vie est sale, machin et tout ça, mais ce n'est pas le gouvernement qui va t'obliger à aller te brosser les dents le matin. Ce n'est pas le gouvernement qui va t'amener à aller te laver. Il y en a un qui nous a dit que en cette saison, il y en a qui ne se lavent pas le matin. Mais attendez, c'est la faute du gouvernement si tu ne te laves pas le matin? Non, ce n'est pas le gouvernement. Ce n'est pas parce que la ville est sale que toi aussi tu vas plonger dans la saleté. Je suis désolé. Tu peux vivre dans un environnement sale, dans la propriété, tu es propre chez toi. Ta voiture, c'est chez toi, c'est ta maison, c'est ton bureau, c'est ton espace, mon cher ami. Comment est-ce que parce qu'il y a les poubelles dans la ville de Yaoundé, alors tu ne peux pas t'habiller proprement parce qu'il y a les poubelles dans la ville de Yaoundé, alors que ta voiture, c'est ton espace. Ta voiture, c'est là où tu vis, tous les jours. Et tu passes plus de temps dans ton véhicule que même chez toi à la maison. Et tu me dis que tu ne peux pas te mettre propre parce que la ville est sale. C'est des faux prétextes. L'autre, JB m'a dit que le problème se situe à deux niveaux. Que c'est aussi une situation créée par le gouvernement que le chauffeur. Faux. Le chauffeur est responsable de son véhicule, de son corps. Ce n'est pas le gouvernement qui viendra te laver, cher ami. Désolé. Aucune responsabilité dans ce sens-ci n'incombe à l'État. Désolé. C'est vous, c'est à chacun de vous de nettoyer son véhicule. C'est à chacun de vous d'être propre, de faire en sorte que sa voiture ait une belle petite odeur. Dis donc, tu me mets un petit parfum dans ton véhicule. Quand j'entre là, je dis « waouh ». Oui, ça te coûte quoi? Regardez l'état dans lequel parfois, n'est-ce pas, nos véhicules sont... Enfin, nos taxis, on les retrouve en route. Mais tu rentres dans un taxi, ça pue le poisson. Tu rentres dans un taxi, ça pue les pieds du chauffeur. Il s'est déchaussé. Tu rentres dans un taxi, il ne sait même pas brosser les dents. Le chauffeur ne sait même pas se brosser les dents. Tu rentres dans un véhicule, ses habits, c'est le vêtement qu'il porte sur lui, ça laisse à désirer. Non, les gars. Non. Ne dites pas que tout le temps, c'est le chauffeur ou bien le... Ouais, je ne sais pas, les gars. Vraiment, on devrait normalement arrêter. Hein, mais je ne sais pas. Vous continuez d'appeler même. Je ne sais même pas. Vraiment, alors qu'on devrait écouter la musique. Allons prendre quand même celui-ci. Allô?
4: Ouais, Bill.
1: Ah, c'est Martial, c'est sûr.
4: C'est Martial à l'appareil.
1: Mais Martial, je ne sais pas. Est-ce que ce que j'ai dit est mauvais?
4: Et tu as parfaitement raison, mon frère.
1: Dis donc.
4: Vous pensez qui doit valoriser son métier?
1: Qui?
4: C'est le chauffeur qui
1: mon
4: doit
1: frère.
4: Valoriser son métier.
1: Ouais.
4: Vraiment, les gens vont beau citer l'État, qui certainement peut avoir sa part de responsabilité. Mais je pense que la responsabilité première sur la propreté ou alors sur la tenue vestimentaire incombe ici au chauffeur. Je vais simplement vous prendre un exemple hein, sur Chocho de la capitale. Permettez que je le nomme ici.
1: Et Samy Lebic.
4: Samy Lebic et voilà. Beaucoup d'autres.
1: Ouais.
4: Ils ont des tenues qu'ils arborent là. Est-ce que c'est l'État qui leur a demandé
1: d'arborer cette tenue. Mon frère. Non.
4: Ça veut dire donc que quelqu'un peut être créatif, ne serait-ce que sur la forme de tenue qu'il peut arborer.
1: Dis donc.
4: Et il se retrouve à être nickel, propre, là-dedans.
1: Et donc sollicité?
4: Bien sûr. Hormis même ça, les Chinois nous ont facilité un certain nombre de choses. Il y a des chemisettes là maintenant, 500 francs, 1000 francs, vous en avez. Pourquoi même pas des chemises? On ne demande pas une tenue quelconque, mais que quelqu'un soit propre, bien parfumé, bien coiffé, avec la barbe bien taillée, derrière son volant. Je pense que cette image que tu vas présenter auprès des clients va faire de toi un homme respectable et respecté. Mais quand vous entendez que les taximans, on englobe tout et on mélange tout le monde, c'est justement parce que le pourcentage de ceux qui ont terminé l'image du métier est assez élevé. Et ça permet donc aujourd'hui qu'on puisse globaliser. Alors que là-dedans, il y a certains qui se sont arrangés à sortir de la mêlée. Alors moi, je dis, tant qu'on ne prendra pas au sérieux ce qu'on a décidé de faire et présenter une image positive à ceux véritablement que nous transportons au quotidien, on n'aura rien compris du tout. Pour sortir, ville, parfois aussi même nos femmes à la maison, je les accuse. Et je me pose la question... Si ces femmes-là regardent souvent leur mari, même quand ils sortent. Mais d'ailleurs, il y a certains même qui ne dorment pas chez eux, qui préfèrent dormir dans des voitures, dans des stations-service. Vous voyez donc que quand quelqu'un part jusqu'à dormir dans la voiture, il peut se présenter comment le lendemain matin. Il y a des voitures ici que parfois tu entres, Bill, tu es obligé de mettre un mouchoir sur
1: tu le. Je te dis.
4: Parce que quelqu'un a porté peut-être le corps, il a oublié. Ou alors il a omis de nettoyer, quelqu'un lui-même le conduit en babouche. Quand il y a ce mélange-là avec la poussière et la sueur, ça donne donc une odeur là,
1: des plus
4: gens mal à l'aise.
1: Une odeur des plus pestilentielles. Ça veut dire, il faut le dire.
4: Et déjà même, quelqu'un conduit avec le sachet de whisky dans la bouche.
1: Vraiment.
4: Quelqu'un conduit en fumant. Et déjà, quelqu'un conduit en mangeant un pain chargé avec le soya ou les œufs. Vous vous attendez à quoi? Non, avant d'incriminer l'État, le client qui ne te respecte pas, pose-toi la question si toi-même tu t'es respecté dans ce que tu fais. Merci beaucoup, Bill.
1: Merci, Frangin. Merci pour cette contribution ce matin. Je veux vous donner un exemple avant de conclure, avant de sortir. Nous sommes à Royal FM. Vous avez vu? Le révérend pasteur nous a donné un très beau studio. Je dis bien très, très beau studio. Alors, si moi j'arrive le matin habillé en loque, sincèrement, vous pensez que je vais valoriser le studio? Je suis en contraste avec le studio. Imaginons un seul instant que j'arrive en studio et que le plateau sur lequel je travaille est sale. Mais vous pensez honnêtement Si vous entrez en studio à ce moment-là, vous venez me rendre visite. Non, mais attendez, vous devrez me donner des claques. Ah, ça, vous allez me gifler. En me disant, mais attends, Bill, tu travailles dans quoi, là? Non, frangin, quand on arrive, quand on a un truc, quand on est comme responsable de son propre, du véhicule, même si c'est vous n'en êtes pas propriétaire, vous êtes le chauffeur, eh bien, soyez propre. N'attendez pas le gouvernement tout le temps. N'indexez pas le gouvernement tout le temps. Il y a des choses qui incombent, évidemment, n'est-ce pas, au gouvernement, mais les autres, il y en a d'autres, évidemment, n'est-ce pas, qui incombent à nous. On ne viendra pas te laver et laver ton habit pour te mettre ça sur toi. C'est pas possible, tu es suffisamment vieux. Et puis moi, je serai responsable de ce pays que j'irai même beaucoup plus loin. Non seulement vous avez le vestimentaire à nettoyer, mais vous avez également vos coiffures. Les gars qui ont les rastas bizarres, sur la taille, les barbes bizarres, là, monsieur, vous m'enlevez tout ça. Propre. Si vous faites le taxi, tu t'arrimes à un... Bon, vous ne me connaissez pas dans ce sens-là. Mon côté sévère, c'est bien ça. Vous découvrez seulement ce matin. Non. Moi, je suis responsable dans ce pays, mon cher ami. Chauffeur taxi, tu es aux normes. Nickel. Ta voiture propre, toi-même, nickel. Bien coiffé, bien rasé. Bon. Et ta voiture doit l'obligation d'avoir une bonne odeur. Ça ne se négocie pas. Moi, je serai responsable de ce pays. Ça ne se négocie pas. Parce que vous êtes le reflet de la société camerounaise, les gars. Vous êtes l'image du pays. Non, mais attendez. Vous n'allez pas vous habiller en loque pour... Non. Et pour dire que le gouvernement, parce que la ville a les poubelles. Non. Je suis désolé. Voilà. Bon, écoute, est-ce qu'on peut s'écouter une petite chanson? Non, il y a la pub. Allons-y, les pubs.
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0: Vous écoutez la radio des auditeurs, c'est bien entendu Royal FM. Mesdames, messieurs, nous voici à 9h passé de 40 minutes, et bien dans ce studio, accrochez-vous à vos transistors parce que tout de suite la presse passe au scanner. Eh bien, c'est sous la direction de Monsieur Jean-Marie Anaba. Bonjour.
1: Merci. Bonjour Bilzor, bonjour à tous nos auditeurs, hein. Bonjour aux internautes, bonjour aux mutualistes, ils sont aussi les lecteurs des tabloïds.
0: La presse nous fait savoir ce matin que les législatives et les municipales se préparent.
1: Oui, inscription sur les listes électorales, sensibilisation des militants et constitution des listes de candidats anonymes. Les partis politiques, depuis quelque temps, en prélude aux prochaines échéances, Cameroun Tribune nous l'apprend ce matin et dit qu'en ligne de mire, il y a le renforcement de la représentativité pour les uns et l'obtention de la majorité absolue pour les autres. Cameroun Tribune, dans son focus de ce matin, revient sur les manœuvres des législatives et municipales qui ont donc repris. Et à côté, dans ces manœuvres-là, il y a bien le Rassemblement démocratique du peuple camerounais qui était mobilisé à l'ouest le week-end dernier. Les populations ont réitéré leur engagement à Paul Biya, le temps d'un meeting dans cette partie du pays. Le journal Action, l'organe de propagande du comité central du RDPC, explique comment ces populations l'ont affirmé à travers différentes allocutions prononcées par leurs représentants, ainsi qu'une motion de soutien adressée au président de la République suite à l'investiture et l'élection de Théodore Datou au prestigieux poste de président de l'Assemblée nationale. Le journal Action fait donc le compte rendu de ce méga meeting du week-end dernier à Bafoussam dans sa parution de ce matin. Gouvernance Presse parle aussi de la mobilisation des acteurs du processus électoral sous la houlette d'Elections Cameroun qui a organisé un séminaire de renforcement des capacités justement des femmes, des jeunes, des personnes handicapées, des déplacés internes et des populations autochtones sur le processus électoral. Gouvernance Presse a pris part à ces travaux et nous informe que Elections Cameroun parie sur l'inclusion et l'ECAM veut des élections plus inclusives. L'organe en charge des élections a donc lancé depuis lundi dernier à Yaoundé avec ONU Femmes et ses partenaires cet atelier de 2 jours pour renforcer donc les capacités de ces acteurs suscités. Et parlant de politique, l'absence du président Paul Biya reste toujours un sujet traité par la presse. Morceau choisi, le quotidien L'Info à chaud de ce matin, qui relaie que face aux interrogations de ses collègues députés ainsi que plusieurs médias nationaux et internationaux qui s'insurgent et s'interrogent au sujet de la durée du séjour, soit plus de 50 jours à date du président de la République à l'étranger, l'honorable Cabral Libye se prononce. Il excipe le vide juridique qui enveloppe de la légalité toute absence illimitée du chef de l'État. C'est une tribune qui est reprise par le journal de Delors Magellan Kams Kamgeng de ce matin. Un sujet donc à lire dans les colonnes de ce tabloïd. Et parlant justement de la politique au Cameroun et du président Paul Biya, vous devez le savoir. Et le journal de Guardian Post vous le rappelle ce matin. Biya, longest serving public servant in Cameroun, pour indiquer que le président Paul Biya, malgré son âge, est le plus vieux fonctionnaire du Cameroun depuis des années, puisqu'il est entré dans la haute administration effectivement depuis 1962. Il a donc battu le record. L'on parle justement de plus de 64 ans jusqu'ici sans interruption de service dans la haute administration. Paul Biya aujourd'hui est toujours au pouvoir et continue de travailler pour les Camerounais. Il est donc présenté comme étant le plus vieux fonctionnaire du Cameroun et celui qui aura donc passé le plus d'années dans ses administrations, comme nous l'indique le journal de Guardian Post, qui colle cela à l'actualité politique de l'heure au Cameroun, au moment où le président Paul Biya se trouve à l'étranger pour son séjour privé.
2: il y a aussi son ancien adversaire, le professeur Olivier Billet, qui poursuit son bonhomme de chemin avec sa nouvelle initiative, le mouvement Kairos. Il a d'ailleurs commis une déclaration que publie le journal L'Indépendant Économie de ce matin, déclaration solennelle, dénommée « Dieu libère et rebâtit le Cameroun », faite le 22 juin 2026 sous l'égide du mouvement Kairos. Olivier Billet appelle les Camerounais à placer Dieu au centre du drame que traverse le pays en l'invitant à solder ses contentieux historiques et l'unir dans la souveraineté. Cela s'appelle la révolution bleue, le mouvement Kairos que vous présente ce matin le journal de Max Mpanjo. On reparle aussi de la sortie du capitaine et Foulou à Woussi qui fait toujours grand débat en citant des personnalités à l'instar du ministre d'État, secrétaire général de la présidence de la République, Ferdinand Gongo. Et la nouvelle de Jacques Blaise Mvier qui dénonce ses sorties médiatiques de Efoula aussi ce matin indique que c'est un visage hideux d'un déserteur de l'armée camerounaise et sa trajectoire est racontée dans les colonnes du journal La Nouvelle de ce matin.
0: Le budget 2027 se prépare et nous dit la presse ce matin.
2: Oui, sous la triple pression du repli des recettes pétrolières, du poids des arriérés de paiement et de la baisse des revenus fiscaux, Yaoundé prépare son budget et le journal Econews nous rappelle le contexte que c'est sous une sévère contrainte de liquidité. Le gouvernement est contraint de réinventer l'efficacité de la dépense publique. Dans le dossier de ce matin, le journal revient sur la préparation du budget 2027 et le ministère des Finances qui est face au mur de la dette et du déclin pétrolier. Le quotidien Le Messager renchérit alors et parle du casse-tête des projets inachevés dans cette préparation du budget face aux caisses sous tension et à l'accumulation des chantiers non finalisés. Le gouvernement entend désormais rompre avec la dispersion des investissements et concentrer les ressources sur les projets les plus utiles. À quel point donc? C'est l'interrogation du journal qui se demande donc aussi à quel profit finalement, selon le journal Le Messager de Jean-François Chanon de ce matin, qui parle donc de cette préparation du budget. Expression économique est aussi disponible dans les kiosques à journaux ce matin, avec un accent sur les allocations familiales des agents publics. Près de 119 000 fonctionnaires risquent, et c'est une information, la suspension immédiate de leurs aides financières à l'approche de la rentrée scolaire s'ils ne se régularisent pas en urgence, s'ils ne régularisent pas leur dossier donc auprès du ministère des Finances d'ici le 15 août. C'est donc une course contre la montre qui est lancée pour 118 000 familles au sujet des allocations familiales des agents publics, nous dit le journal de Bertrand Eba, expression économique de ce matin. L'économie quotidienne, pour sa part, nous renseigne de ce que l'artisanat algérien se porte bien à Yaoundé et est d'ailleurs en vitrine. La République algérienne démocratique et populaire est le pays invité d'honneur de la 9e édition du Salon international de l'artisanat du Cameroun, le SIAC, qui expose dans ses œuvres depuis hier, avec à la clé le partage d'expériences entre les artisans des deux pays. Le tri hebdomadaire le soir revient aussi sur le SIAC en question et rend compte du coût d'envoi tonique de ce SIAC 2026, placé sous le sceau de la modernité et de la coopération internationale. Le Salon international de l'artisanat du Cameroun a donc officiellement ouvert ses portes lundi dernier au Musée national, présidé par le chef du gouvernement Joseph John Nguté, représentant personnel du chef de l'État en présence de figures fortes du gouvernement ivoirien et algérien. Cette 9e édition, selon les informations du journal de feu Armand Bianda, ambitionne de transformer les savoir-faire traditionnels en de véritables leviers de croissance économique et de compétitivité. L'artisanat est donc au cœur de l'innovation et de l'Axe africain, écrit le Tri hebdomadaire Le Soir dans son numéro en kiosque ce matin. À côté du journal Le Soir, il y a bien le journal Le Jour qui s'intéresse à la Banque des États de l'Afrique centrale, racontant comment la demande de liquidité des banques est proche de 700 milliards de francs CFA. Trois semaines après donc la baisse des taux directeurs, la demande des banques pour le refinancement de l'Institut d'émission des six pays de la CEMAC a de nouveau progressé au cours de l'opération d'injection de liquidité dans le circuit bancaire de la CEMAC organisée donc le 22 juillet 2026 par la Banque centrale. Des précisions à lire en page 6 du quotidien bleu de ce matin. Le quotidien bilingue Émergence reparle de l'affaire de Mbalam qui fait grand bruit. Le Cameroun, pour la bonne information, a été condamné à verser un montant de 355 milliards de francs CFA à Sundance dans le cadre de ce litige minier du fer de Mbalam. C'est une note salée de 350 milliards de francs CFA, selon le journal de Magnus Mbiag.
0: Nous allons sortir de cette presse au scanner ce matin eh bien, par des sujets et d'autres à lire.
2: Oui, commençons d'abord par l'éducation pour vous informer que l'université de Yaoundé 1 a désormais sa chaire UNESCO au sujet de la modélisation écologique et du développement durable et de la géoscience. La météo tri-hebdo de Dieu de Nunvin rend compte de la cérémonie de lancement le 27 juillet dernier à l'École nationale supérieure polytechnique qui a été présidée par le président de la Commission nationale pour l'UNESCO, le professeur Laurent Serge Etoundingwa. Par ailleurs, ministre de l'Éducation de base, il y avait une solennité très relevée qui a donc connu la présence du ministre d'État, ministre de l'Enseignement supérieur, le chancelier des ordres académiques, le professeur Jacques Famendongo et bien d'autres membres du gouvernement comme Dieudonné Philippe Mbargomboa, le ministre qui est donc chargé de mission, et d'autres personnalités comme Armand Claude Abanda, qui est justement le titulaire de la chaire UNESCO d'Afrique centrale, accès TIC, et bien évidemment le recteur de la maire des universités, le professeur Rémi Magloire Dieudonné Etoua, désormais titulaire de la dite chaire. La chaire est donc présentée par le journal de Dieu de Nunvin dans sa parution de ce matin. Camaro West est disponible en kiosque et nous apprend qu'il y a un échec au probatoire général. Les résultats de ce probatoire 2026 de l'enseignement secondaire suscitent de vives interrogations avec un taux de réussite annoncé de 23%. Cette session apparaît comme l'une des plus difficiles jamais enregistrées, révélant les profondes difficultés auxquelles est confronté le système éducatif. Ce résultat particulièrement faible alimente donc les débats sur la qualité des apprentissages, les conditions d'enseignement, la préparation des candidats et l'efficacité des politiques éducatives. Il invite d'ailleurs à une réflexion sérieuse sur les causes de cette contre-performance et les solutions à mettre en œuvre pour redresser durablement le niveau de la réussite scolaire. Et puisqu'on parle d'école, il y a un élève qui a été abattu de sang-froid par des malfrats au quartier Kounou à Yaoundé, la capitale politique, qui est donc une nouvelle fois sous le choc après le meurtre de cet élève de 12 ans tué par balle lors d'une attaque attribuée à des malfrats au quartier Kounou dans le 4e arrondissement. C'est un drame qui a coûté la vie à un enfant en pleine fleur de l'âge qui ravive donc les inquiétudes sur la montée de l'insécurité dans certains quartiers de la capitale entre émotion et indignation, ainsi que des appels à une réaction ferme des autorités. Cette tragédie rappelle, selon le journal Camaro West News, l'urgence même de renforcer la protection des populations, en particulier celle des enfants devenus les victimes innocentes d'une violence de plus en plus préoccupante dans une ville comme Yaoundé, qui est par ailleurs la capitale politique du Cameroun. Et parlant justement de ces meurtres-là, vous noterez que du côté de Mouvoudaï, il y a deux autorités traditionnelles qui ont été arrêtées là-bas pour braquage. Et les circonstances justement de leur arrestation à lire en page 3 de ce tabloïd. Entre-temps, la santé de M. Essama préoccupe du côté de la prison de New Bell. Il a été interpellé et détenu dans ce pénitencier de Douala au lendemain de la présidentielle d'octobre 2025. L'activiste et nationaliste est rongé par la maladie. Son état de santé est d'autant plus inquiétant que son accès aux soins est jugé limité selon Mutation. Et parlant de santé, on espère que M. Essama ne souffre pas d'hépatite. Et puisque s'agissant de ces hépatites-là, il y a une longue marche vers leur élimination au Cameroun selon EcoSanté, qui parle de prévalence élevée, coûts en chute libre, dépistage encore insuffisant. Notre pays, le Cameroun, accélère donc sa marche vers l'élimination des hépatites virales d'ici 2030. Voici d'ailleurs un chiffre. On parle de 600 000 à 100 000 francs CFA, le traitement de l'hépatite C. Les tarifs ont chuté, mais la méconnaissance du statut sérologique freine encore la lutte telle que nous l'apprend la publication de Joseph Mbengboum dans son numéro de ce matin. Un mot de sport pour dire que Emmanuel Essemé est en or. Du côté de Glasgow, mardi, hier, sous une pluie battante, Emmanuel Essemé a signé la finale la plus rapide de l'histoire des Jeux du Commonwealth en 9 minutes 83, effaçant un record vieux de 1998. C'est un exploit qui offre à notre pays, le Cameroun, sa toute première médaille d'or du 100 mètres à cette compétition. Compétition, il y en a aussi en football. CAN féminine, après avoir été repêchée de justesse pour participer au tournoi de cette année au Maroc, l'équipe du Cameroun espère retrouver les sommets africains avec un effectif mêlant expérience et jeunesse. Et cela passe dès ce mercredi par une entrée réussie face au Mali à Casablanca. Le focus de Cameroun Tribune, c'est sur l'objectif reconquête à la CAN féminine des Lions Indomptables. Et c'est par là que nous sortons. La presse était au scanner ce matin, troisième livraison de la semaine. Le reste, vous le savez bien, c'est dans les kiosques à journaux.
0: Il s'appelle Jean-Marie Anaba. Merci d'être passé par là ce matin, Jean-Marie.
2: C'est moi.
0: On vous souhaite de passer une très bonne journée.
2: Bonne journée.
0: Bon, mais ce matin, je ne vous retiens pas. Hein, vous avez d'autres obligations.
2: Merci.
0: Allez, mesdames, messieurs, la question aux auditeurs, c'est dans un instant.

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0: sommes en compagnie de Eric Christian Combe ce matin. Bonjour Eric.
1: Bonjour Bill Zerok.
0: Coupe d'Afrique des nations de football féminin. Le Cameroun entre en scène ce soir à 21h face au Mali au stade Karbi Zaouli à Casablanca. D'après les dernières informations, n'est-ce pas, de la tanière, le brassard de capitaine a été donné à Aboudi Ongéné et les poulies, n'est-ce pas, de la coach Valentine Nguélé sont déterminées à tout donner pour la victoire. Chers auditeurs, que pensez-vous, n'est-ce pas, de cette équipe des Lions du Cameroun présente en ce moment du côté du Maroc? Elle primait des oro.
1: Ouais.
0: Eric, peut-on faire confiance à cette équipe?
1: Oui, c'est un match de football et ce n'est pas une science exacte. Donc tout va se jouer sur le terrain. Tout dépend de la forme du jour et bien entendu de la sérénité qui précède le match, parce que nous ne sommes pas dans la tanière, nous avons seulement les nouvelles. Et vous savez que depuis la préparation ici à Yaoundé, l'équipe a joué un peu à cache-cache dans sa préparation, notamment avec le staff technique, le banc de touche qui a été, n'est-ce pas, obstrué par un chevauchement à la tête de cette sélection nationale. On parle du français Dimitri Lipov qui a été nommé comme coordonnateur, mais qui à la fin se retrouve comme entraîneur sélectionneur. La preuve, c'est que c'est hier, c'est lui qui était sur le banc. C'est lui qui était à la conférence de presse d'avant-match pour parler de la tanière et de l'état d'esprit. Alors qu'il y a une sélectionneuse qui a bel et bien été nommée. Il s'agit bien sûr de Valentine Nguélé. On ne sait pas si elle joue la marionnette dans la tanière, la mauviette, ou alors elle joue seulement au cache-sexe. Parce que on savait que c'est elle qui avait été nommée, sachant que le président de l'Africa Foot, quand il arrivait, avait dit qu'il voulait nationaliser les banques de touche. Donc on se rend compte aujourd'hui que c'est le français Dimitri Lipov qui, quand on regarde son CV, n'est pas au-dessus de ceux qui sont passés, n'est-ce pas, dans cette équipe nationale du Cameroun et qui sont sur place au Cameroun. Donc, on ne peut pas vous dire avec exactitude. C'est ce même Dimitri Lipov qui avait demandé aux joueuses de faire les mêmes exercices sans tenir compte des âges des différentes joueuses. C'est la raison pour laquelle Fallon est parti. Vous avez vu Chuta Diarra également parti et avait claqué la porte, parti de cette sélection nationale. Aujourd'hui, Aboudi est resté parce qu'elle avait réussi ce test, on va dire ça comme ça. Et aujourd'hui, c'est elle qui aborde le brassard. Pourtant, c'est Colin Diana qui avait été nommé lorsqu'on a fait cette staff technique. Pour dire quoi, Bill Zero? Le Cameroun participe à sa 13e Coupe d'Afrique des Nations sur 14. Il y a une Coupe d'Afrique des Nations qu'on a manqué. Le Mali participe à sa 9e Coupe d'Afrique des Nations sur 14. Donc, ça va se jouer sur le terrain. L'état d'esprit du Mali, d'ailleurs, le coach malien a indiqué qu'ils ne sont pas venus là pour s'amuser. Tout comme le coach français du Cameroun, des Lions et Nantes, si vous voulez, a dit qu'ils sont venus se faire plaisir. Tout comme Aboudi Ongéné. Donc, personne ne dit avec exactitude que nous sommes venus gagner. C'est un discours qui peut passer et qui peut mettre la pression sur l'adversaire ou, n'est-ce pas, sur les joueuses. Donc, il faudra tenir compte que les deux pays qui jouent ce soir, le Mali et le Cameroun, ont été repêchés à la dernière minute parce qu'on a tenu compte du classement FIFA des dames. Voilà ce qu'on peut dire sur cette année des Lions indomptables. Mais retenez que le coach a voulu jouer à cache-cache depuis longtemps parce que il y a eu des voix qui sont élevées. Que faisait Bernard Toutant dans la tanière? Lui-même, il a dit qu'il avait un double rôle, apporter, n'est-ce pas, son expertise mentale parce qu'il a été formé, il a une certification en ce qui concerne la morale, en ce qui concerne également la psychologie des joueuses. Mm-hmm. Et il a dit également qu'en tant qu'ancien Lion, il pouvait apporter, n'est-ce pas, une expertise à ses petites sœurs. Vous voyez donc qu'il y a trop d'entraîneurs dans cette équipe nationale. Mais celle qui est connue, c'est Valentine Nguélé, qui sera sur le banc de touche. Mais il faut connaître que c'est Dimitri Lipov, le vrai patron de cette équipe nationale.
0: Bon, maintenant que vous nous décrivez cette ambiance, j'ai envie de dire presque délétère au sein de la tanière, alors quelles peuvent être les chances des Lions,
1: C'est pour ça que je vous ai dit, c'est sur le terrain. Les joueuses elles-mêmes peuvent se transcender. Maintenant aussi, elles peuvent savoir. Vous savez, on ne sait toujours pas comment les filles ont été galvanisées. Vous savez qu'elles sont parties sans une cérémonie de revoir au Cameroun. Et vous savez que cérémonie de revoi signifie que vous avez l'onction du peuple et même des supporters. Donc, ça dépend de l'état d'esprit des joueuses.
0: En clair, vous êtes en train de nous dire, Eric, ce matin, que bon, ben, une fois que les Lions, enfin, comme les Lions se retrouvent dans cette compétition, il ne faut pas s'attendre à grand-chose.
1: Non, pourquoi? Elles peuvent même gagner la Coupe d'Afrique des Nations.
0: Pardon.
1: Moi, j'ai dit ce que le coach a dit. Il a dit...
0: Tout ce que vous nous décrivez dans l'ambiance...
1: Mais je suis en train de vous donner les
0: faits. On vous dit qu'on gueule, machin. Après, non, on vous dit que non, c'est Dimitri plutôt qui vient en conférence. Après, on vous dit que non, on a la tanière.
1: Justement, avec ceux des autres, le Cameroun est souvent très fort, Bizero. Si vous ne l'aviez pas encore remarqué dans les compétitions internationales, c'est dans le désordre que le Cameroun réussit souvent. Donc, il faudra faire très attention. On a vu le Malawi hier. Le Malawi bat le tenant du titre, le Nigeria. Il faudra faire très attention, Bizero. C'est la première fois que le Malawi prend part à la Coupe d'Afrique des Nations et a battu le tenant du titre. Donc, chez les filles, ce n'est pas comme chez les hommes. Vous voyez, on sort d'une belle Coupe du Monde où il y avait du spectacle, tout était beau à voir, il y avait du monde dans les stades. Vous voyez comment les stades sont vides, Bizero. Ce n'est pas moi qui le dis, ce sont les faits.
0: Bon, allez, chers auditeurs, allons prendre quelques auditeurs. Eh bien,
2: oui,
0: à tout de suite.
2: Bonjour, Grand Bien.
0: Bonjour, Baboutos. Comment ça va? Comment vas-tu?
2: Ah, je suis là.
0: Merci, allons-y.
2: Effectivement, Grand Bien, nous parlons aujourd'hui des Lions et Notables. Soyons à l'unisson. Il faudrait dire que, à ce constat le vestimentaire, on a vu des Lions très bien présentables, très bien habillés, et qui fait même le buzz, parce que ça fait partie de l'encadrement. Et à vous, mine de ces joueurs, c'est pour le moment. Galvanisant. Disons, tout à l'heure, il parlait du Malawi qui a damé le pion hier au Nigeria, qui a même failli prendre 3-1, qui ont réduit le score pratiquement à la fin, à 3-2. Le Nigeria est un grand favori. Nous avons vu aussi l'autre jour l'Afrique du Sud. Il y a eu l'Afrique du Sud qui a perdu face à la Tanzanie, qui est l'un des cadors de cette compétition. Pour le moment, effectivement, il n'y a pas les polémiques à se faire attendant le premier match. Je vous rappelle aussi que la Côte d'Ivoire a gagné son match qui était repêché, a gagné quelqu'un qui se qualifiait directement. Attendant, nous avons eu le Danemark qui avait été repêché et venir remporter l'Euro. Nous avons eu le Portugal qui s'est qualifié avec 3 points à l'Euro 2016 et a remporté à l'Euro 2008. En Euro 2016,
0: oui.
2: Si je me trompe pas, oui, effectivement, avec 3 points, 3 matchs nuls, et a remporté le tournoi.
0: D'accord.
2: Attendant le premier match, n'allons pas vite en besogne. Je vous remercie.
0: Merci pour cette contribution ce matin. Allô, bonjour.
3: Oui, allô, Grandil, bonjour.
0: Oui, très grand, c'est Laurent Merlin.
3: Bon, Merlin, tout à fait. Vous savez, LDB de Gour.
0: Bonjour.
3: Et salut les éditeurs.
0: Je vous en prie.
3: Grandil.
0: Oui, très bien.
3: Moi, je pense que cette équipe, si elle a été repêchée pour la CAN, ça veut dire qu'elle n'a pas de dynastie dans un sens. Pourquoi? Parce que c'est en fonction de leur classement qu'on les repêche, non? Ça veut dire que si elles étaient en arrière dans le classement, elles ne devaient jamais être repêchées. Donc, si on les repêche, ça veut dire qu'elles ont quand même quelque chose dans le ventre. Maintenant, c'est une question d'organisation. On parle déjà des polémiques entre les entraîneurs. Moi, je dis que peu importe, que ce soit l'Occidental, que ce soit le fait, l'essentiel, ce sont les résultats.
0: Bien
3: pour
0: sûr.
3: Moi, j'estime que cette équipe est partie là-bas pour essayer de trouver quelque chose. Et comme l'a dit Eric Tissan comme tout à l'heure, les filles de Namar, oui, les Lions en général, même quand ils vont dans des compétitions avec ce genre d'atmosphère, généralement, ils rentrent avec de très bons résultats. Moi, je pense, de mon point de vue, que cette équipe va aller assez loin dans cette compétition, voire même peut-être remporter leur première semaine. Ça, sachez-le.
0: Ah.
3: Très bonne émission.
0: Merci pour cette contribution. Ben dis donc, ils sont très optimistes, les Camerounais. Allô, bonjour.
4: Bill de Rock de Wefa.
0: La Rémé de Wey, la vice-présidente.
4: Oui, je salue Eric Christian Kwa, number one fan de football.
1: Bonjour, la Rémé de Boy.
4: Oui, Bill de Rock de Wefa. Si on les a pêchés, ça veut dire que ils n'étaient pas à la hauteur, ils ne se concentraient pas bien pour mieux jouer. Il faut que maintenant, ils se focalisent. Ils peuvent faire. They can still make it. Merci.
0: Thank you very much. Have a nice day. Allô, bonjour. Allô, bonjour.
5: Monsieur Bizot, bonjour.
0: Il s'appelle Guy Alain. Merci d'être là.
5: Bonjour, monsieur Eric Christian.
1: Guy Alain, bonjour.
5: Oui, pour le moment, je suis très d'accord avec Eric. Nous devions d'abord voir le premier match de nos soeurs avant de commencer à critiquer. Mais moi, je suis sûr, je sais, le président de l'Afrique Cup, c'est quelqu'un qu'on ne soupçonne pas. C'est un ancien footballeur. Et vous savez de quoi il est capable. Parce que les années passées, nous avions vu cette équipe qui pesait, il y avait trop de mamans. Je pense que cette fois-ci, on a rajeuni l'équipe avec les jeunes filles. Bonne émission à vous.
0: Merci mon grand, merci pour cette contribution ce matin. Allô, bonjour. Allô, bonjour. Bon, allez, il n'est pas là. Allons de l'autre côté. Allô, bonjour.
6: Bonjour, Bill de Rock.
0: Oui, c'est de la part de
6: Ben de Gaucher.
0: Le Gaucher, allons-y.
6: Oui. Oui, quelqu'un a dit que les Lions étaient bien habillés, n'est-ce pas?
0: Oui, mon grand.
6: Vous avez vu Emmanuel Séné lors des jeux de Commonwealth. Ils étaient habillés comme nos allées s'habillent quand ils sortent. Mm-hmm. Vous connaissez l'habillement là? Mm-hmm. Maintenant, ils ont boudé l'habillement camerounais pour porter les vestes occidentales. Donc, les affaires du coach et tout autre là. On les. Quand on dit que les lions sont durs, mordants quand ils sont dormis, donc on les a mis dos au mur.

0: d'être passé par là ce matin. Allons-y de l'autre côté. Allô, bonjour. Allô.
1: Allô.
0: Oui, le patriarche Maréchal.
1: Rebonjour.
0: Rebonjour, mon grand.
1: El Pibe de Oro.
2: Bonjour, patriarche Maréchal.
1: Bonjour, El Pibe. Vraiment, je ne vais pas être long. Compétition va commencer dès ce soir. Ce sera une épreuve extrêmement difficile pour la course au trophée et les quatre places du mondial. Je ne peux que souhaiter bonne chance.
0: Merci. Merci beaucoup, patriarche Maréchal. Merci pour cette contribution ce matin. Bonjour.
3: Bonjour. Michel de Christian.
0: Christian, allons-y.
3: Oui. Je ne sais pas. J'entends les gens dire qu'ils attendent le premier et le deuxième match. Quand ils vont mettre mon match, on va encore les...
0: On va encore... Oui.
3: On va encore les critiquer. Il faut les laisser jouer. Ils viennent à peine de prendre l'équipe pour un mois là. Je ne sais pas pourquoi les gens sont toujours pressés. Même s'ils font une mauvaise prestation, il faut les laisser. Les polémiques des entraîneurs là, je ne sais pas d'où ça sort encore. Si c'est la femme, si c'est le blanc, laissons que cette équipe-là essaie d'aller et qu'elle essaie de faire quelque chose. Laissons un peu les polémiques.
0: Ouais. Vraiment. Merci mon grand. Merci, merci, merci encore. Oukou. Ouais. Ngele, Dimitri. Schwarzkopf, ou... Okay, vraiment. Allô, bonjour.
4: Bonjour.
0: Le pasteur. Merci d'être là.
4: C'est quand on est en danger, quand on sait qu'on est en danger, qu'on n'est plus en danger. Mais quand on ne sait pas qu'on est en danger, alors on est en danger. Je ne sais pas pourquoi les Camerounais sont si... Je ne sais pas si c'est méchant ou sorcier ou c'est quoi. Laissez un peu les enfants s'y jouer. Laissez-les un peu jouer. Vous commencez maintenant. Polémique, entraîneur, ça fait si. Ça... Mais je dis, est-ce qu'on ne peut pas passer un jour au Cameroun sans créer des polémiques quelque part?
0: Moi-même, je ne comprends pas.
4: Laissez les enfants.
0: Ouais.
4: Laissez-les. Ils ont notre bénédiction. Nous, nous prions pour eux.
0: Mon Dieu, c'est pas possible. Merci.
4: Quels sont ces hiboux-là?
0: Merci beaucoup. Merci. Merci. On ne met pas les organes. Allô, bonjour.
5: Grandel.
0: Oui, très grand.
5: Bonjour.
0: Bonjour, très cher. C'est de la part de...
5: Monsieur Eric Christian, bonjour.
6: Bonjour.
5: En fait, pour moi, le fait de critiquer l'équipe nationale ne signifie pas que les Camerounais n'aiment pas leur équipe. C'est juste que quelques années avant, on a été dessus, nos performances, on les a supportés, et puis maintenant, on continue de les supporter, mais d'une autre manière. Simplement, pour leur faire comprendre qu'on est derrière vous, ne vous rappelez plus de vos échecs, pensez que vous devez grandir et réussir, c'est tout ce qu'on attend de vous. Alors, je souhaite bonne chance au Lyon, et nous qui restons, on les souhaite toujours.
0: Oh, c'est dommage, il est parti. Bon, ben, c'est pas bien grave. J'espère qu'il nous reviendra. Allô, bonjour.
7: Bonjour, ma chère Belize.
0: Oui, très grand. C'est...
7: De la part que nous, de la montée qu'on est
0: dit. Nous dit mon ami personnel. Allons-y.
7: Bonjour à monsieur Eric Christian.
6: Bonjour.
7: Bonjour à ceux qui ont déjà passé, ceux qui viendront.
0: Je vous en prie.
7: Monsieur Belize.
0: Oui, très grand.
7: S'il y a déjà de la ténérité, c'est que ça va aller. Il n'y a plus de camp, que d'autres sont là-bas, d'autres sont là-bas. C'est où ils pouvaient avoir problème. Mais s'il y a derrière la sérénité à l'équipe nationale, que ce soit le blanc, que ce soit notre sœur, nous on veut seulement les résultats. Qu'on les laisse d'abord travailler. Ils viennent de prendre l'équipe nationale, qu'on leur donne du temps. Et monsieur Bilizero.
0: Oui, mon grand. Allô? Il est parti. Bon, Eric, oui. On va sortir.
6: Oui, Bill, il n'y a aucun argument. Aucun élément qui montre que le Cameroun va pour gagner la Coupe d'Afrique des Nations. Pourquoi? parce qu'on n'a pas joué les matchs amicaux comme il fallait. Aucun sparring partner de qualité. On a joué contre les U20 du Bénin qui étaient de passage au Cameroun et qui préparaient la Coupe du Monde. Et c'est la raison pour laquelle on ne peut dire que voilà le seul match amical qu'on a eu pendant cette préparation. Mm-hmm. Bill Duroc, on nous a caché les séances d'entraînement. On aurait pu dire au départ, parce que quand un sujet est mis sur la table, c'est pour décrypter et analyser. Il n'y a pas de polémique à faire. On aurait pu nous dire...

0: que c'est Dimitri Lipov, l'entraîneur principal, et qu'Ngueli Valentine est son adjoint. Est-ce que quelqu'un aurait bronché sur la question Bizarro? Le problème, c'est qu'on nous dit qu'il est coordonnateur, et quand on transperce, qu'on transforme l'affaire chez les Lions A, bon, on voit que le coordonnateur, c'est Tungu Pilé, et c'est Pagou qui fait le travail. On revient chez les dames, c'est le contraire. Il n'y a pas de communication, il n'y a pas de transparence. Bizarro, je vous donne les détails pour que vous puissiez comprendre là où on évite la polémique. Bizarro nous dit que chaque joueuse a eu une prime de 5 millions de francs CFA. Ça coûte quoi? Puisque l'État du Cameroun a donné presque 1 milliard. La CAF a donné 86 millions de francs CFA pour cette équipe nationale. Nous dit que chaque joueuse a reçu 5 millions de francs CFA. C'est l'information. Et ça nous permet d'avancer pour comprendre que les joueurs sont galvanisés. Maintenant, elle-même joue à cache-cache. D'abord que je vous indique que Fallon me fume tout. Et Chou Tadjara qui ont quitté l'équipe ont laissé d'autres joueuses dans la tanière et qui sont en la faveur de ces deux joueuses-là. Donc vous comprenez que même s'il y a les camps, ce n'est pas maintenant que ça va sortir dans la tanière. Mais il est mieux de le dire. Nous sommes tous derrière les Lions Indomptables, mais on donne les faits et on dit qu'aujourd'hui, c'est un jour où nous tous, on va supporter les Lions Indomptables parce que le Mali n'est pas un foudre de guerre pour le Cameroun. Je rappelle que c'est la première Coupe d'Afrique des Nations, que le premier trophée que le Cameroun cherche. Parce que l'enjeu ici, c'est quoi? Le titre continental et c'est la qualification pour le mondial qui est prévu au Brésil en 2027.
1: Pendant plus de 40 ans, eh bien, cette équipe nationale, chaque fois qu'on a donné des informations, il y a eu ci, il y a eu ça, je vous assure que ça a toujours été le désordre. Oh, voilà, on a donné 25 millions aux joueurs. Oh, vraiment, voilà, c'est 50 milliards. Non, l'argent n'est jamais arrivé à bon port, machin. OK, on ouvre des séances d'entraînement, les achats. Chacun arrive là-bas et après, chacun dit ce qu'il pense. Alors, certains disent même... C'est-à-dire que c'est trop de problèmes. Vraiment, il vaut mieux jouer à cache-cache. Pour mieux vivre, ils vont me cacher. Cher Lyon, ramenez-le ces choses-là. Et fermons la bouche à tous les Pelumica. Bonne journée, Frangin.
0: Bonne journée.
1: Attention, mesdames, messieurs, pitié. Ayons quand même pitié de nous autres. Pitié. Pitié. Pitié.
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1: Pitié. Pitié. Pitié, s'il te plaît, pitié. Laissez les joueuses là, allez jouer en paix. Pitié. Vraiment, pitié, pitié. Sur la radio, mesdames et messieurs, avant, je vous invite maintenant à aller danser avec nous, danser un tout petit peu de la rumba. Allons sur la piste. Vous êtes prêts? Voici Monsieur Fally pour passer sur la radio. Oh, dis donc! Wouh! Tout le monde! Et c'est parti! 1, 2, 3, go! Oh, dis donc!

0: Marie-Jeanne.
1: Oui, allô.
2: Ouais, c'est trop bon. C'est trop bon, c'est trop bon, Marie-Jeanne. Le patriarche, voilà. Oui, c'est trop bon, c'est trop bon.
3: Mais toi-même, tu ne ressens pas cette fraîcheur matinale dans la grande cité.
2: Je te dis que c'est trop bon, c'est trop bon.
3: Il n'y a que ce travail que tu peux faire pour nous chauffer, parce que je suis encore dans la couette.
1: Ouais.
3: Parce que dans le Mossad, dans la cité.
1: Ah, ça fait plaisir.
3: Ah, merci. Vraiment, bravo, Miro.
1: Merci, très cher. Le patriarche maréchal est avec nous ce matin.

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1: Et bien sûr, les 88.4 ce matin, chers auditeurs, je voulais dire, bon oui, c'est vrai qu'il fait particulièrement frisque, mais il y a une autre chanson que j'ai envie de vous faire danser ce matin. Ah ben oui, je vous fais l'écouter ce matin, à-dessus laquelle nous allons pouvoir danser. Cette chanson appelle, évidemment, n'est-ce pas, à se souvenir, eh bien, de toutes ces personnes-là qui, à une certaine époque, ont fait vibrer la capitale. Surtout que, eh bien, c'était une chaîne qui venait de faire, qui venait de voir le jour à la CRTV. Ça s'appelle la FM 94. Eh bien, là, chers auditeurs, il y a un Congolais qui a pris sur lui. Mais ça, mais basse en fond son nom, s'il te plaît.
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1: Voici Franck Soleil. Sur ta radio.
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1: Ah. Il faut dire que le président Mayaga est dans ce studio, mesdames, messieurs. Voilà. Eh bien, le président Mayaga, je ne sais pas si c'est ton époque, mais je pense qu'il connaît quand même. Hein. Parce que cette chanson, oui, peut-être pas la chanson, mais le rythme quand même, non?
4: Non, même le rythme.
1: Le président Mayaga, il a 14 ans. Mais c'est pas possible. Le président, il a 14 ans, les gars. Ouais, c'est bien. Bon, mais enfin, je crois quand même que bon, mais il y en a un qui a quand même dansé sur cette chanson. Certainement. Peut-être qu'il était encore à Lyrique. Non, c'était. Il devait être au lycée Leclerc. Non, ou bien c'est à Ebolova. Hein, ou à Obala, quelque chose comme ça. Jean-Gilles, bonjour.
5: Bonjour, bisous.
1: Comment vas-tu, François?
5: Assez bien.
1: Content de te voir ce matin.
5: Non, le plaisir est partagé.
1: Voilà.
5: Donc, la bonne humeur que tu dis ici dans ce studio nous oblige d'être heureux et contents.
1: Merci beaucoup.
5: Au côté du président Mayaga, je crois que ça va aller. Ça ouais. Sera très bien.
1: Non, tu sais, que ça va aller.
5: Ça me donne l'impression que j'ai mon précieux petit frère devant moi.
1: Ah oui.
5: Ça va. Salmon, lui, il n'est pas en reste.
1: Ah,
5: à lui, j'ai dit bonjour.
1: Merci beaucoup.
5: Ainsi qu'à mon précieux technicien qui est en face de moi.
1: Je vous en prie.
5: Et au patriarche Tegia, que j'ai dit qu'il soit à l'écoute, qu'il aura les décibels les plus appropriés.
1: Non, ce matin.
5: Par le truchement des bisérocs. Son compatriote que moi j'aimais le plus à l'époque.
1: Oui.
5: Lokasa Samangwana.
1: Lokasa Samangwana. Il était au Cameroun, d'ailleurs, il a mangé un peu de dolé ici, là, à Cornier. Et il en a parlé pratiquement pendant tout son séjour. Il même allé faire une chanson là-dessus. Voilà. C'est terrible, hein?
5: Ouais.
1: Samangwana au Cameroun. Ah ben, dis donc, je crois que c'est quelque chose dont s'en souvient quand même, hein, le REC. Hein? Samangwana, il connaît bien, hein, je crois.
6: Oui, hein? Oui. Samangwana, c'est toute une histoire et toute une époque.
1: Ouais, n'est-ce pas?
6: La rumba congolaise, l'époque aussi avec le soukous qui est arrivé. Mm-hmm. Mais il y avait aussi quand même un peu de salsa. Dans ce qu'il faisait. Donc c'était un grand nom de la culture, de la musique camerounaise. Et il faut saluer aussi, puisque nous sommes dans la parenthèse culturelle, un certain Eco Roosevelt, qui a été reconnu disque d'or du côté donc, des Pays-Bas. À son âge, il a 80 ans. Et la reconnaissance au cours d'un festival qui est majoritairement couru par les jeunes artistes. Mais là, la jeunesse a reconnu le vieux et il a été couronné disque d'or.
1: Kilimanjaro.
6: Disque d'or.
1: On va écouter un extrait, hein, ouais. Avant que, évidemment, de te passer, avant de te passer le témoin. On va s'écouter juste un extrait, Kilimanjaro.

0: écoutera évidemment, n'est-ce pas, demain. C'est une promesse. Hein.
1: Ah oui,
0: on remettra ça demain. Hein. On va l'écouter, Monsieur Ekoz. Attention, mesdames, messieurs. Accrochez-vous à vos transistors. Voici la chronique.
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1: Dans les projections économiques et même financières du Cameroun en 2027, puisqu'il est déjà question d'établir sur le budget, le ministre des Finances, au cours d'un séminaire avec les hauts cadres de l'administration des autres départements ministériels, le ministre des Finances a parlé de la maîtrise de la dépense publique. Ce n'est pas la première fois qu'on parle de cela. Les termes changent certainement. À un moment, on a parlé de rationalisation de la dépense publique. On parle de maîtrise de la dépense publique. On parle de bonne gestion de la dépense publique. Si on en parle, ça veut dire que le constat et que l'État dépense beaucoup et pour des choses qui ne sont pas forcément utiles et bénéfiques. La dépense publique, s'il faut la rationaliser, cela suppose la fin de beaucoup de privilèges. Rationaliser signifie rendre quelque chose logique, compréhensible et surtout quelque chose qui soit utile. C'est ça la rationalité, qu'on utilise son cerveau pour faire quelque chose. Parce que si on ne rationalise pas, ça veut dire qu'on est dans une dépense folle, désordonnée, disproportionnée et par conséquent, non bénéfique pour l'économie. La première chose à faire, ce sont ces véhicules CA qu'on achète chaque année. Certains responsables en ont déjà 4, 5 ou 6 qui sont garés. Et quand il faut les recycler, c'est en franc symbolique qu'ils sont revendus entre eux là-bas. Donc, cet argent qui va pour des véhicules de 80 millions, 60 millions, 50 millions et tout le reste, pour des gens qui forcément n'en ont pas, n'ont pas vraiment besoin, comparé à ceux qui sont dans l'arrière-pays, qui n'ont pas de dotation de véhicules. Normalement, tous les délégués départementaux, les régionaux et autres, de tous ces ministères-là, devraient avoir des dotations en véhicules, les proviseurs et autres chefs d'établissement public devraient avoir ces dotations. Mais c'est une affaire qui est sélective. Vous avez des dotations en carburant qui sont exagérées chez certains responsables d'administration publique. Parce que beaucoup finissent l'année sans avoir écouler même, épuiser la moitié. L'année finie et ça s'amoncelle. Vous avez suivi cette histoire d'un ancien commis de l'État lorsque il a fallu perquisitionner son domicile pour après son arrestation, qu'on a trouvé des stocks et des stocks de bons de carburant qui étaient déjà tout simplement dépassés. Des dépenses inutiles. Un seul individu a le carburant en centaines de millions. Pourquoi? Pourquoi faire? Voilà une poche de dépenses inutile. Vous avez ces tas de séminaires, ateliers, colloques, forums, tout ça, qui sont organisés, parfois pour dire les mêmes choses. Imprégnation de ceci. Renforcement de capacité. Après, on vous dit, séminaire de reddition, de machin, machin. C'est-à-dire que, comme on a appris, maintenant on vient montrer ce qu'on a appris. Attendez. Après, on fait le tour du Cameroun pour l'imprégnation. Toutes ces choses-là, ce sont des poches de dépenses pour l'État. Des poches de dépenses pour l'État. Il faut donc, quand on dit rationalisation de la dépense, ce ministre l'a dit. Et le ministre rappelle que il y a des projets pour lesquels on a déjà voté suffisamment de budget depuis 2-3 ans. Et que on ne peut pas revenir sur ces projets-là, dit que deuxième génération, troisième génération, il faut achever. Tout ça, c'est un très beau discours. Mais est-ce qu'on va donc pouvoir le faire? À l'heure de la guerre des clans pour la conquête du pouvoir, allons-nous pouvoir rationaliser cette dépense de l'État pour soutenir l'économie? Allons-nous pouvoir le faire? Parce que l'enjeu, c'est réussir à le faire. On en parle depuis longtemps. La dépense publique suppose le train de vie de l'État. Ils ne veulent pas qu'on touche à leurs privilèges. Vraiment, on fait tout. On crée les impôts, même, je ne sais pas, pour transporter la terre. Tout, on crée les impôts partout là. Mais on ne touche pas à leurs privilèges. Et ça ne peut pas aller. Comme dit souvent, quelqu'un que nous aimons bien, ça ne peut pas donner, ça ne donne pas. On ne peut pas espérer qu'on rationalise la dépense publique sans toucher au train de vie de l'État. Qu'on baisse un peu les privilèges de ces gens. Ils en ont à l'excès. Comment penser que, à l'heure où on doit serrer la ceinture, ça doit concerner quelques-uns? Et quand c'est pour manger, ceux qui ne serrent même jamais la ceinture prennent tout. Vous voyez qu'il y a une injustice sociale quelque part. Donc, maintenant que on annonce donc une gestion des finances publiques rationalisée, équilibrée et patriotique, attendons de voir comment ils vont démarrer cette affaire et on jugera le maçon au pied du mur.
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0: Bon, alors, Georges, comment expliquer que de toutes les réformes que nos gouvernants ont entreprises au Cameroun, dans notre pays, le train de vie de l'État n'a jamais été frôlé?
3: Vous comprenez que c'est de la supercherie purement et simplement. C'est de la tricherie. On a l'impression d'agir alors qu'on n'agit pas. Ça s'appelle le tressaillement. Ils ont tressaillé, ils ont l'impression de bouger, ils n'ont jamais bougé. Vous comprenez, M. Bizerov? Parce qu'en réalité, Bertrand met le doigt vers ce qui fait véritablement mal.
0: Exactement.
3: Entre l'époque coloniale et l'époque d'aujourd'hui, si on demande de faire le choix, quelle est la meilleure époque?
0: Non, l'époque coloniale est encore acceptable.
3: Parce qu'on a maintenu des privilèges à quelques privilégiés, au détriment de la société qui, elle, s'est métamorphosée fondamentalement. À l'époque, ils étaient très peu qui étaient allés apprendre à écrire, à lier le bois au bois, qui avaient appris à lire le français ou l'anglais pour certains, à qui il fallait conserver les privilèges qu'avait le colon qui était en train de partir. Et au jour d'aujourd'hui, on considère notre administration et nos administratifs comme ces colons et le reste du peuple des indigènes. C'est pas vrai. C'est pas juste. Dans la production de richesse, qui produit la richesse? Qui est dilapidé au Cameroun? C'est qui?
0: Voilà.
3: C'est l'administration? Non. Ce peuple qu'on tente de traiter comme des indigènes. C'est ceux qui n'ont aucun privilège. Il vous l'a dit. Les seules dépenses les plus prisées par l'administration, c'est la dotation en véhicule.
0: Ah, voilà.
3: Elle n'échoue jamais. Hein?
0: Non, non.
3: Sauf que les concessionnaires, pour la plupart, refusent de se soumissionner. Parce qu'à ce niveau également, la dette de l'État est colossale. Je l'avais dit, je crois que c'était sur le plateau de Bertrand Onan. que beaucoup de ministres, jusqu'au ministre, pas les collaborateurs de ministres, jusqu'au ministre, il y a des ministres qui roulent avec des véhicules acquis à crédit.
0: Je jure.
3: Ils ont passé un marché, on a livré le véhicule qui n'a jamais été payé.
0: Je jure.
3: En son temps, il y a une entreprise, un concessionnaire automobile qui était presque le famous en matière de ce type de prestations, qui a arrêté carrément de soumissionner, de s'y prêter à son jeu. Parce que l'ardoise que lui a l'administration se fixe en dizaines de milliards.
0: Je vous assure.
3: Des autres se sont essayés, aussi sont essoufflés. Parce qu'ils ont injecté tout le capital qu'ils avaient à fournir des véhicules à ces gens-là dont ils n'en ont véritablement pas besoin. Je vous indiquais ici qu'il y a des corps de métiers où on essaie que la vie va à volo. Les magistrats, ils n'ont jamais de véhicule de service.
0: Je vous assure.
3: Vous n'avez jamais vu un magistrat dans un véhicule CA.
0: Je vous assure.
3: Ils sont très mal logés et c'est eux qui doivent réguler la vie dans la société. C'est possible?
0: Pas évident.
3: Les conditions à l'école des mains ne permettent pas qu'on règle les problèmes. Voilà quelque chose. J'étais en train de lire tout à l'heure Simeon Patrice Vaumont qui nous parle des choses qui se passent au tribunal de Fou.
0: Non.
3: Ils sont incompréhensibles.
0: Seigneur.
3: Pour dire simplement que Mid the Rock, on veut maintenir et faire croire aux Camerounais en 2026. Troisième millénaire, que intégrer l'administration publique camerounaise, c'est faire partie désormais des suspendus. C'est faux. C'est faux. Depuis l'époque lointaine, avant que les Lucas Samangwana ne viennent au Cameroun, ils sont beaucoup d'étudiants qui ont demandé de faire la fonction publique, qui refusaient. Les plus prestigieux de ces étudiants, on leur demandait, ils restaient dans l'enseignement. Ils partaient prendre un doctorat, puis une agrégation. Et je connais des camarades qui ont décidé d'aller concourir à l'ENAM ou à l'IRIC, mais ça fait l'objet d'une déception de leur maître qui estimait que tu pars te coincer. Sauf que ce n'est pas vrai. On a l'impression que tu pars te coincer. Or, cette administration a développé les mécanismes de survie qui ne sont pas connus du grand peuple, mais qui leur permettent de tirer les marrons du feu au détriment du grand public. Sauf qu'aujourd'hui, Bill, on dit... La bosse est sortie sur le front. Quelle est l'attitude du ministre à l'occasion de ce séminaire que Bertrand indique là? C'est un ministre qui n'a plus rien à se mettre sous la dent. Le péril de l'unicité des caisses a connu le Cameroun à la faillite. Aujourd'hui, on vous parle de l'élargissement de l'assiette. Vous allez élargir jusqu'où? Vous allez taxer désormais la compilance des gens? Que celui qui sont un peu plus costauds vont payer des impôts au détriment de ceux qui sont effilés? Non. Ils ont tout pris, ils ont tout bousillé. Ils ont mis sous le boisseau ceux qui produisent de la richesse. Au détriment de quelques consommateurs, parce que des administratifs, c'est des consommateurs, pour la plupart. Vous comprenez un peu? Pour la plupart. L'État moderne a fait de l'État un agent économique. Quels sont les retours en termes de bénéfices que cet État nous produit? Rien. Mais la consommation est exponentielle. Il faut que les gens changent de logiciel.
0: Le Camerounais se trouve complètement, n'est-ce pas, au creux de la vague, président Mayaga. Jusqu'où peuvent aller nos gouvernants?
4: Déjà, je vous remercie, Abil, pour la question. Et je tiens d'abord à saluer vos milieux d'auditeurs, et à même dans le top management. Et j'ai pour habitude de dire, il ne sert à rien de dire oui à quelque chose que vous ne connaissez pas. Parce que l'honnêteté intellectuelle voudrait vraiment qu'on dise toujours la vérité. Comme tout à l'heure, la question qu'on m'avait posée par rapport à cet artiste dont vous avez
0: mis. Voilà.
4: Donc, c'est pour dire quoi? C'est pour dire que, concernant votre question, moi, je pense que le Cameroun a atteint, c'est-à-dire le sommet, c'est-à-dire de sa nudité.
0: Aïe.
4: Oui, de sa nudité, effectivement. Parce que si on ne le dit pas, c'est qu'on se ment à nous-mêmes. Et ce n'est pas parce que peut-être on dit qu'on est allié d'un parti politique, nous sommes alliés d'un parti qu'il faut, c'est-à-dire... peindre tout en blanc et dire que tout est bon. Non, rien ne marche et rien ne va. Parce que la thématique tout à l'heure de Bertrand Orona montre à suffisance qu'il y a des failles. Et nous avons une élite comprador, une élite qui passe le temps à s'appauvrir, bref, à appauvrir le peuple pour qu'elle, elle vive bien. Tout à l'heure, nous verrons un peu dans la thématique de tout à l'heure concernant, bref, celle qui nous réunit aujourd'hui. Donc, nous voyons que le Cameroun aujourd'hui est abandonné à lui-même. Je me souviens une fois, je causais avec paix à son âme, le colonel Mann, c'était en 2019, il me faisait comprendre que, bref, dans notre discussion, je lui faisais comprendre que le Cameroun était un pays béni. Il m'a dit non, le Cameroun n'est pas que béni, mais il est aussi maudit. Je lui ai posé la question de savoir, mais Pépé, pourquoi est-ce que tu dis que le Cameroun est maudit? Il a serré les dents, il a regardé le ciel, il a regardé le sol. Il m'a dit, avec le temps, tu comprendras.
5: Eh, Seigneur.
4: Il m'a dit, tu es un homme politique, mais tu comprendras avec le temps. Si c'est ce qu'il m'a dit.
5: Oh,
4: et aujourd'hui, quand je regarde un peu, quand on regarde ce qui se passe au Cameroun, on se pose bien la question de savoir, est-ce que le Cameroun est réellement maudit? Parce que le Cameroun a tout pour se développer, mais le Cameroun est toujours sur place. Nous avons parlé de l'or, ou alors nous en parlerons tout à l'heure. Quand nous regardons un peu les chiffres et tout ce qui est en train de se passer, nous voyons qu'il y a des Camerounais, c'est-à-dire pour eux, ce n'est que le mal. Ça veut dire que voler pour voler, nuire pour nuire, nuire à l'administration. Nuire pour nuire. Et ça ne fait à rien, ça ne nous avantage à rien et ça ne peut qu'attirer la malédiction.
5: C'est clair.
4: La malédiction dans nos familles et même sur nos enfants et même sur le Cameroun.
5: Absolument.
4: Donc l'idéal ici pour nous, c'est que le président, nous appelons encore une fois de plus le président ce matin. Le président vraiment devrait sortir de son silence. Parce que pour avoir gouverné pendant plus de 40 ans, avec des hommes qu'il a toujours eu à ses côtés et qu'aujourd'hui on ne voit plus des résultats, je pense qu'il faut changer les choses. Et la jeunesse est mieux placée aujourd'hui pour parler de son avenir. Parce que toute décision qui se prend sans la jeunesse, c'est contre la jeunesse.
5: C'est clair.
4: Parce que ces vieux qui sont là-bas en haut, moi je n'ai aucun problème avec eux. Certes, ils ont fait leur temps, il faudrait qu'ils donnent la place à la jeunesse. Parce que les jeunes, nous avons des jeunes capés sur ce plateau. Tout le monde peut être ministre, tout le monde peut être directeur. Pourquoi ne pas faire... C'est-à-dire donner une chance à ces jeunes. Donc, moi, je pense qu'à ce niveau, le Cameroun est à refaire.
1: Pour sortir, Bertrand. Pour sortir, disons que ces gens n'ont toujours pas pris conscience du danger qu'ils font peser sur la stabilité de notre pays. Peut-être que pendant que, pour le moment, les salaires des fonctionnaires sont payés, ça donne l'impression et l'illusion
0: que tout va bien.
1: Que tout va bien.
0: Alors que...
1: Mais le jour où ces institutions qui permettent à l'État de résister vont cesser ou alors seront en indélicatesse ou en difficulté, eh bien on verra comment on va pouvoir respirer.
0: En tout cas, les salaires seront toujours payés.
1: Donc, nous ne souhaitons pas que cela arrive, mais il faut que ces gens travaillent à améliorer la gouvernance financière et économique du Cameroun. Pour ne pas nous entraîner dans des jours sombres.
0: Il s'appelle Bertrand Ronard, on aura plaisir à le retrouver demain.
1: Allez,
0: on se dit bonne journée, Bertrand.
1: Bonne journée, Lisa.
0: Mesdames, messieurs, accrochez à vous vos transistors une fois de plus, parce que là, tout de suite, nous allons pour Motion Éthique, Notion Éthique.
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0: Jean de Dieu ici, bonjour.
1: Mon frère, Dils Rock, bonjour, bonjour à tous.
0: Une véritable révolution se déploie au Burkina Faso. Le président de la République, Ibrahim Traoré, resserre son emprise sur l'islam. On assiste aux arrestations des imams, aux manifestations inédites. On parle d'une nouvelle loi qui doit encadrer les libertés religieuses. On a toujours instrumentalisé la tribu, l'ethnie et la religion pour déstabiliser les petits pays africains. Regardez toutes les guerres en Afrique, on manipule des peuples. Déclaration de Ibrahim Traoré le 17 juillet dernier, d'après un reportage de Jeune Afrique. Jean de Dieu ici, du point de vue idéologique et éthique, peut-on imaginer une Afrique sans religion?
1: D'abord, il faut saluer le travail de continuité. Monsieur Sankara avait été tué. Et on peut dire aujourd'hui que Monsieur Sankara est ressuscité à travers Ibrahim Traoré. Nous sommes heureux lorsque nous avons les réminiscences de nos élucubrations, lorsqu'on nous appelait les aboyeurs et les brailleurs. Les aboyeurs et les brailleurs. Et c'est intéressant, lorsque ce militaire devient politique, et il vous indique ce dernier temps que l'Afrique a besoin de la renaissance spirituelle, de la renaissance culturelle. Hier, je vous disais qu'Ibrahim Traoré a ordonné aux universités de cesser la production des thèses de doctorat, les thèses théoriques, le bavardage, l'écriture qui n'apporte rien. Il a souhaité que désormais, au Burkina Faso, les universités et les lycées techniques aillent vers le fondamental, l'utile, l'essentiel, privilégier la pratique. Cela va lui permettre de réduire le chômage et de procéder aux emplois. Je crois que lorsque je reçois d'un frère aîné et ami cet ordre action, cet ordre praxis d'Ibrahim Traoré face à l'impérialisme spirituel porté par les religions, le frère aîné et ami m'a dit: l'Afrique doit se départir des boutiques à vernis religieux pour s'approprier de la véritable spiritualité qui favorise l'homme et son perfectionnement, comme on le fait en Chine. La Chine a hérité le bouddhisme indien, cela fera, mais a su l'adopter à ses réalités, intégrant les valeurs qui sont les leurs. Et je crois bien que c'est ce qui fait leur force, leur puissance. Pour dire que la spiritualité est fondamentalement indispensable dans la vie d'une communauté, d'un peuple, d'un pays. Spiritualité qui se construit dans une vision commune de développement. Néanmoins, elle doit se départir, l'Afrique bien sûr, du culte de la personnalité et surtout et surtout qui maintiennent l'homme africain dans l'asservissement. Eh bien, un autre jeune frère, médecin, aux allures des philosophes, dit que l'Africain a toujours eu une spiritualité profonde, surtout positive, préventive et curative de tous les aspects et domaines de la vie de l'homme. L'étranger, vaguement appelé le colon blanc, a apporté à son tour la religion qui nous a plus divisés que rapprochés les uns aux autres. Le retour de l'Africain à sa spiritualité originale, à sa connexion ancestrale et transcendantale est bienvenu et doit être encouragé par les pouvoirs publics pour un essor réel de l'Afrique, car l'Asie, avec le bouddhisme, etc., l'Europe avec sa forme de christianisme, l'Inde avec l'hindouisme, la Russie avec l'orthodoxie christianiste ou catholique, eh bien, qu'est-ce que l'Afrique apporte sur le marché de la spiritualité? C'est la question fondamentale que Ibrahim Traoré et tous les autres institutionnels de l'Afrique devraient se poser. Et c'est un fondement, c'est des jalons solides pour se libérer. Parce que lorsque vous êtes dans l'impérialisme spirituel, on vous tient. Votre éducation n'a que les fondements qui sont les leurs. On enseigne à vos enfants la Mésopotamie qui n'existe nulle part au monde. Il faut revisiter le système éducatif. Il faut revisiter le système de pensée. Il faut revisiter les contenus universitaires. Il faut revisiter ces boutiques spirituelles qu'on appelle des religions. Alors, lorsque nous étions encore jeunes pour être initiés, on nous faisait la différence entre la religion et la spiritualité. Et ces différences sont fondamentales. D'abord au niveau de la structure, la religion est collective, elle est organisée avec des règles, alors que la spiritualité, elle est d'abord individuelle, elle est libre, elle est personnelle, même si on peut avoir quelques maîtres spirituels de temps en temps, mais vous avez la pleine souveraineté. La religion, c'est les églises, c'est des mosquées, c'est des temples, c'est des synagogues, des institutions où il faut aller payer. Alors que la spiritualité, c'est partout, dans la nature, chez vous et en vous. Vous verrez que la religion s'organise autour des textes sacrés, des clergés, des dogmes. Alors que la spiritualité fondamentale, c'est votre expérience personnelle, c'est vos intuitions, c'est la nature, c'est les rites, c'est le lien avec les ancêtres et avec les forces transcendantales. Vous irez à la religion, vous trouverez les rituels fixes, les prières, les messes, les jeûnes, les fêtes, tout ça est bien. Mais votre spiritualité vous oblige à la méditation, à la prière libre, à la gratitude, à la plénitude, à la conscience et à la vie. Vous avez les valeurs d'hospitalité, de générosité. Vous avez l'obligation d'être humaniste. Vous n'avez pas la permission de piller l'autre, de prendre la chose d'autrui. Vous avez la conscience qui vous félicite quand vous faites du bien. Votre conscience vous blâme quand vous faites du mal, parce que vous êtes porté par des lois. J'aime rappeler que la loi du karma vous oblige à savoir que en semant la graine du bien, je récolterai le bien. En semant la graine du mal, je serai porteur du mal toute ma vie durant. J'aime rappeler la loi du dharma. Le dharma ici, c'est une loi qui dépend de votre méditation, de votre corps, c'est-à-dire la recherche, le but de votre vie. Pourquoi je vis? Est-ce que je vis pour rendre l'homme heureux? Est-ce que je vis pour développer les peuples? Ou alors, est-ce que je vis pour décrire la vie? Je l'ai dit. Bonjour.
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0: Combat Royal, troisième livraison de la semaine, chers auditeurs. 11 heures passées de 4 minutes dans ce studio. Tout de suite, la Minute Masso.
1: Bonjour, Bilzerok. Nous sommes au quartier Nkwaban, ancré 10e arrêt. Nous sommes venus rencontrer monsieur Nkogne Innocent, bénéficié de 750 000 francs CFA lors de l'acte 5 de la Masso. Il nous a dit tout à l'heure à 9 qu'il a fait bon usage de ce financement de projet. Nous allons vous faire découvrir ce témoignage alléchant. Mais avant, j'ai le plaisir, l'honneur et le privilège d'accueillir Ebel Bella Samari, mon compagnon de tous les jours. Good morning to you.
2: I am equally honored, Betanboa. Thank you so very much. Good morning to you, Biz the Rock. Good morning to all the listeners of Royal 88.4 FM. I want to say a special good morning to the Director General of Royal FM, Roger Kiek, as well as the Director of Communication and Public Relations at the level of Gubernator Napo Finance, S.A. 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What has the mutual assistance and solidarity be able to do in the life of mutualists? 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
1: Nous sommes donc avec lui, Bill Zerok, ami auditeur de la 88.4 Royal FM. Monsieur Nkogne Innocent, bonjour.
3: Bonjour, monsieur.
1: Vous allez bien ce matin?
3: Je vais bien.
1: La radio est chez vous, ça, c'est quel plaisir.
3: Je suis très content d'accueillir les journalistes chez moi dans mon domicile.
1: D'accord. Justement, vous êtes bénéficié de 750 000 francs CFA et lorsque nous, on se rapproche de nos heureux bénéficiaires, on veut toujours savoir ce dont ils ont fait avec le financement de projet. Vous, qu'avez-vous fait avec l'argent reçu de la part de la maçon?
3: Merci. Le fonds que j'ai eu, ça m'a permis d'aménager mes chambres. Je les ai déjà mis en location. J'exploite déjà. Je suis très content parce que la première année, acte 4, je n'ai pas eu la chance de bénéficier. C'est acte 5 que j'ai eu la chance de bénéficier les 750 000. Je suis très content d'avoir bénéficié ce fonds. Ça m'a aussi permis d'évoluer.
1: Ça vous a permis d'évoluer. Et justement, ce sont les efforts des frères mutualistes et des sœurs mutualistes qui vous ont été remis. Et vous savez qu'on rembourse l'argent de la Masso à taux d'intérêt zéro.
3: Oui, on ne paye
1: Est-ce
3: pas.
1: Est-ce que vous êtes à jour?
3: Non, je suis entre-temps, je n'ai pas encore
1: fini.
3: Oui, je n'ai pas encore fini. Mais je continue à respecter les modalités.
1: D'accord. Alors, les modalités sont simples. Soit vous remboursez par semaine, soit vous remboursez par mois. Vous remboursez par quoi?
3: Je rembourse par semaine. Mm-hmm. Je rembourse par semaine. 16 000 par semaine.
1: 16 000 par semaine.
3: Oui.
1: Et ça ne vous gêne pas? Vous trouvez vos cocottes?
3: Je trouve mon compte.
1: Voilà.
3: Je suis très, très fier.
1: D'accord.
3: J'encourage et félicite le promoteur de la Masso vraiment d'aller de l'avant. Nous sommes très contents.
1: Alors, vous êtes... nous sommes dans les secrets de Dieu. Vous êtes de la tribu Baleine, du village de Baleng à Bafoussam. Est-ce que vous pouvez dire en langue maternelle, en Baleng, dire à ces Camerounais qui nous écoutent en ce moment, à vos frères Baleng de souscrire à la Masso?
3: Pour ma part, la Masso, je suis très important. Nous parlons que nous souscrire à Masso. Parce que fond, je suis Masso, à où on a tout d'intérêt le moment. Je suis volontaire et je souscrire à Masso. Je suis encouragé, je suis encouragé, je bénéficie de 750 000 à permettre à une longue aménager mes chambres, de job en location, de mon exploité.
1: Ah bon. Et Bella Samari, on lui a fait parler le patois ce matin, comme pour dire que la Masso accueille toutes les tribus, il n'y a pas de discrimination au sein de la Masso.
2: Yes, obviously, because Masso preaches unity, Masso preaches solidarity. You know very well that in the month of May, we talk about national integration, and that has been the driving force of the mutual assistance and solidarity, looking at our vision, where we try to portray the African solidarity spirit, the spirit of being my brother keeper, the spirit of becoming somebody because of another person. Those are the type of things that the mutual assistance and solidarity put in place. With just your 100 francs daily contribution, you have that possibility for you to become a member of the mutual assistance and solidarity Masso.
1: Monsieur Nkogne Innocent,
3: quand j'ai déjà eu les premiers fonds là, ça m'a encouragé.
1: Uh-huh.
3: J'ai pas pris de campagne. J'encourage mes collègues commerçants et tout et tout. Même les promoteurs, c'est eux qui font dans l'immobilier, d'aller souscrire à Masso.
1: Vous avez compris l'esprit de la Masso. Nous, on va prendre congé de vous hein, parce que vous aimez beaucoup parler à la radio.
3: Merci.
1: Allez, bonne journée.
3: Merci à vous.
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0: Ouh, le grand pasteur a lui également pour sincères condoléances, ainsi qu'à toute la famille si durement éprouvée. Je souhaite un bonjour solennel à tous les auditeurs et surtout les inconditionnels de Combat Royal, à qui je dis bonjour et que Dieu nous bénisse.
1: Bien, alors ce matin, nous allons parler donc de la contrebande d'or. 577 milliards de recettes fiscales ont échappé à l'État du Cameroun entre 2021 et 2025. Les pays importateurs qui se ravitaillent au Cameroun ont déclaré 46,2 tonnes d'or en provenance de notre pays, contre seulement 1,8 tonnes enregistrées par la douane et la Sonamine. Ces exportations frauduleuses, en dehors de l'espoir des circuits officiels, ont fait perdre à notre pays des devises conséquentes. Alors, moi je vais commencer par Georges. Georges, l'or sort parce que les filières officielles, n'est-ce pas, sont bloquées. Trop de taxes, trop de paperasse, trop de corruption. Comment donc amener leur pailleur à ne plus vendre à 90% du prix aux Nigérians et Chinois qui viennent très souvent avec du cash?
0: Billy, c'est qui leur pailleur d'abord? C'est qui leur pailleur? Est-ce que l'or, c'est l'argile que tu peux creuser derrière ta maison pour badigeonner ta case en bois? Comme jadis à l'époque? Non. L'or s'autorise et on déclenche un processus en créant des entreprises pour exploiter l'or du Cameroun. Ce n'est pas l'or des individus. Billy, la seule chose qui permettait au Cameroun d'être calme face à cette gabegie outrancière et au mismanagement administratif, ce qu'on a fait comprendre à nous et à nos compatriotes, que notre sous-sol était réservé. Bizarre. Vous avez suivi ces informations comme moi. On nous faisait croire que notre sous-sol était préservé.
1: Absolument.
0: Et que nos richesses sont intactes.
1: Exactement.
0: Lorsqu'on aura rompu les accords coloniaux, on pourra donc exploiter
1: notre sous-sol.
0: Notre sous-sol à notre propre compte.
1: Exactement.
0: C'était la rhétorique ou le laïus qui était à la mode à cette époque-là.
1: Je vous en prie.
0: Et qui a permis à beaucoup de Camerounais d'être calmes.
1: Pauvre.
0: Ce calme qui s'est transformé en une passivité, à une lassitude pour la plupart qui cherchent fortune ou trouve de s'exiler ailleurs. Parce que le havre de paix qu'était le Cameroun a cessé de l'être depuis que certains types de constats sont faits.
1: C'est clair.
0: Billy, lorsqu'on a créé la Sonamine, on a cru que voilà le processus qui se mettait en place pour enclencher le processus d'exploitation de nos ressources minières. Que non. Je crois que tout ce poteau rose commence quand le directeur général de la Sonamine, ancien directeur des mines au ministère des mines et développement industriel, je ne sais pas trop quelle appellation de son ministère, le MINMID, lorsque M. Boyogono a dit qu'ils font des demandes de permis des autorisations au ministère camerounais en charge des mines, qu'ils refusent de les octroyer à la Sonamine. Mais on vous dit, lorsque le scandale est découvert, qu'il y a 103 permis qui ont été retirés.
1: Je vous assure.
0: Billy.
1: Ouais.
0: 103 permis retirés. Dans une kyrielle de combien?
1: Question.
0: Vous avez donné des permis à qui? Pour exploiter l'or de qui? Au bénéfice de qui? Et qu'on vous dise aujourd'hui que le fisc n'arrive pas à retenir ce qu'il devrait retenir parce que c'est exploité par qui?
1: Question.
0: Quel est cet attelage? Comment on a fait pour confier ce qu'il y a de plus précieux dans notre sous-sol? L'or. À des gens qui se sont enrichis et qui tiennent l'État en otage aujourd'hui.
1: Aujourd'hui.
0: On nous demande de gloser. Qu'est-ce qu'on va dire? En fait, c'est la preuve qu'il y a eu tromperie sur la marchandise. C'est la preuve qu'on a endormi les Camerounais. Et au moment où cette très longue et douloureuse transition semble se mettre en place, on a autorisé

0: en catimini à quelques-uns d'aller faire bombance, d'aller s'enrichir sur le patrimoine commun des Camerounais. Les Anglais parlent de shared resources, de ressources partagées, comme l'eau et les autres. Ces ressources du sous-sol, c'est un patrimoine national. Comment on a fait pour que la zone aurifère la plus dense du Cameroun soit autant pillée sans que personne lève le doigt?
1: Seigneur.
0: Billy, au jour d'aujourd'hui, à l'époque, on dit ça coulait dans les, derrière les maisons, là. Tu pouvais gratter, quelques...
1: Oui, grains d'or.
0: Quelques grains d'or. Oui, ceux-là s'en sortaient. C'était avec la main, avec la roue, tu pouvais fouiller. Mais on nous parle aujourd'hui de semi-mécanisés, de mécanisés.
1: C'est pas possible.
0: Les pelles excavatrices sont arrivées sur le sol. Comment les pelles font pour se quitter de la route? Pour des batteries, d'abombants, des bétois, pour retrouver la forêt.
1: Ce n'est pas possible.
0: Sans que le monde sous-préfet n'ait été informé.
1: Le commandant.
0: Sans que le chef du village ne puisse s'indigner de la présence des gens qu'il ne connaît pas et des engins motorisés qui augurent une insécurité, une instabilité dans sa zone. Le commandant de brigade, le commissaire. Comment on
1: fait? Le commissaire des généraux et tout ça.
0: Comment on fait? Depuis combien de temps ce silence complice
1: Seigneur.
0: Des autorités en charge de la surveillance du territoire et de l'administration du territoire,
1: Seigneur.
0: Depuis combien de temps ils ont organisé cette affaire,
1: Seigneur.
0: Cette spoliation des ressources du Cameroun s'est organisée au vu, au su des autorités administratives et de son, leur chef suprême. Le président de la République ne peut pas dire qu'il n'est pas au courant de ce qui se passe.
1: Donc.
0: Il ne peut pas.
1: Ouais.
0: Lui, vers qui remontent tous les bulletins de renseignement. Comment vous faites pour nous donner l'impression? Quand on montre les images de l'Est Cameroun aujourd'hui, c'est un véritable champ de ruines.
1: Mais oui!
0: Ils ont tout remué. Ce moment, ils ont presque fini.
1: On vient nous raconter les choses.
0: Des milliers, des tonnes d'or. Quand ils ont fini, qu'ils commencent maintenant à se crêper le chignon entre eux pour donner l'impression qu'ils bagarreraient pour nous. Ce qui est faux.
1: Absolument pas.
0: Ce qui est faux. Entre la gouvernance et les finances qui sont vides aujourd'hui, avec les pleurs à peine voilées du ministre des Finances qui ne sait même plus à quel point se vouer, et la gabégie qui s'opère là-bas, qui pour répondre? Qui pour dire le Cameroun? Parce que moi, la thématique que vous avez subie à nous parlant du fisc qui doit. Tu retiens où, quoi et comment? Entre Escobar, entre ces trafiquants de drogue qui étaient dans les. En Amérique latine, là-bas et tout. Et ceux qui sont à l'Est, là, qui sont ceux qui sont plus compliqués?
1: Non, c'est ceux de l'Est qui sont beaucoup plus compliqués.
0: Vous créez une tsunami qui devient une coquille vide et on vous dit que la tsunami enregistre des arriérés de salaire. La tsunami.
1: Déjà?
0: Pas déjà, depuis quelques années. La tsunami est en arriéré de salaire. Mais attendez, Billy. Comment on fait même pour respirer l'air pur au Cameroun? Comment on fait?
1: Vous permettez? Allons-y. Il y a le président Mayaga qui est stupéfait. En fait, il a un regard complètement vide. Président,
2: oui,
1: peut-on combattre la contrebande avec de simples discours sans fixer, n'est-ce pas, des meilleurs prix et sans organiser la filière qui est simple et de façon sécurisée?
2: Impossible. La loi du marché ne le permet pas. Parce que quand on regarde un peu la situation actuelle, on se rend compte que voilà 10 ans de discours qui n'ont rien produit, qui n'ont rien donné. Et suite à l'analyse de Georges, moi je parlerai de la fainéantise, c'est-à-dire administrative.
1: Ah, ouais.
2: C'est-à-dire l'administration elle-même est auteur de la souffrance des Camerounais. Parce qu'on ne peut pas mettre une société comme la Sonamine, lui fixer des objectifs et lui empêcher d'atteindre ses objectifs. Et quand vous voyez déjà peut-être des engins quitter Yaoundé, arriver à l'Est pour aller exploiter de l'or, et qu'on vous dise peut-être que bon, on ne parvient pas à contrôler telle chose, non. Tous sont au courant. Ils sont au courant de tout ce qui se passe. Je me souviens moi-même une fois, je suis entré dans ce domaine d'or. Oui, j'ai failli laisser ma vie là-bas.
1: Hein?
2: Oui.
1: Comment ça?
2: J'ai failli laisser ma vie. Nous sommes allés là-bas avec des Chinois. Ils avaient besoin d'or. nous sommes arrivés, il y avait de l'or, et puis bon, les choses ne sont pas très bien passées.
1: Je jure.
2: Il y avait aussi de la fémania dans cette histoire.
1: Ouais.
2: Oui, mais on avait pris toutes les sécurités nécessaires. Et les choses sont bien passées pour nous.
1: Amen.
2: Oui, on n'a pas arraché l'argent qu'on avait. Donc, c'est pour dire quoi? C'est pour dire que toutes ces autorités sont au courant de ce qui se passe. Ils sont au courant. Mais maintenant, le problème qui coince, ou alors ce qui fait faute ici, là, c'est quoi? C'est que nous avons trop de procédures. Trop de procédures. Vous allez voir un document, pour obtenir un document, il vous faut peut-être 12 signatures. On vous dit peut-être que tel ministre doit signer. Il faut encore des facilitateurs, il faut voir tel, il faut voir tel, il faut voir tel. Donc ça crée tout un flou juridique. Ça crée tout un flou juridique. Et quand vous irez même voir les gens même qui ont ces agréments, vous allez vous rendre compte que ce sont des prêtres noms. Ce sont des prêtres noms. Ce sont des noms qu'on connaît, ce sont des familles qu'on connaît. Oui. Donc c'est une histoire qui se passe entre clans, entre familles. Et nous l'avons toujours dit. Vraiment, je continue de bénir le nom de Dieu. Pourquoi? Parce que même ces élections d'octobre dont nous sommes sortis, en réalité, c'était un coup d'État pour le Cameroun. C'était l'image même de la Côte d'Ivoire qu'on voulait refléter au Cameroun. Et c'est ce qui est en train de continuer. Oui. Parce que tout ce qui est en train de se passer là, nous ne sommes pas loin d'un coup d'État physique. Où on va voir le sang, oui.
1: Seigneur.
2: Je vous assure. Parce que ça, ce sont des... Comment je vais dire? C'est, comme on dit, c'est la fumée qui est en train de sortir.
0: Des signes avant-coureurs.
2: Des signes, oui. Donc, si rien n'est fait, je vous assure, on peut être comme nous sommes dans ce studio, on entend que là, d'ailleurs, il y a eu je ne sais pas quoi. Donc, il faudrait vraiment que, non seulement nous avons déjà eu interpellé le chef d'État, nous avons écrit au service de renseignement, il doit prendre cette histoire très au sérieux. Il doit prendre cette histoire très au sérieux. Ce n'est plus, et déjà même, les gens doivent comprendre que le Cameroun est un pays, bref, les Camerounais sont des gens qui n'oublient rien.
1: Absolument.
2: Tout est archivé. Après le président Paul Biya, il y aura des comptes à rendre.
1: Ça, c'est clair.
2: Donc, les gens ne pensent pas que parce qu'ils sont au pouvoir, c'est basta. Non. Les gens rendront des comptes. Même sur le plan spirituel, les gens vont rendre des comptes.
1: D'accord.
2: Vous ne pouvez pas faire du mal aux gens et rester et dire que ça va aller bien. Non. Donc, moi, je pense que vraiment, il est temps pour les Camerounais de devenir Camerounais. Les Camerounais ne doivent pas simplement laisser la charge à l'administration. Parce que l'État, c'est vous, c'est moi.
1: D'accord.
2: L'État, c'est vous, c'est moi. Tout ce qui se passe à l'Est, pour l'or, ça nous concerne nous tous.
1: D'accord. Mesdames, messieurs, attention, nous sommes arrivés à 11h, passé de 25 minutes la pub.
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0: Bien sûr, la radio, chers auditeurs, nous avons un invité, comme tous les jours d'ailleurs, depuis un certain temps. Paul Stéphane, bonjour.
1: Bonjour Bill, bonjour à tes invités, bonjour aux auditeurs, bonjour aux étudiants de l'Institut universitaire Bissaï. Vous savez que la semaine dernière, nous avons eu le privilège de faire sortir notre première promotion des licences professionnelles dans les métiers de la santé, notamment en sciences infirmières et en kinésithérapie. C'était sous la supervision du professeur Ngossak, représentante de Madame Le Doyen de l'université, de la faculté de médecine de l'université de Douala.
0: Oh ben dis donc, formidable, dis donc, toutes nos félicitations.
1: Il faut féliciter le conseil de gestion de l'Institut universitaire Bissaï parce que c'est un travail d'équipe.
0: Absolument, mesdames et messieurs, attention, il s'appelle Paul Stéphane, il est avec nous, c'est le communicateur de l'Institut universitaire Bissaï. Alors j'ai entendu une rumeur, je ne sais pas si c'est la rumeur, mais si c'est confirmé, il semble que l'IUB déménage.
1: C'est pour ça que je suis là aujourd'hui, matin.
0: Donc c'est confirmé.
1: C'est confirmé.
0: Wow.
1: L'Institut universitaire Bissaï, pour plusieurs raisons, à partir de l'année académique 2026-2027, va se retrouver du côté de Nkwaban, derrière l'immeuble siège de Rénaprouve Finance SA, non loin du carrefour Ignegueux. Et pour ceux qui ne connaissent pas, il faudrait qu'ils sachent que c'est à un taxi de la poste centrale. Et quand vous êtes à Mimboman, vous pouvez payer 100 francs ou 150. Ça veut dire que nous sommes toujours, j'ai envie de dire, dans les mêmes encablures. Donc nous ne sommes pas allés loin. C'est pour des raisons stratégiques que nous avons décidé justement d'aller de ce côté-là.
0: Alors, pourquoi cette délocalisation finalement ?
1: J'ai simplement envie de dire qu'à l'issue d'une concertation du comité de gestion, nous avons mobilisé 6 raisons qui nous obligent aujourd'hui à nous délocaliser du côté de la nouvelle Nkwaban. Parce que si on ne se délocalisait même pas, en réalité, on devrait se poser des questions sur notre croissance. La délocalisation aujourd'hui est la preuve que nous sommes en train de croître, nous sommes en train de grandir.
0: Okay.
1: Et la première raison qui nous a poussé ou qui justifie cette délocalisation, c'est que aujourd'hui, nous avons besoin d'un campus qui est adapté à la croissance de notre institut. Ça, c'est la première raison parce que l'augmentation du nombre de nos étudiants et le développement des nouvelles filières nous oblige justement aujourd'hui à avoir un espace un peu plus vaste, un cadre plus moderne, un cadre davantage adapté à ce que nous voulons faire et à notre vision. Le deuxième élément ou la deuxième raison ici, c'est que c'est lié avec la première raison, c'est qu'aujourd'hui on veut un cadre d'études qui est plus moderne parce que dans le nouvel espace aujourd'hui, on passe de 5 salles de classe à 11 salles de classe. On agrandit la salle d'informatique, elle devient plus moderne. On modernise encore davantage la bibliothèque. Aujourd'hui, on aura une salle de conférence dans le nouveau siège. On a une salle des professeurs, on a une cantine moderne. Bref, c'est la modernisation, j'ai envie de dire, peut-être à l'absolu. Parce que si vous ne voulez pas que les étudiants ou alors les Camerounais sortent, il faut leur donner ce qu'ils voient à l'extérieur au Cameroun. Donc vous voyez qu'avec cet esprit-là, on est obligé justement de nous délocaliser pour avoir un environnement qui nous permet justement de mettre tout ça en œuvre. Et le troisième élément est le rapprochement, j'ai envie de dire quoi, de notre institut auprès de deux partenaires stratégiques. C'est vrai qu'on a plusieurs partenaires en termes d'entreprise qui nous permettent d'allier la théorie à la pratique. Mais là, on est proche de deux partenaires stratégiques qui sont Rénaprouve Finance SA et le complexe hospitalier La Mamu. Et de plus en plus, le ministre de l'Enseignement supérieur demande aux universités d'être des universités entreprises. Et ce rapprochement va donc faciliter la pratique des étudiants parce que vous serez à l'école et à côté, vous aurez des entreprises où vous pourrez pratiquer. Pour ceux qui font la santé, vous aurez l'hôpital à côté de vous où vous pourrez pratiquer. Donc voilà une autre raison qui justifie cette délocalisation. Et également, la cinquième raison ici, c'est la vision de l'avenir. Vous savez, ce déménagement s'inscrit dans le plan de développement de l'IUB. Ça veut dire que ce n'est pas improvisé. C'est quelque chose qui a été pensé. Et compte tenu donc de ce plan de développement, nous entamons la quatrième année. Il est normal que nous cherchons justement à grandir même sur le plan de l'espace. Et le dernier élément ici, c'est une meilleure organisation pédagogique. Parce que avec la réforme de nos facultés, parce que dorénavant nous aurons les facultés au sein de l'Institut universitaire Bissaï, il était nécessaire que ces facultés s'adaptent également à un environnement qui correspond à cette évolution-là, parce que de nouveaux espaces aujourd'hui vont permettre justement une nouvelle ou alors une meilleure réorganisation de ces facultés-là. Voilà en réalité les éléments qui justifient ou qui ont motivé cette décision du conseil de gestion de l'Institut universitaire Bissaï à délocaliser, j'ai envie de dire quoi, l'Institut du côté de la nouvelle route Kouaban. Mais il faut rappeler à ceux qui nous écoutent ici que pour l'instant, ils peuvent venir se renseigner du côté de Deux Chevaux et Kounou parce que nous y sommes encore. Quand nous allons effectivement déménager, ils seront également informés que nous avons déjà déménagé. Mais c'est important de leur dire que pour la rentrée 2026-2027, nous serons du côté de la nouvelle route Kouaban, derrière l'immeuble siège de Renapro Finance SA.
0: Alors maintenant, est-ce qu'on peut parler un peu de la Masso à Bourse Académique?
1: Oui, il faut simplement comprendre que, comme j'ai l'habitude de le dire, la Masso Bourse Académique, c'est un produit spécifique de la Masso qui a pour objectif de permettre aux Camerounais qui ont la volonté de vouloir faire l'école, qui ont la volonté de s'éduquer mais qui n'ont pas de moyens, de pouvoir justement s'éduquer gratuitement. Ça permet donc aux Camerounais de se mettre ensemble et de décider par le biais de la Providence l'enfant de la communauté qui doit être le bénéficiaire. Et j'aime rappeler ici que quand vous faites les calculs, parce que quand on vous dit qu'il faut cotiser 100 000 francs par an pour être tiré au sort, on a l'impression que c'est beaucoup d'argent. Mais quand vous faites les calculs, vous vous rendez compte que ça ne représente pas grand-chose. Cela ne signifie pas que je balais ces 100 000 d'un revers de la main. Mais c'est simplement à cause du coût de l'éducation. Si vous prenez le cas d'un Camerounais qui veut faire, je dis n'importe quoi, un BTS en santé, c'est 3 ans. Et prenons même le coût de 600 000 francs. Fois 3, ça fait 1 800 000 francs. Ça veut dire que vous avez donné 100 000 francs et les autres mutualistes, par le mécanisme de la solidarité, vont vous donner 1 700 000 francs.
0: Absolument.
1: Et vous ne rembourserez pas ces 1 700 000 francs. C'est ce qui justifie le coût de 100 000 francs. Et même quand vous n'êtes pas tiré au sort, il y a quand même une fierté de savoir qu'en fait, le citoyen qui a fait le BTS là, j'ai participé à ce qu'il est aujourd'hui. J'ai participé à sa formation. Il est ce qu'il est aujourd'hui parce que j'ai apporté du mien. Donc vous voyez qu'à tous les niveaux, on ne perd pas. Parce qu'en fait, si vous participez à la formation de quelqu'un qui va sauver les vies, vous avez participé à la construction du Cameroun.
0: C'est clair.
1: Donc il faudrait qu'on intègre ça. Et on comprenne même qu'on peut même décider de cotiser les 100 000 francs, là, même si on n'a pas un enfant, simplement parce qu'on veut aider un Camerounais.
0: Absolument.
1: Qui n'a pas la possibilité de se scolariser.
0: C'est un peu comme un don.
1: Exactement. Donc, c'est simplement ce qu'il faudrait qu'on intègre par rapport à la Masso Bourse Académique.
0: Il s'appelle Paul Stéphane. Mesdames, messieurs, passez nous rendre visite ce matin. Ben, on a parlé de cette rentrée académique 2026-2027. Donc, les sièges vont se déporter du côté de Kouaban.
1: Exactement.
0: C'est bien ça. Et puis, on a également, n'est-ce pas, oui, cette délocalisation. Oh, mon Dieu, les raisons de cette délocalisation. Eh bien, les stages...
1: Exactement.
0: Qui pourront se faire directement, n'est-ce pas, sur place, parce que c'est juste sur place.
1: Exactement.
0: Hein, pour cet institut. Et puis, la radio n'est pas non plus loin.
1: Exactement.
0: C'est à deux pas. La radio, c'est à deux pas. Donc, tous nos apprenants, là, ils passeront par ici pour le stage, à quelques pas simplement, n'est-ce pas, du siège. Et puis, voilà, la bourse, Masso Bourse Académique. Ah, ben, dis donc. C'est beau quand même, hein. C'est magnifique. Encore pour dire quelque chose pour sortir.
1: Oui, mais pour dire que pour que ce rêve devienne une réalité, ce rêve de la Masso Bourse Académique où on a des Camerounais qui fréquentent gratuitement, il faudrait justement qu'on se mette effectivement ensemble. Parce qu'il faut rappeler ici que plus nous sommes nombreux à souscrire, plus plusieurs Camerounais ont la possibilité justement de pouvoir fréquenter gratuitement.
0: Exactement.
1: Donc j'ai simplement envie de reprendre une maxime qui disait que prolétaires du monde, unissez-vous. J'ai simplement envie de dire mutualistes du Cameroun et même de l'Afrique, unissons-nous.
0: On se dit à très bientôt.
1: À très bientôt.
0: Alors, comme les numéros de téléphone.
1: Oui, vous pouvez nous contacter au 690 20 37 08 au 690 20 37 08 ou alors au 678 04 42 01 678 04 42 01. Les deux numéros sont WhatsApp, donc vous pouvez décider d'appeler ou d'envoyer un message WhatsApp.
0: Merci Paul Stéphane et très bonne journée. Mesdames, messieurs, attention à la suite. Ah, j'allais oublier, oh là là, j'allais oublier. Chers auditeurs, Paul Stéphane porte cet après-midi, ce matin, eh bien, Jordan. Jordan. Voilà. Tu as vu les pieds de Paul Stéphane,
2: George? Il a fait l'effort de les cacher.
0: J'ai dit que je vais rater.
2: Je crois qu'avec votre dextérité, je sais là où je vais le piéger.
0: Il est de plus en plus violent.
2: Il va passer devant moi.
0: La suite.

0: Allez, on va revenir évidemment, n'est-ce pas, avec nos amis, le président Mayaga et puis juste à côté, Georgie. Georgie, avec, n'est-ce pas, nos frontières en passoire, n'est-il pas temps que l'État crée sa propre raffinerie d'or?
1: Pour en faire quoi?
0: Pour la transformer.
1: Il faut déjà que l'État soit conscient, en espérant qu'il est dirigé. En espérant qu'il n'est pas dirigé par des kleptomanes. Parce que quand on voit les noms des gens qui sortent dans ce pillage de l'or, c'est des gens qui ont des positions privilégiées. C'est des personnes qui auraient contribué à la bonne marche de la République.
0: Ah oui.
1: C'est des personnes qui devraient paraître par leur entre-gens et leur position dans la structure de l'administration impulser ce développement. Billy, le début du processus... Bon, commençons par la base. Est-ce qu'on espère le faire au Cameroun?
0: Non.
1: Pourquoi? Parce qu'il n'est pas le fruit de la contrebande.
0: C'est tout.
1: Parce qu'on ne le vend pas à portée de main. On ne monte pas sur la moto pour aller vendre le fer. Mais il y a comme Iron qui existe depuis des années, un peu plus de 10 ans.
0: Ah oui.
1: Mais jusqu'ici, rien n'est fait.
0: Du tout.
1: Et il y a M. Bonnier de Bocom qui est dans le sud,
0: qui se bat,
1: qui est en train de préparer, qui est dans la maturation de son projet. Et dans les prochains jours, il va procéder à cette extraction du fer et puis plus tard de son exploitation. Ça se prépare, tous les Camerounais sont au courant. Quand on descend dans le sud, c'était la forêt et tout. Tous les Camerounais sont au courant qu'on lui a concédé telle superficie pour faire telle activité. Mais pour ce qui est de l'or, le processus semblait s'enclencher avec la création de la Sonamine et la nomination de ses principaux dirigeants. Sauf que la Sonamine arrive dans un monde déjà brouillé.
0: C'est pas vrai.
1: Dans un monde détruit. Où lui-même devient comme un commandeur.
0: Est-ce que justement, le président de la République n'a pas créé cette Sonamine pour démanteler tous ces réseaux?
1: Oh, s'il faut prendre assez de temps pour démanteler, on sera tous morts. Faut pas croire que c'est une technique pour démanteler, non? Non, non, non, non.
0: Parce que je me dis, le président certainement était au courant.
1: Non, ne donnons pas au président, ne masquons pas. Certainement.

0: n'est plus l'heure. Voici la Tsunamine qui n'arrive pas à avancer.
1: À travailler, oui.
0: Alors que de par ce texte de création, elle doit entrer directement en fonction. Mais elle entre en fonction comment? Le matériel de sa provision, comment? Quel est son capital? C'est une entreprise publique. C'est une entreprise publique qui subit, elle aussi, les affres de l'unicité des caisses. Pour que la Tsunamine puisse instrumenter, il faut qu'on mette de l'argent à sa disposition. Et qui met de l'argent? C'est toujours le banquier de l'État qui dit qu'il n'a rien. Il faut élargir l'assiette. Alors que les gens ont vendu l'or, ils sont deux fois plus riches que l'État du Cameroun. Que dit la justice jusqu'aujourd'hui, depuis que ce scandale a éclaté? Qui a déjà été interpellé? Bizarre. Depuis que le scandale a éclaté, quel est le mouvement du point de vue judiciaire?
1: Rien.
0: On vous annonce par les influents, je ne sais pas comment vous les appelez finalement, un tel a été entendu, un tel a été entendu pour ceci, pour des motifs les plus fallacieux, ça passe toujours de la distraction du peuple camerounais.
1: Absolument.
0: Donc, voilà une filouterie à ciel ouvert. Voilà, on est en train de saccager le sous-sol camerounais pour une ressource partagée. Quelques-uns se sont accaparés. Mayaga dit, il y avait des prête-noms. Que dit la justice du Cameroun pour régler cette question? Pour interpeller les contrevenants? Pour dire au peuple, calmez-vous, votre trésor, on a cru le déplacer d'ici pour là, on l'a rattrapé, voici. Qu'est-ce qu'on dit au peuple? Ce qu'on dit au peuple au moment où ce scandale arrive, c'est que l'État est pauvre. L'État n'arrive plus à souscrire à ses obligations financières. L'État n'arrive plus à payer les fonds de contrepartie dans les projets financés par les bailleurs de fonds. L'État n'arrive plus à régler la dette intérieure. L'État n'arrive même plus à régler la dette extérieure et certains organismes de notation arrivent même à baisser la note du Cameroun pour lui empêcher d'emprunter sur les marchés extérieurs. Et lorsqu'ils veulent emprunter, ils empruntent à des taux d'usuriers. On peut développer un État empruntant à des taux d'usuriers? Ça veut dire qu'on n'est pas crédible. Quand on vous traite comme un usurier, ça veut dire que vous n'êtes pas crédible. Et Bill Zerok, lorsqu'on a ce type de situation sur la main, vous dites que l'État devait créer sa propre justice. L'État alors? Non, Billy, Mayaga va parler. Est-ce que l'État alors? Est-ce que finalement, dans ce qui se passe, c'est l'or de l'État? C'est l'or du Cameroun. C'est-à-dire que l'État doit acheter ces quelques orpailleurs filou, chez des bandits, chez des criminels. C'est chez eux qu'on doit aller prendre l'or. Comment on fait même? Comment est-ce qu'on a organisé ce pan de l'activité? Comment au moment où vous créez la Tsunamine, vous avez déjà fini de piller l'or? Qui en est responsable? Qui en est responsable, voilà. Billy?
1: Alors, je pose la question à l'homme politique.
2: Ah oui.
1: Voilà l'État qui, entre 2021 et 2025, on a dit 2 milliards. 2 000 milliards. Mais d'aucuns parlent de près de 5 000 milliards de francs CFA dans cette histoire. Mm-hmm. Toujours est-il qu'on va se limiter aux chiffres officiels. Mm-hmm. Comment expliquer que l'or sorte du Cameroun au vu et au su de tout le monde? Parce que ça ne passe pas par des chemins tortueux. Ça passe quand même par la douane. Mm-hmm. La douane qui est un instrument de sécurisation, mais aussi un instrument chargé de veiller à tout ce qui entre et tout ce qui sort. Mais 2021-2025, près de 2 000 milliards de perdus. On parle de près de 46 tonnes de sortie. Comment expliquer que le chef de l'État ne soit pas au courant? Que ça n'est que maintenant qu'on découvre tout ça.
2: Gambil, moi je dis encore, ceci fait partie d'un coup d'État scientifique. C'est quelque chose qui a été prévu depuis la nuit des temps.
1: Donc vous voulez dire que le président n'était pas au courant de tout ça?
2: Le président, il est au courant, mais il n'a pas... Le président est au courant...
1: Il ne réagit pas.
2: Bon, il est en train de réagir.
1: C'est maintenant?
2: Oui, il est en train de réagir. Le président est au courant, puisqu'il a mis sur pied la Tsunamine. Et s'il a mis sur pied la Tsunamine, c'est parce qu'il avait vu certaines failles. Et c'est la raison pour laquelle il a mis sur pied la Tsunamine. Mais déjà, ce que l'administration camerounaise veut nous faire croire, c'est que l'État n'existe pas.

0: Parce que moi, je pense que lorsqu'on a des services de renseignement, on a des services de sécurité, on a une administration, on ne peut pas parler d'évasion fiscale. On ne peut pas parler, c'est-à-dire, d'un pillage d'or dans une région, ou bien dans un département, ou bien dans une commune. Parce qu'on voit très bien des engins, on voit très bien des hommes, des opérateurs qui entrent avec des permis. Et on connaît qui est qui, les qui font quoi dessus. Donc, si ces choses sont laissées, c'est-à-dire à la portée de tout le monde, ça veut dire qu'il y a des couvertures sur le plan politique, sur le plan administratif et judiciaire. Je vous ai dit qu'on était à l'or, on était à l'est. J'ai vécu certaines choses, c'est-à-dire on était escorté. Il avait fallu des coups de fil. Ça veut dire qu'avec un coup de fil, dès qu'on nous prenait, alors on passait. Coup de fil, on prend, on passe, on prend, on passe, on prend, on passe. Donc c'est pour dire quoi? C'est pour dire que là, présentement, ce qu'il y a lieu de faire, il faudrait que le président, comme le dit souvent le professeur Chundjupo, quand il faut couper des têtes. C'est le seul moyen.
1: D'accord.
0: Parce que la corruption a atteint un niveau, c'est-à-dire qui démontre la nudité du Cameroun. Oui. La corruption est installée dans tous les domaines, dans tous les secteurs de l'administration. Que vous soyez colonel, préfet, ministre, tout le monde est corrompu. Et d'où je voudrais encore revenir par rapport à la thématique de Jean de Dieu ici, vraiment tout est à refaire au Cameroun.
1: Tout à
0: la
1: fait.
0: Morale est à refaire,
1: absolument.
0: L'éducation est à refaire.
1: Vous permettez que je prenne un auditeur, hein, s'il vous plaît, un seul. Allô?
2: Oui, allô, Granville.
1: Oui, Laurent
2: Merlin. C'est Laurent Merlin qui revient là. Je salue mes frères en studio.
1: Je vous en prie.
2: Granville,
1: oui, très cher.
2: Tous ces suspendus-là, ils sont trempés dans cet or. Si vous grattez un peu leur peau comme ça, vous allez voir les pépites d'or tomber. Ce sont des gens qui sont dans l'or depuis très longtemps. Entre-temps, au Burkina Faso, l'or du Burkina est en train de construire les autoroutes. L'or du Burkina est en train de développer le secteur agricole au Burkina Faso. Nous sommes dans un pays où on ne comprend même plus comment on va fonctionner dans ce pays. Franchement, nous sommes dépassés. On passe le temps à crier. Crier, crier, mais ces gens-là sont dans la logique de ils vont seulement nous enterrer. Rambi, c'est méchant ces gens-là, ils sont méchants. Très méchants ces gens. Franchement, nous sommes un pays qui devait être vraiment l'un des pays les plus développés en Afrique. Mais regardez à quel niveau nous nous trouvons. C'est méchant, franchement.
1: Alors, Georges, maintenant que les populations camerounaises sont au courant et que, malheureusement, la justice est muette. Le procureur est absent. Les institutions en charge de frapper du poing sur la table, puisqu'on connaît quand même qui sont les voleurs, quelques-uns, comment doit réagir la population camerounaise?
3: C'est la question la plus difficile. Je crois qu'il va falloir qu'on se concentre. Pour savoir, je ne ferai pas le porte-parole de la population ici, sinon...
1: Non, je veux dire, comment peut réagir la population Billy, face à tout ça?
3: Ce que je veux te dire...
1: Puisqu'il s'agit quand même d'un bien
0: commun.
1: National.
3: Commun. En guise de réponse à ces préoccupations, je te dis ce que j'ai toujours dit ici. On a déjà passé par ici au moins deux ou trois fois.
1: Oui, bien sûr.
3: Billy, le seul crédit qu'on accordait à ce gouvernement, ce qu'on estimait que notre sous-sol était intact. Je l'ai dit d'entrée de jeu. Tenez ça pour dire, très important. Les Camerounais, on leur a fait comprendre que le régime a préservé vos ressources naturelles jusqu'ici. On vient de se rendre compte que ces ressources ne sont pas du tout préservées.
1: Du tout, au contraire.
3: La plus volatile des ressources a déjà été quasiment bousillée.
1: Ah, ça c'est clair.
3: Ce qui reste, c'est ce qu'il faut. Les gros camions, 18 roues pour porter comme le fer, qui reste encore en friche, dont on ne met pas le pied sur l'accélérateur aisément. Notre sous-sol est pillé au détriment du peuple camerounais. Le président de la République vient de solliciter un suffrage. Nous l'avons élu.
1: Oui.
3: Il a l'obligation de se prononcer. Je vous ai dit ici que le grand malheur, c'est que le président refuse de se prononcer.
1: Est-ce que vous pensez qu'il a l'obligation?
3: Il a l'obligation morale et matérielle de se prononcer.
1: Mais à 40 ans, il ne s'est jamais prononcé.
3: Je vous ai toujours dit que la différence entre le criminel et le non-criminel, c'est le passage à l'acte seulement. et le passage à l'acte, c'est comme l'accident de circulation, c'est une seconde. Tous ces captures, si tu veux le roi Merlin, je suis ceux qui sont nombreux, les autorités royales,
1: oui, bien sûr,
3: dont le cœur chauffe
1: oui.
3: au constat de ce qui est fait.
1: Ça brûle.
3: Au jour d'aujourd'hui, je vous rappelle qu'il y a des pays aussi, lorsque le peuple s'est levé, même les hommes en tenue ont dit avancer.
1: Je vous en prie.
3: Nous représentons, c'est vous pour vous protéger, pas pour vous molester.
1: Je vous en prie.
3: Tout le monde, toutes les nations du monde prient et travaillent pour que le Cameroun ne s'embrase pas.
1: Je vous assure.
3: Mais ceux qui ont pillé le Cameroun travaillent pour que le Cameroun s'embrase.
1: Je vous en prie.
3: S'il s'embrase, c'est pas l'effet de brousse qu'il y a en France, là où non, le président est obligé de sortir dehors en bras de chemise. Si le Cameroun s'embrase, tout le monde sait que ça peut être très dangereux.
1: Très violent.
3: Au jour d'aujourd'hui, ils le savent. Ils ont tenté de créer des paradis fiscaux où on exporte tout l'argent qu'ils prennent. Ils ont thésaurisé ça ailleurs. Le Cameroun lui-même n'a plus rien.
1: Je vous assure.
3: Personne ne sera à l'abri.
1: Non, non, personne.
3: C'est pour ça que les Camerounais ne veulent pas qu'on arrive à l'irréparable. Oui. Le président, bien que malade, près de 50 jours, les Camerounais attendent.
1: Calme.
3: C'est toi qui nous as dit que tu vas nous mener vers la terre promise.
1: Eh oui.
3: On t'a refait confiance malgré le poids de l'âge.
1: Absolument.
3: Reviens au pays.
1: Viens.
3: Règle ces questions.
1: Je te jure.
3: Tu ne vas pas faire ce que j'ai dit ici, c'est pas sur lundi ou dimanche. Oui. Tu ne vas pas avoir le comportement d'une vipère.
1: Non.
3: Qui, pour donner naissance à ses enfants, s'accroche sur l'arbre. Disparaît, s'accroche sur l'arbre et laisse tomber ces farfelus qui vont devenir dangereux pour l'humanité.
1: Je vous assure.
3: Le président doit régler cette question parce que c'est à lui que le peuple a confié son destin. Ce peuple est désabusé. Les gens s'offusquent, les gens suffoquent, mais ils ont un dernier espoir, la parole présidentielle. Que le président nous dise quelque chose, parce que voici les rentrées qui arrivent à grands pas.
1: Ah oui.
3: À grands pas. Le ministre des Finances ne fait que vous dire qu'il n'y a rien.
1: Il n'y a rien.
3: Essayons de voir, d'abord le budget 2026, je ne sais pas s'il a existé.
1: Oui.
3: On ne sait pas. On ne sait pas à quel moment il a été utilisé.
1: Oui.
3: En une seconde, président.
1: Oui.
3: On ne sait pas à quel moment le budget de 2026 a été exécuté, comment, par quel mécanisme,
1: chimie.
3: Ça n'existe pas. Ce n'est pas connu. On dit à la préparation de 2027. En 2027, je vous dis, élargissons à nouveau l'assiette fiscale. Vous avez vu, on a tenté de faire du braquage à tous ceux qui font du petit commerce ici, sous le fallacieux peut-être de l'impôt général synthétique, qui est même mal orchestré sur le terrain.
1: Juste sur le téléphone.
3: Vous comprenez un peu. Mm-hmm. Donc, aujourd'hui, donc, que ce peuple a donné pratiquement jusqu'à son sang désormais, parce que la sueur qui coule sur le front des Camerounais, c'est désormais du sang.
1: Absolument.
3: Le président a l'obligation de venir éteindre ce feu.
1: D'accord. Président, pour sortir.
0: Oui, pour sortir, moi j'appelle le président vraiment à sortir de son silence. Et je voulais lui faire comprendre que le Christ nous a fait comprendre que s'ils ont fait son bois vert, plus fort de raison, le bois sec. Il est président parce que la Constitution le permet. Si aujourd'hui, il n'est plus président, il connaîtra le vrai visage de ses collaborateurs. Alors qu'ils prennent les choses en main et qu'ils mettent des gens hors d'état de nuit pour que le Cameroun avance.
1: Mesdames et messieurs, vous comprenez tout simplement que ici s'arrête, eh bien, et combat royal, troisième sortie de la semaine, eh bien, 12 heures, c'est dans quelque chose comme 9 minutes. Georges, nous vous écoutons.
3: Ah ben non, j'ai avec toi constaté l'arrivée dans ce studio de Gilles Boulot. Gilles Boulot a investi le studio. Question de vous dire que M. Bizeroc, pour ce jour, tire vers sa fin. Je dois prendre votre siège et je crois qu'il est là pour la bonne cause. La cause, c'est l'information de la mi-journée qu'il va être distillée au grand peuple par ses bons soins. Jean-Jacques, bonjour.
4: Jean-Jacques, bonjour. Bonjour, président. Bonjour, Bill Zerok, et bonjour aux nombreux auditeurs.
3: Au menu du 12h, Jean-Jacques.
4: Je vous ai écouté parler d'élargissement de l'assiette fiscale. Eh bien, le gouvernement veut aller chercher vers les consommateurs de tabac. Il paraît qu'à partir de 2027, il y a une augmentation de la taxe. On passera de 5 à 10 000 francs CFA pour les consommateurs. Comment est-ce qu'ils prennent cette information? Eh bien, nous sommes allés les rencontrer là où ils se trouvent. À côté de ça, on parlera de l'insécurité. D'abord, en Koningui, une dame a été portée disparue depuis le mois de juin, finalement retrouvée le 26 juillet, et il se pourrait qu'elle se retrouvait dans des établissements sanitaires clandestins. Et cette dernière était là pour des soins de santé, ça a mal tourné, son corps a été jeté par les présumés suspects. Donc, il y a quelques détails qui vont arriver avec Claude Baroquin dans le journal. À côté de ça, il y a un jeune homme qui a également perdu la vie à Ikounou. Lui, il était couché et il a écouté des bruits des agresseurs à l'extérieur de la maison. Il est sorti voir, sauf qu'il est sorti avec un couteau. Il a été froidement abattu. Je rappelle simplement que ce jeune faisait le probatoire cette année. Il a même été reçu au probatoire. Malheureusement, un bonheur qu'il ne connaîtra pas. Il y a ces actualités-là. N'oublions pas peut-être qu'en sport, il y a les Lyonnes qui entrent dans l'arène. C'est pour la CAN féminine qui a démarré depuis quelques jours. Et l'adversaire qu'il faudra défier pour cette première journée, c'est le Mali. L'avant-match, c'est tout à l'heure.
1: Mesdames, messieurs, vous comprenez tout simplement que bon, ben, l'entrée de Jean-Jacques dans ce studio annonce mon départ. Je vous remercie d'avoir été les nôtres tout au long de cette matinée. Merci à toute l'équipe de production. Il s'appelle le Roi Salmon, assuré la mise en onde et la régie d'antenne derrière les caméras. Alain Kouekam, coordination centrale. Le Duc Roger Kiègue de Kiki avec à la conception et supervision générale. Le révérend pasteur Bissa Emmanuel Noël. Voilà, j'étais là, je suis parti. On ne s'est pas vu.
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29: Madame et messieurs, bonjour, bonjour à tous et bienvenue au midi. En ouverture du rideau de l'actualité ce 12h, le prix de la cigarette qui pourrait augmenter au Cameroun en raison d'un projet de hausse de la fiscalité sur le tabac. Afin de financer la couverture santé universelle, première étape 2027, la taxe pourrait passer de 5 000 actuels à 10 000 francs CFA pour 1000 tiges. Pratique illégale de la médecine, des suspects sans documents qualifiants ont été arrêtés puis présentés à la presse hier. C'est à la suite de la mort d'une dame à qui il prodiguait des soins au quartier Konegi. Et cette dernière a vu sa santé se décliner jusqu'à la perte de son souffle. Les suspects ont tenté de se débarrasser du corps dans un cours d'eau. L'actualité à l'international nous mènera au Japon à la suite d'un séisme de magnitude 7.1 qui a fait des morts, 13 au moins, de nombreux blessés et des personnes disparues piégées sous des décombres. Enfin, en sport, ce mercredi, les Lions entrent dans l'arène. C'est pour le compte de la première journée de la CAN Maroc 2026. En face, l'équipe malienne qu'il faudra à tout prix briser pour une bonne entrée en matière dans cette compétition. L'avant-match dans le 12h. Voilà pour le sommaire. Les détails, tous les détails, dans un instant très court. Bienvenue au journal. Nous sommes le mercredi 29 juillet 2026. Démarrons par l'insécurité. Disparition et meurtre présumé de Charlotte Meuillot. La gendarmerie nationale interpelle deux suspects. La victime, 35 ans, est cadre au ministère de l'Environnement, de la Protection de la Nature et du Développement Durable, portée disparue depuis le 30 juin et retrouvée morte le 25 juillet 2026 dans la rivière Foulou à Akak, dans le département de la Mofou et Afamba, serait décédée à la suite d'une intervention médicale clandestine. Présumé. L'enquête a conduit à l'interpellation d'un vendeur de médicaments frauduleux et d'un taximen présumé complice. Le corps de la victime, retrouvé grâce à la contribution des éléments du Corps national des sapeurs-pompiers, a été restitué à sa famille sur autorisation du procureur près le tribunal de grande instance de Mfou et inhumé le week-end dernier au cimetière de Soa et les deux suspects présentés à la presse hier à Yaoundé. Écoutons les précisions du chef du service des recherches judiciaires et de la lutte contre le grand banditisme de la première région de gendarmerie, le lieutenant-colonel Madeleine Ndjodjo Penda. Elle est au micro de Jean-Marie Anaba.
0: La victime a fait un tour au centre de santé Riva Riva de Kondengi, où elle a été reçue par le nommé Mkamwa, qui lui a prodigué des soins pour le malaise dont elle souffrait. À l'issue, elle ne se sentait toujours pas bien et quelques jours plus tard, elle s'est rendue chez M. Takugan, où elle a subi encore des soins en additif de ce qu'elle avait déjà reçu. Et depuis lors, on ne trouvait plus de traces. Et M. Takugan n'était plus chez lui. Il avait pris la fuite pour un lieu inconnu de nous jusqu'à ce moment-là. C'est ainsi que nous avons mis à contribution tous nos agents de renseignement et tous les moyens de renseignement mis à la disposition par notre hiérarchie pour le poursuivre et pouvoir procéder à son interpellation dans la ville de Messok grâce à l'appui du commandant de compagnie d'Abomban. Après son retour ici, là, son exploitation a débuté et nous a permis de se rendre compte qu'après avoir fourni ses soins mortels à la victime, il a été aidé à se débarrasser du corps par M. Dokmo Zebazé, le taximan, avec qui ils ont transporté le corps pour la ville d'Akak et qui lui a donné l'idée de se débarrasser du corps dans la rivière Foulou, où nous avons trouvé la dépouille presque 20 jours après avoir été immergés. Et jusqu'à ce jour, leur exploitation se poursuit parce que nous pensons que ces deux-là, sinon une des personnes, n'est pas à son premier fait du genre, parce qu'on s'interroge sur pourquoi le choix de ce lieu pour se débarrasser du corps.
29: Au quartier Ekounou, un jeune homme de 19 ans a été assassiné par des agresseurs. Ce dernier, après avoir détecté la présence de malfaiteurs, est sorti avec un couteau et celui-ci a été froidement abattu. Élève en classe de première, il a d'ailleurs été reçu à son examen, un bonheur qu'il ne connaîtra malheureusement pas. Ce nouveau cas d'insécurité soulève la problématique de l'organisation de l'autodéfense. Claude Baoken.
1: Personnellement, moi chez moi, les deux machettes bien limées. En bas de mes canapés, quand ils comprennent le bruit, quand ils me placent devant la porte, j'attends seulement.
2: C'est la stratégie développée par Paul pour persuader ceux qui cherchent à s'emparer des choses qui ne les appartiennent pas. L'annonce de l'arrivée des agresseurs dans un domicile s'accompagne d'un stress matérialisé par une panique générale. Pour Paul, il est important d'éviter les faux gestes.
1: Je passe devant la porte, j'attends seulement. Le premier franchi, je coupe seulement. Il ne gère pas, je me défends. Ça, c'est la légitime défense. Tout ceci appelle n'importe qui, personne ne doit même venir. Plutôt quand tu cries même, donc se cache même, il n'y aurait personne qui va venir dire que je viens au secours. La police, qui va se déplacer?
2: La sécurité dans les domiciles face aux braqueurs qui innovent chaque jour est un véritable serpent de mer pour les habitants de Yaoundé. Jacques et François ont des approches différentes.
3: Il faut toujours avoir ta machette à la maison, on ne sait jamais. Soit parfois l'arme dans l'arme, mais ce n'est pas chargé. La flèche, c'est aussi une bonne idée. Avec la flèche, ça peut aussi aller. Notre police ne nous sécurise pas.
4: S'il arrive, je n'ai pas quelque chose pour me défendre, il doit tout simplement me rendre. Il lui laisse faire ce qu'il a à faire. Le temps d'aller tout le quartier, à quelle heure, étant seul, les enfants sont endormis. Tu les laisses prendre ce qu'ils veulent prendre, ils prennent pas. Souvent pour avoir, mais le matériel, c'est rien. C'est humain le plus important.
2: À l'image du jeune de 19 ans qui a perdu sa vie après avoir tenté de démontrer un acte de bravoure, le recours à la protection divine s'apparente être une solution parmi tant d'autres.
3: Même le comité de vigilance peut monter un coup, on agresse. Il faut seulement beaucoup prier pour que cela n'arrive pas de ton côté. Ce n'est que ça. Il faut seulement éviter et prier. Il faut aussi être relax au quartier. Puisque quand tu es relax au quartier, tu ne peux pas facilement subir une agression au quartier. Bien se comporter avec les gens du quartier. Ce n'est pas facile pour qu'on t'agresse dans ce quartier-là.
2: À côté de ces différentes stratégies, plusieurs jeunes dans les différents quartiers de Yaoundé ont installé des comités d'autodéfense.
1: Paye l'autodéfense. Est-ce que vous avez vu un policier se balader tout dans le quartier pour dire que non, ils font la sécurité pour guetter un peu si les gens sont mal. On fume le champ partout, même en route, ils font quoi? Nous sommes organisés avec l'autodéfense. Il y a même une barre de fer qu'on a implantée chez nous. Dans l'autodéfense, qu'on aime, il y a que tel véhicule, c'est pour telle maison. Tu ne peux pas passer avec un véhicule inconnu. Ça, c'est un garage. Ascendez. Quand on ne connaît pas le véhicule, tu ne peux pas engrer. Tu te présentes. Parfois, on t'accompagne. Il y a les numéros, il y a un cahier.
2: Aucun bien, aussi précieux soit-il, ne vaut la vie face à la menace d'un agresseur.
29: Payer plus cher pour fumer de la cigarette dès 2027, c'est l'ambition du gouvernement qui vise à réduire la première consommation chez les jeunes, à accroître les recettes collectées pour améliorer la prévention et la prise en charge des maladies transmissibles via la couverture santé universelle et surtout décourager les anciens fumeurs. La taxe sur 1000 tiges de cigarettes va doubler de 5 000 à 10 000 francs CFA en 2027. Incursion dans le milieu des fumeurs. Reportage Annie-Lisette Tambassa.
5: Il est question en clair de protéger les jeunes et les familles tout en trouvant de nouvelles ressources pour les hôpitaux. Cette réforme contribuerait à diminuer de 47 000 le nombre de fumeurs en 2027 et 65 000 de moins en 2028. Une mesure gouvernementale qui semble laisser indifférent Guillaume, son bâton de cigarette entre les doigts.
6: Je suis un fumeur depuis plus de 30 ans. J'ai dit que vous croyez qu'on va vivre comment? Mettez même ça à 20 000, le fumeur va fumer.
5: Pour ce père d'enfant, conducteur de moto-taxi, le gouvernement rendrait service aux populations en gérant d'autres dossiers urgents.
6: Il y a les vrais problèmes au Cameroun. Au lieu de résoudre les vrais problèmes du Cameroun, vous ne faites que dire qu'on ne boit pas les frappants, les sachets, on ne fume pas.
5: Des simulations faites avec le modèle Taxim révèlent qu'une augmentation de la taxe de 5 000 à 10 000 francs CFA pour 1000 tiges de cigarettes en 2027 induirait une hausse de la charge fiscale de 40 % en 2026 à 52 % l'année 2027. Une initiative appréciée par cet autre adepte de la fumée de cigarettes, quitte à revoir aussi à la baisse le prix des denrées alimentaires.
7: Une baisse de la nourriture, ils augmentent la cigarette, c'est bien, non? Pourquoi ça permet que les Camerounais soient en santé? Ils augmentent à 20 000, même il n'y a pas de problème, mais baisser le prix du riz, le savon, l'huile raffinée, c'est important pour les Camerounais.
5: Notons qu'au Cameroun, la charge fiscale sur le tabac, à date, est de 38,4%, loin des 70% que recommande l'OMS, l'Organisation mondiale de la santé.
29: Le ratio dette-PIB du Cameroun serait supérieur à 44%. La Caisse autonome d'amortissement, dans une analyse récente, estime que de nombreux engagements pris par l'État du

0: montrer que la politique de ce que nous opérons depuis des années sur un ensemble d'entreprises étatiques ne produisent aucun résultat. Si vous prenez le cas de Camerco, qui vit, n'est-ce pas, des bouffées d'oxygène depuis, on ne sait pas quels résultats ça nous apporte. Si vous prenez plusieurs entreprises qui vivent, n'est-ce pas, des bouffées d'oxygène subventionnelles de l'État, vous allez vous rendre compte que ça ne produit aucun résultat probant. Et puis, vous pouvez regarder, depuis que nous avons institué cette politique subvention, n'est-ce pas, des entreprises étatiques, on peut regarder, n'est-ce pas, les différentes lois de finances pour voir l'apport, n'est-ce pas, je vais dire, de ces entreprises-là au niveau des revenus, je vais dire, non fiscales et non pétrolières dans, n'est-ce pas, le budget de l'État.
1: Dans l'analyse structurelle, le financier Henri Coin m'invite à repenser notre endettement. Puisqu'à présent, au regard du rythme d'endettement de notre pays, il y a lieu de craindre le futur.
2: S'il y a un problème avec notre dette, et on va repenser notre dette, ça sera facile de dire que pendant 20 ans, ils peuvent repayer cette dette parce qu'ils vont voir qu'on l'a fait auparavant. Et aussi, pour des partenaires comme la Chine, qui sont très, très intéressés par le développement des pays en développement comme le Cameroun, ils peuvent utiliser la même approche pour permettre aux pays d'investir dans leur économie tout en assainissant leur dette.
1: La dette du Cameroun est qualifiée d'appauvrissante pour le moment pour une simple raison, le pays s'endette pour rembourser la dette.
3: En politique, parlons processus électoral. Elections Cameroun plaide pour l'inclusion. L'organe en charge des élections vient d'organiser avec ONU Femmes et ses partenaires un atelier de renforcement des capacités des femmes, des jeunes, des personnes handicapées, des déplacés internes et des populations autochtones. Vous avez compilé les réactions des différents secteurs présents à ces travaux. Vous, l'éditorialiste et chef d'ex-politique, Jean-Marie Anaba.
4: Au premier rang du conclave de deux jours à Yaoundé, les femmes à l'école de l'accès et de la participation au processus électoral, Marie-Angèle Meyanga, épouse noire, mère d'Afan Loum, président du réseau des femmes élues locales, et professeur Justine Zifo de More Women in Politics.
5: Nous avons un environnement plus que propice aujourd'hui pour engager la participation politique des femmes et de la jeune fille. C'est bien le septennat des femmes et des jeunes. Il est important que les acteurs majeurs du processus électoral intègrent cette réalité.
6: Douala et Garoua, je peux vous dire qu'on a déjà au moins 30 candidats et ça va se poursuivre dans d'autres régions. Nous sommes décidés de renverser la donne.
4: Et c'est pour renforcer la participation inclusive et effective de ces femmes, des jeunes et des groupes vulnérables au processus électoral au Cameroun que le système des Nations Unies a lancé le projet d'assistance technique du cycle électoral 2025-2027. Marie-Pierre Aki-Chopin, représentante et résidente d'ONU Femmes au Cameroun.
7: Il est essentiel de nous assurer que nous travaillons tous à construire des processus beaucoup plus inclusifs qui font la part aussi aux femmes et que les femmes puissent disposer de l'information, qu'elles puissent avoir le cadre juridique parce que souvent on pense que les femmes ne participent pas parce qu'elles ne veulent pas. Parfois, elles n'ont même pas l'information.
4: L'atelier de Yaoundé s'inscrit dans les priorités du projet élection, notamment en matière de gouvernance inclusive, participation politique des femmes et renforcement des capacités implémentées par Elections Cameroun. Madame Amougouné Ekobena Apolline Marie, vice-présidente du conseil électoral de l'ECAM.
8: Ce qu'il leur faut, c'est un accompagnement. Elles sont engagées, la preuve, vous avez parlé de leur nombre. Oui, mais le nombre ne traduit pas effectivement la place qu'elles ont en ce qui concerne le processus électoral. Il est maintenant question pour nous de joindre à la quantité la qualité de leur intervention.
4: Cet atelier a aussi bénéficié de la contribution de plusieurs administrations et institutions publiques.
3: Il est 12h17 et sous le ciel de la capitale, il fait 24 degrés Celsius de température. Eh bien, parlons du climat dans la ville de Yaoundé, atteint des sommets depuis quelques semaines, avec des températures comprises entre 11 degrés Celsius et 20 degrés Celsius. Les habitudes et des habitants de Yaoundé s'enveloppent jour comme de nuit pour se protéger du froid. Illustration dans ce reportage que vous signez, Dorine Bimi.
9: Le climat actuel dont la ville de Yaoundé a atteint des sommets comparés à des années antérieures. Mélanie, pour se protéger, use de cette astuce.
10: C'est vraiment changeant. En matinée, il fait très froid. Et puis, à midi, c'est plutôt la chaleur. Donc, généralement, ce que je fais, je sors avec un pull et une écharpe le temps que le froid passe.
9: Le climat a imposé un nouveau style vestimentaire et maman Anne l'applique à la lettre.

0: de jour comme de nuit.
1: Il y a vraiment le froid avec mes enfants. Donc, parfois, la chaleur transpire, tu es obligé aussi d'enlever. Parfois, il y a aussi le froid arrive aussi, tu es obligé de mettre.
0: Face au climat actuel, ils sont nombreux qui résistent au froid qui n'est pas extrême.
2: Je porte toujours un peu.
1: Maintenant, là, mon climat est normal. Pas que de chaleur, pas que de froid. Donc, pour le moment, là, c'est normal pour moi. Donc, je préfère m'habiller comme je suis.
3: Je ne sens pas trop froid.
0: Cette fraîcheur intense à Yaoundé divise la population en deux camps. Ceux qui s'émitouflent dans les pulls pour se protéger et ceux que le climat n'ébranle pas.
4: À l'éducation, une nouvelle chaire UNESCO voit le jour à l'université de Yaoundé 1. La nouvelle structure académique inaugurée le 27 juillet dernier est dédiée à la modélisation écologique, au développement durable et aux géosciences. Un prétexte pour questionner le défi, sinon les défis à relever sur le plan universitaire, dans un contexte de sous-développement. Jean-Claude Ngué, chef d'ex jeunesse et éducation.
5: Le principal défi rentre dans la coopération scientifique créée pour la recherche au sein de l'institution universitaire. D'accueil. Il s'agit ici d'un programme global avec des missions précises sous la tutelle de l'institution internationale pourvoyeuse, notamment l'UNESCO. Professeur Laurent Assipolo, pédagogue.
6: Un programme scientifique collectif institutionnalisé et internationalement reconnu, dirigé par un titulaire de chaire qui doit produire des activités, des partenariats et des résultats concrets dans le domaine pour lequel elle a été créée.
5: Le choix de l'université de Yaoundé 1, autre enjeu pour accueillir cette chaire UNESCO destinée à relever les défis environnementaux et scientifiques de demain, n'est pas anodin. L'institution universitaire, dirigée par le professeur Rémi Magloire Dieudonné et toi, recteur, présente une compétence académique et managériale avérée. Professeur Laurent Assipolo, une fois de plus.
6: L'UNESCO exige que les responsables de la chaire puissent avoir certaines qualifications et certaines compétences. Donc, l'établissement doit pouvoir démontrer qu'il dispose d'un titulaire ou d'une titulaire possédant une expertise reconnue dans le domaine, d'une équipe scientifique qualifiée, d'une capacité avérée à produire des publications de qualité.
5: Les autres défis, et non les moindres, selon notre expert, restent scientifiques, pédagogiques, institutionnels et diplomatiques. Il s'agit en somme d'un partenariat officiel entre l'Université de Yaoundé 1 et l'UNESCO autour d'un domaine déterminé.
6: Et ce partenariat confère au programme une visibilité qui dépasse le cadre national et peut renforcer la crédibilité de l'université auprès des administrations, des organismes de recherche, des partenaires techniques ou des communautés scientifiques. La chaire peut devenir un pôle structurant de recherche dans son domaine en permettant notamment de fédérer des chercheurs provenant de plusieurs disciplines, de construire des programmes de recherche pluriannuels ou d'accueillir et d'encadrer des doctorants et des postdoctorants.
5: La nouvelle chaire UNESCO de l'Université de Yaoundé 1 s'ajoute aux autres que compte déjà notre pays, notamment l'Université de Boya, l'École normale supérieure et l'IAI Cameroun.
4: Vous le savez, depuis quelques semaines au Cameroun, l'on observe une montée en puissance des dépravations de mœurs et la principale tribune d'exhibition de ces contenus obscènes, eh bien, c'est les réseaux sociaux. Avec un expert des nouvelles technologies de l'information et de la communication, vous tentez de savoir les mécanismes de verrouillage et de sécurisation des plateformes en ligne face à cette nouvelle tendance d'image contre valeur. Florent Goyam, chef de la brigade des reportages.
7: Selon Riquel Ekoumélan, expert TIC, les mineurs sont la couche sociale la plus exposée aux contenus inappropriés sur les réseaux sociaux. Limiter, voire bloquer leur accès à ces plateformes numériques relève de la responsabilité des parents.
8: Le parent peut configurer la box Internet ou le routeur Wi-Fi en utilisant des services de filtrage comme OpenDNS, Family Shield. Ce sont des systèmes qui bloquent automatiquement l'accès aux serveurs, par exemple, de TikTok, Instagram ou Facebook. Il y a aussi des paramétrages qui peuvent être faits directement sur le téléphone qui empêchent l'accès à certains types de contenus.
7: Pour ceux des jeunes ayant des comptes déjà actifs et dont les publications nuisent aux bonnes mœurs, l'expert renseigne sur les mécanismes de suspension rapide.
8: Le signalement de masse, les algorithmes des plateformes comme Meta, TikTok suspendent définitivement ou temporairement un compte qui signale une publication pour contenu sexuel ou atteinte à la protection des mineurs. L'Antique ou la police cybercriminelle du Cameroun peut envoyer une demande de blocage d'urgence directement aux équipes de modération de Meta ou de TikTok. Puis le bannissement par IP, donc le shadow ban, device ban.
7: Pour des cas graves, les plateformes peuvent bloquer l'identifiant unique d'un smartphone ou l'adresse IP d'un utilisateur, ce qui l'empêche.

0: de créer un nouveau compte avec le même appareil. Cependant, pour une meilleure régulation, l'État doit activer trois leviers importants. Riquel et Comelon, une fois de plus.
1: Ouvrir des bureaux de liaison locaux avec les big tech. L'État doit signer des accords de partenariat direct avec Meta, Facebook et Google. Faute de bureaux locaux, le Cameroun doit disposer de canaux de signalement prioritaires pour que les demandes de suspension de l'antique soient traitées en quelques minutes. Il y a aussi l'application des sanctions financières dissuasives aux opérateurs. La loi de 2023 doit être pleinement exécutée. Maintenant, il y a le fait de pouvoir créer une police du cyberespace de proximité, vulgariser les plateformes de signalement en ligne.
0: L'éducation à l'utilisation responsable des réseaux sociaux, booster l'autonomie numérique du pays, qui dépend principalement d'acteurs extérieurs, aiderait aussi à mieux contrôler et sécuriser nos plateformes en ligne, conclut l'expert.
2: En culture, parlons peinture. Devant un tableau, beaucoup de Camerounais disent ne rien comprendre. La peinture aurait-elle oublié de parler la langue du peuple? Entre les galeries chics et les citoyens, un mur invisible semble s'être dressé. Le langage peintural est-il réservé aux initiés? Analyse de deux experts, Francine Atéba.
3: Pour Patrick Kion, acteur culturel, bon nombre de citoyens ne décodent pas le langage peintural et le jugent hermétique.
4: Hermétique, il faut le reconnaître. Quand vous entrez dans une expo, il y a des cartels, des textes, on dirait que c'est fait pour dire si tu ne comprends pas, tu n'es pas cultivé. Comment on fait pour qu'un jeune de Biémassi, un taximan, une maman au marché puisse se sentir concerné? Il faut arrêter de parler de la peinture et commencer à parler avec les gens dans leur langue, sur leur réalité. Au peine de sortir de leurs ateliers pour aller au contact des populations.
3: Si la barrière entre la peinture et le public est réelle, le problème n'émane pas de la toile, mais du code. L'œuvre devient inaccessible dès lorsqu'on l'enferme dans un langage cro-académique, d'après Lambert Ebaudé, artiste plasticien.
5: La peinture n'est pas un langage hermétique par nature, mais elle est souvent devenue par son institutionnalisation et les codes culturels qui l'entourent. Si la rupture avec la figuration pendant très longtemps, la peinture racontait des histoires immédiatement lisibles. Lorsque la peinture s'est affranchie de la représentation réelle pour explorer l'abstraction, elle demande au spectateur une posture active.
3: La peinture, volet de l'art visuel, possède ses codes. Pour les déchiffrer, il faut de la médiation. Mais au-delà des mots, l'émotion reste la porte d'entrée vers le message de l'artiste plasticien, selon Didier Ebanda, plasticien.
6: Ces codes sont accessibles à tout le monde, c'est-à-dire à un public averti et un public non averti qui passe par une certaine communication. Dans le message de l'artiste, il y a d'abord l'émotion. L'émotion est parfois largement suffisante pour le citoyen d'accéder à la profondeur du message de l'artiste. Ce qu'on fait, c'est d'abord l'émotion du message qui donne une certaine portée à l'œuvre.
3: La peinture n'est pas muette, elle parle en couleurs, en symboles et en émotions. Pour l'ouvrir au public, elle ne doit plus être un monologue d'initié, mais redevenir une communication ouverte. À cet effet, les plasticiens doivent faire descendre l'art dans la rue.
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2: C'est un note préparé par le chef d'ex-international et chroniqueur sociopolitique. D'abord, le Parlement panafricain appelle à une action urgente contre la recrudescence des violences xénophobes en Afrique du Sud. Eh bien, lors de la session à Johannesburg, les députés ont adopté une notion réclamant des sanctions contre les auteurs des attaques visant les migrants africains, ainsi qu'une enquête indépendante de l'Union africaine. Ils estiment que ces violences, qui ont déjà fait au moins 4 morts et provoqué le déplacement d'une dizaine de milliers de personnes, constituent une atteinte aux valeurs du panafricanisme et de la solidarité africaine. Plus de 160 000 étrangers ont quitté l'Afrique du Sud ces derniers mois, aggravant les tensions entre Pretoria et plusieurs États du continent. Le Japon est en état d'alerte après le violent séisme de magnitude 7,1 qui a frappé le sud-ouest du pays. Le bilan est passé à au moins 13 morts, tandis que plusieurs personnes demeurent portées disparues ou piégées sous des décombres, notamment dans le centre commercial de la préfecture de Kumamoto. Les secours poursuivent les opérations de recherche alors que près de 38 000 foyers sont toujours privés d'électricité, que plusieurs infrastructures ont été endommagées et que les autorités mettent en garde contre les fortes répliques dans les prochains jours.
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2: En Haïti, les autorités haïtiennes ont annoncé la tenue des élections présidentielles et législatives avec un premier tour fixé au 13 décembre 2026 et un second prévu le 21 février 2027. Cette annonce marque une étape importante pour un pays qui n'a plus organisé d'élections depuis 2016. Toutefois, ce calendrier reste soumis à l'amélioration de la situation sécuritaire et à la disponibilité des financements nécessaires. Alors que Haïti demeure en proie à la violence et surtout aux violents gangs qui contrôlent une grande partie du territoire. Cela a d'ailleurs provoqué le déplacement de près de 1,5 million de personnes et continue de fragiliser les institutions de l'État. Les autorités espèrent ainsi créer des conditions d'un retour progressif à l'ordre constitutionnel.
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2: L'éditorialiste Eric Christian Kouam, bonjour.
8: Bonjour Jean-Jacques.
2: Parlons jeu du Commonwealth à Glasgow. Emmanuel Essemer remporte l'or au Rhum, monsieur.
8: Le sprinteur camerounais, au-delà de sa victoire, a battu son propre record avec un temps chrono de 9 secondes 83 tiers sur 100 mètres, monsieur. Une performance qui lui permet de rentrer dans l'histoire et d'écrire son nom parmi les légendes de cette discipline sportive. Avant ce record, le camerounais était à 9 89 secondes en demi-finale du 100 mètres, monsieur. Il vient ainsi de réaliser la troisième meilleure performance du monde, ce qui fait de lui un futur potentiel candidat de la médaille d'or au prochain Jeux Olympiques de Los Angeles en 2028. Emmanuel Essemer a fait retentir l'hymne national du Cameroun en cause hier soir.
2: Suite, convention, la Fédération Camerounaise de Football et l'École des Métiers du Sport de l'INJS, désormais main dans la main.
8: La signature de ce partenariat a eu lieu hier au siège de la Fédération Camerounaise de Karaté Discipline Affinitaire en SAM. Mais pour le président de cette instance nationale, c'est un partenariat gagnant-gagnant. Maître Bertin Dogmo.
9: C'est une très grande fierté pour la fédération parce que nous aurons des cadres très bien formés, cadres qui pourront répondre efficacement aux défis de l'heure. Pour cette raison que nous sommes tournés vers cette école d'excellence et de référence. Au niveau de l'INJS aujourd'hui, avec l'école des métiers, on forme sur tout ce qui concerne le sport. Et nous avons beaucoup de sportifs qui, après avoir fait une très belle carrière, se retrouvent sans emploi et n'ont pas quoi faire. Donc nous pensons que cette école va nous permettre de pouvoir trouver quelque chose à faire pour nos sportifs, pour la reconversion de nos sportifs, de nos dirigeants, bref, de tous les licenciés de la fédération.
8: Du côté de l'école des métiers des sports de l'INJS, ce n'est pas la première fédération avec laquelle les conditions sont revues à la baisse. Le docteur Mbou de l'UMS revient ici sur les enjeux.
10: Pour, n'est-ce pas, former également le cadre afin que cela puisse être plus performant d'une part et viennent se spécialiser en deuxième année. Cette optique, on leur délivre ce diplôme. Et le premier diplôme est consacré aux étudiants de la première année qui, après leur formation, reçoivent le diplôme de moniteur d'éducation physique et sportive.
2: Tournoi Interpool, la dernière journée de poule, c'est ce mercredi.
8: Cette première phase va s'achever dans les stades du Centre Technique de la FECAFOOT à Oudia et du Centre d'Excellence de la CAF à Bankomo dans la sous-poule A. Tout à l'heure, le match est en train de se jouer en ce moment entre Girondins FC et l'équipe de Bafman United. À 13h, Mintak FC au coteau de Koussiri. Dans cette sous-poule, c'est Mintak et Mankon United qui sont favoris pour les demi-finales. Et dans la sous-poule B, Hemley de Boko joue en ce moment, exactement au centre d'Eslan, la CAF à Bankomo, contre l'équipe de Koussiri. Et puis, il faut préciser qu'à partir de 13h, on aura Kafak qui va se mesurer à Épervier de Bolova. Et à 15h, Mintak de la Haute-Sanaga jouera contre Manka United. Ici, l'export de Limbé et Mintak se disputent les deux premières places du groupe B.
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2: Eric Christian, ce mercredi est jour de match pour les Lionnes indomptables du Cameroun.
8: Elles descendent dans l'arène de Casablanca pour croiser les Aigles du Mali, tous deux repêchés dans cette compétition, Olivier Demaipo.
12: Dès 21h, la sélection du Cameroun sera effectivement aux prises avec celle du Mali dans le cadre de la première journée de poule. Hier, l'on a eu droit à la conférence de presse d'avant-match. Dimitri Lipov, coordonnateur de la sélection, a voulu mettre la pression sur le camp malien.
13: Je pense qu'on n'est pas favori même contre le Mali. Elles ont une équipe de joueuses où il me semble il n'y a que trois joueuses locales. Contrairement à nous, elles ont une équipe qui se prépare depuis plusieurs mois. Ils ont le même coach depuis plusieurs mois. Ils ont la même équipe depuis plusieurs mois. Ils ont eu plus de temps que nous.

0: distance est la particularité de cette 14e Cannes féminine.
1: Je suis là pour prendre plaisir, partager mon expérience à mes jeunes sœurs. C'est vous les jeunesses qui m'avez rappelé même que je jouais ma 8e Cannes. Moi, je ne comptais pas. Ça fait toujours plaisir de venir représenter son pays. Et je dirais au niveau de la différence, il y a beaucoup de progression dans le football féminin. Vous avez souligné 2016, 2026. C'est deux mondes différents. On met la femme beaucoup plus en avant.
0: L'autre affiche de ce groupe sera une explication entre le Ghana et le Cap-Vert, 18h.
2: Et l'on a vécu hier la journée la plus prolifique en but.
0: Les 5e et 6e affiches de cette 14e Cannes féminine ont permis d'enregistrer 11 nouveaux buts. D'abord, le Nigeria est tombé 2 buts contre 3 devant le Malawi, qui en est à sa première participation à la Cannes féminine de football. Il va s'agir de la 3e défaite nigériane lors de la première journée de groupe, après l'Afrique du Sud en 2018 et 2022. En 2026, les Super Falcons se perdent pour la première fois face à un débutant après 16 victoires et un score de parité lors des 17 précédentes rencontres. Et dans l'autre affiche d'hier, la Zambie a dominé l'Égypte 6-0. 11 buts ont donc été inscrits hier.
2: Et vous dites aussi que malgré sa défaite d'hier face au Malawi, le Nigeria détient de nombreux records.
0: Et c'est vrai, le Nigeria est la sélection qui détient le plus grand nombre de sacres, soit 10 trophées de champion. Cela est bien connu. Notons que le même Nigeria a disputé toutes les 14 éditions de la Cannes féminine avec la République sud-africaine et disputé le plus de matchs, soit 69 au total. Le Nigeria a affronté 21 nations différentes à la Cannes féminine de football. Le même Nigeria a chaque fois disputé au moins les demi-finales. D'ailleurs, l'équipe s'est classée 3e en 2008 et 4e en 2012 et 2022. Une Nigériane a été 9 fois meilleure buteuse du tournoi, dont 4 fois pour Perpetua Nkrumah en 2002, 2004, 2006 et 2010. Elle est la meilleure buteuse de la Cannes avec la nation de 2010.
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4: Pour le condenser de quelques nouvelles en langue anglaise, Ghanadej, bon après-midi.
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4: Le 2 p.m. et ensuite le Vespéral bilingue à 18h. Cette édition d'information qui se referme a été préparée par l'ensemble des équipes rédactionnelles de Royal FM. Mise en onde de Salmon et Sana, radiovision Alain Kwekam, prolongement numérique Boris Tedogmo, réalisation Florent Goyam, édition en chef Jean-Marie Anaba, rédaction en chef Bertrand Ouna, coordination éditoriale Libel Bela-Samari, coordination centrale Roger Kiek, supervision générale le reverend pasteur Emmanuel Noël Bissaï, présentation Jean-Jacques Foucault. Avec le même plaisir, on se retrouve demain jeudi à 12h pour d'autres nouvelles. À présent, c'est Raissa Parker qui s'installe. Bon après-midi, Raissa.
6: Je suis installée, Jean-Jacques.
4: Merci. Bien installée, apparemment.
6: Oui, très bien installée. Oui. Bon après-midi à toi. Bon après-midi à nos auditeurs.
4: Vous apportez une dose de fraîcheur. C'est Fraîcheur Royale qui démarre.
6: C'est vrai qu'en ce moment, le climat est plutôt frais. Donc, on va tenter de faire le contraire.
4: On a dit que c'est 24 degrés Celsius, donc ça va pour le moment.
6: Pour le moment, ça va.
4: Oui, pour le moment, ça va.
6: Donc, pour ceux qui attendent la chaleur, en tout cas, nous sommes là pour vous servir.

0: cœur.
1: La chaleur dans les cœurs.
0: Surtout, surtout, on en a besoin. On va parler des surprises anniversaires. Jean-Jacques, vous en avez déjà reçu ?
1: Oui, une fois. Une seule fois.
0: Une seule fois.
1: J'avais pas apprécié.
0: Voilà.
1: Mais c'est pas grave.
0: Justement, il y a des personnes qui ne sont pas pour les surprises anniversaires. Pas du tout. Voilà. Pour ces personnes, c'est d'ailleurs désagréable. Par contre, pour d'autres, c'est un moment très important. Ils souhaitent d'ailleurs, voilà, en recevoir, qu'on organise une surprise anniversaire. Sauf que ça dépend d'un individu à l'autre.
1: Oui.
0: Cette histoire qui inspire cette question, c'est cette femme qui voulait faire une surprise anniversaire au bureau de son mari.
1: Au bureau en plus.
0: Oui, sauf que quand elle arrive, on informe à cette dernière que son mari est en congé depuis 10 jours. Il n'est pas du tout présent. Donc comment que comprendre et comment se comporter face à ce dilemme-là?
1: Il devait être acribi, hein.
0: Peut-être, peut-être. Donc à côté de cela, on va parler de cet homme qui pense que l'infidélité de sa femme, la raison serait le fait que sa femme se néglige. Je suis infidèle parce que ma femme se néglige beaucoup. Peut-on accorder du crédit à cette explication? On en parlera avec les auditeurs.
1: Est-ce qu'on justifie le mal? C'est une autre question que je vous laisse. Mesdames et messieurs, exactement, que Dieu bénisse le Cameroun et le reste du monde avec.
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Bon après-midi à tous, j'espère que vous allez bien. Moi, c'est un jour particulier pour moi. Mon chouchou des chouchous a un an de plus, mon bébé Nathan. Voilà, j'espère que vous, ça va, de là où vous vous trouvez. Ensemble, on va faire une émission, une seule partie jusqu'à 13h55. On va parler de deux thématiques. Voilà, je vous ai dit que c'est un jour particulier pour moi. Surprise anniversaire. Surprise anniversaire. Pour ou contre? Pour ou contre le fait d'organiser un anniversaire surprise à sa mère, à son père, à son amoureux, à son mari, son amoureuse, à son frère, sa sœur, trouver la personne qui vous arrange. En tout cas, nous, on veut savoir, est-ce que l'émotion que vous recherchez en organisant un anniversaire surprise à une amie, une connaissance, un proche, est-ce que c'est réellement cette émotion que vous recevez en retour? Avez-vous déjà reçu, voilà, ou alors avez-vous déjà organisé un anniversaire surprise pour quelqu'un? Voici l'histoire qui dit que sa femme voulait lui faire une surprise anniversaire au bureau. Sauf que l'annonce, ce qu'elle apprend ce jour, c'est que ce dernier est en congé depuis 10 jours. Que comprendre derrière cette attitude? Que pensez-vous des anniversaires surprises? Pour ou contre, bonne ou mauvaise idée? On échangera avec vous tout à l'heure au 640 61 38 42, le 671 15 73 21. Pour cette production, Romuald Ekoumé assure la mise en onde, réalisation, régie d'antenne. Le cadrage vidéo est assuré par Alain Kwekam, Brian Bida. C'est une forte équipe en tout cas. Nous sommes en direct sur YouTube. Allez-y, nous regardez, laissez des commentaires, des likes, ça fera énormément plaisir. La coordination centrale est assurée par le directeur général, Roger Kiek de Kiki, la supervision générale du révérend pasteur Bissaï, Emmanuel Noël, à la présentation Raïssa Parker. Installez-vous confortablement, je serai avec Dorine Bimi. Voici. Que l'Éternel nous accompagne.

0: 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Et après vérification.
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0: reprendre ses résultats. Et malheureusement, il n'était pas dans le tableau des admis. Et après vérification, nous avons fait un recomptage des points. Il est bien le regagnant de la bourse.
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Un beau moment d'adoration sur la radio des auditeurs Royal FM 88.4. Merci à tous d'être connectés. Donc, tout à l'heure, on va échanger au 640 61 38 42, le 660 11 15 73 21. Surprise anniversaire pour ou contre. Voilà. Avez-vous déjà reçu? Voilà. Ou avez-vous déjà organisé pour un proche, une amie, une connaissance? Sa femme voulait lui faire une surprise d'anniversaire au bureau. On lui a dit qu'il est en congé. On a répondu à cette dernière que son mari est en congé depuis 10 jours. Que comprendre? Comment se comporter si vous étiez à la place de cette dernière? La deuxième thématique, c'est un monsieur qui explique, voilà, je sais pas si c'est explicable, en tout cas. Il dit, je suis infidèle parce que ma femme se néglige beaucoup. Je dis ça, je dis rien. Vous êtes nombreux comme ça, suivez mon regard. Je suis infidèle parce que ma femme se néglige. Ouais, ses habits pour dormir, papa repose en paix, les maillots, les ci, les ça, la maison est sale. Je sais pas si c'est une raison pour que monsieur aille voir ailleurs. Vous allez essayer de tout nous dire tout à l'heure. Peut-on accorder du crédit à son explication, le monsieur? A-t-il raison d'aller voir ailleurs parce que madame est un peu, suivez mon regard. Merci à ceux qui appellent déjà. On va se calmer un tout petit peu parce que tout de suite, on a nos rappels mutuels d'assistance et de solidarité. Voici la masso.

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1: Il perd le nord quand tu es dans les parages, ma chérie. Hein, est-ce qu'il va te dire finalement ou ça va rester un amour secret caché-caché? Ou ça va rester une affaire de surprise anniversaire dans les prochains jours? Dorine, bon après-midi.
2: Merci Raïssa, bon après-midi à toi également.
1: Ça va?
2: Oui, ça va. C'est une habitude, hein. Ça va, oui, ça va. Parce que on se voit depuis le matin, tu connais mon humeur, ouais, tu connais ma joie de vivre, voilà. Donc, ça
1: va. Joie comment, ma... Ta joie de vivre, joie comment? Sinon, les surprises anniversaires, puisque nous sommes mercredi et que le téléphone sonne déjà, tu es pour ou alors t'aimes pas du tout?
2: Oh là là, je suis pour à 100% les surprises anniversaires. Mm-hmm. Je t'assure, à 100%. Ça fait tellement plaisir, c'est en même temps choquant, en même temps ça fait plaisir, c'est un peu un mélange. Hein.

0: bah, c'est quand.
1: Peut-être des fleurs disent que la bière est amère.
0: Avec l'argent là, oui, mais pas les fleurs naturelles.
1: Fleurs, non.
0: Jamais.
1: T'es pas jardinière en tout cas. Il dit que sa femme voulait, non, c'est pas lui qui dit. Bref, c'est, tu as partagé cela avec moi. Sa femme voulait lui faire une surprise d'anniversaire au bureau. On lui dit qu'il est en congé. On dit à cette femme qu'elle est, que son mari est en congé. Qu'il est en congé depuis 10 jours, ma sœur. Que comprendre? Que s'est-il passé? Va se passer. Qu'est-ce qui s'est passé? Et comment se comporter à la place de la femme?
0: Ça fait vraiment mal, hein. Tu vois, tu veux faire une surprise à ton homme, à ton mari, à ton époux. Tu arrives à l'entreprise, on te dit non, il est en congé depuis 10 jours.
1: Tu avais dit qu'il sort chaque matin et puis...
0: Oui, il va peut-être dans une autre maison. Tu te dis qu'il va au travail, mais il va peut-être dans une autre maison.
1: Pourquoi conclure ça? Il peut avoir un double boulot, non?
0: Non, double boulot comment? Bon, double
1: un
0: business.
1: Chantier. Il fait les papins.
0: Il 10 voulait jours, pas ça te veut dire qu'il ne vient plus à la maison. Hein.
1: Ah bon?
0: Oui, 10 jours, ça veut dire qu'on ne s'est pas vu depuis longtemps. Parce que si elle vient faire la surprise, on dit qu'il est absent depuis 10 jours. Ça veut dire que durant les 10 jours, elle n'a pas vu son partenaire.
1: Ça peut aussi vouloir dire qu'il sort le matin, il rentre le soir comme tout vesti et tout, comme un employé sérieux. Quand c'est comme ça, face à la situation, tu réagis comment? Finalement, Romuald, finalement, c'est parti, hein, c'est off pour la 2. Voilà.
0: Bon, je serais vraiment scandalisée, Raïssa, vraiment. Je ne sais pas quelle
1: tu
0: sera ma réaction.
1: Tu l'attends à la maison le soir pour des...
0: Je ne sais vraiment pas quelle sera ma réaction.
1: Violon, guitare, piano.
0: Non, tu
1: piano.
0: Sais, je vais opter pour le calme. Je vais rester très calme. Je vais voir ses agissements, comment est-ce qu'il fait.
1: Romy.
0: Oui, peut-être même le contrôler. Hein.
1: Oui.
0: Peut-être même le contrôler.
1: Dorénavant, le contrôler. D'accord. Sur la une au téléphone. Oui, mon bébé. Oui, ma princesse.
0: Oui, ma princesse.
1: Oui, ma princesse.
2: Bonjour, ma princesse. Ok, salut, ma princesse qui est là à côté. Mon bébé Raïssa, comment tu vas?
1: Pardon.
2: Tu vas, mon bébé.
1: Bébé de quoi? Nous sommes à la maternelle.
2: Tu dis?
1: Allons-y. Il reste une minute.
2: Voilà, c'est pour te dire, oh, ne me pèse pas. Je dois quand même t'adoucir. Est-ce que c'est mauvais?
1: Maman, c'est okay. Le
2: pain. Bon, ma princesse.
1: Oui.
2: Oui, par rapport au premier sujet, oui, il faut éviter les surprises d'anniversaire. Tu sais pourquoi?
1: Pourquoi?
2: Il y a certains qui sont cardiaques. Certains qui ont des problèmes dans le cœur que tu ne connais même pas d'abord. Que tu ne connais même pas d'abord son tempérament. Ou bien tu n'as jamais fait... son bilan de santé pour savoir s'il peut être cardiaque ou pas.
1: Point.
2: Et maintenant, tu te retrouves en train de la surprendre. Ou bien de le surprendre, vous pouvez trouver un cadavre.
1: N'est-ce pas?
2: Puisqu'il ne doit pas être trop en joie. Il ne doit pas être trop fâché. Puisque c'est dangereux pour sa santé.
1: D'accord.
2: Donc, il faut éviter les surprises d'anniversaire. Dans le cœur de ceux qui veulent faire le surprise, il se dit que c'est une bonne chose. Mais n'oubliez pas que sa santé en fait partir aussi.
1: Donc, tu as une santé fragile, le prince accueillant.
2: Non, pas moi, que mon bébé. Si tu me supplies, ça me dérange pas. Hein. Tu me supplies, ok, reste un jour. Je vois comment tu viens avec la reine de mer, mon frère. Je m'agenouille pour la recevoir.
1: Est-ce que j'ai alors ton bilan de santé?
2: Non, là-bas, il n'y a pas de problème là-bas. Pour moi, il n'y a pas de problème.
1: D'accord, ça marche.
2: S'il s'agit de moi, s'il s'agit de quelqu'un d'autre, pardon. Il faut essayer de le prévenir.
1: Très bien.
2: Et personne ne sait jamais.
1: Qui...
2: Et par rapport à l'autre qui veut justifier les choses, qui laisse l'autre là, qui laisse. Même si sa femme était la plus belle du monde, il va toujours avoir cette pensée.
1: Très bien.
2: Oui, ce n'est que la femme qu'il faut la donner du chapeau de ce côté parce que la femme bâtit sa maison avec ses propres mains. Ça veut dire avec son cœur et sa douceur et savoir que voici mon roi. Il demeure dans son cœur toujours et pour toujours, jusqu'à la fin des temps. Et maintenant, quand c'est comme ça, vous allez voir les fils qu'elle va avoir. C'est Dieu qui va s'occuper de ses fils. Ok, bon, tu sais que l'homme est l'ami de Dieu, est fait à l'image de Dieu.
1: Très bien.
2: Ce n'est pas pour rien que le Seigneur a voulu que l'homme puisse avoir 2 ou 3.
1: Le prince accueillant.
2: Mais tu ne dois pas justifier ça. Oui, ma princesse.
1: La polygamie et toi, nous sommes ensemble.
2: Ah, mon bébé, tu sais que... Mais pour ceux qui partent l'amour du prochain, Dieu les partit toujours plus.
1: Ah, Seigneur,
2: on entend, bébé.
1: À tout à l'heure. Le patriarche maréchal, il a beaucoup bataillé pour nous avoir. Hein. J'espère qu'il comprend la situation.

0: Bon après-midi.
1: Benissimo. Carissimo, amore mio, parchero.
0: Patrice.
1: Mais tu me recoupes. Je suis devenu un saucisson.
0: Asia, Patrice, je
1: Bon,
0: comprends
1: mais
0: très
1: je
0: bien.
1: salue ce monde à l'intérieur. J'ai pensé qu'il y a un autre anniversaire. Alors, j'étais coupé à peut-être 5 ou 8 reprises. Dododino.
2: Patriecho.
1: Buongiorno.
2: Buenos días.
1: Akean. Akean,
0: Niki.
1: guten Tag.
2: Attends, je voulais rien dire. Vraiment,
1: Je
2: j'arrive
1: n'oublie
2: plus de
1: pas bien
2: venir.
1: l'un et les autres.
0: D'accord.
1: On commence. Parce que le mercredi, on va vite.
0: Très bien. La surprise anniversaire, Patriage, tu aimes ou tu n'aimes pas comme... Bon, il a dit qu'il
1: Je
0: aime.
1: préfère des surprises agréables. Mais ce genre de surprise dont j'entends ridiculise même la femme. Tu sais que ton mari sort chaque matin et tu veux faire une surprise au bureau parce qu'il y aurait une continuité à la maison, dans le cocon. Oh, sacrilège.
0: Deuxième thématique, il est infidèle. Il dit je le suis parce que ma femme se néglige beaucoup. Voilà.
1: Il aurait dû commencer à dialoguer. Il faut communiquer. Dans le cocon intime, tu dis, ah, j'aime te voir comme ci, j'aime te voir comme ça. Elle aussi te le dit. Et ça ravive la flamme. Mais prendre la poudre d'escampette, il avait déjà prémédité sa fuite.
0: C'est de ça qu'il s'agit.
1: À bientôt.
0: Merci Patrias pour la contribution. L'un des meilleurs auditeurs l'année 2025, Guy Alain, bonjour.
3: Je suis très content de t'écouter.
0: Nous aussi, hein.
3: Bonjour Sony.
0: Et qui est...
3: Bonjour la star. Bonjour le technicien qui vous accompagne.
0: Merci.
3: Et je dis bonjour à nos 75 millions d'auditeurs. Raissa Parker, l'amour.
0: Guy Alain, l'amour.
3: Nous qui avons eu les anniversaires surprises. C'est quand l'amour existe encore. Oh là là.
0: Oh là là.
3: Bon, c'est rassurant. Moi, un jour, il y a une femme qui a décidé de me faire l'anniversaire surprise, où elle a mis beaucoup de millions.
0: Ah ça, alors.
3: Parce que j'avais aussi beaucoup d'amis, comme je l'ai toujours. Mais elle s'est rassurée très bien. Est-ce que j'étais en ville? Est-ce que j'étais à mon poste? Est-ce que j'étais là? Ce ne sont pas des choses qu'on fait au hasard. Est-ce que celle-là, c'est une villageoise? Qu'est-ce qui se passe? Est-ce que vous faites l'anniversaire surprise à votre mari que vous n'avez pas vu pendant 10 jours et arriver à son bureau comme ça, en faisant l'anniversaire surprise? Right? Ça faut donner les techniques. Je pense que Dorine aussi sait comment ça se passe.
0: Ça se passe comment?
3: Dorine, tu sais comment ça se passe?
2: Je ne le connais pas. Pardon.
3: Non, tu connais.
2: Ok,
0: c'est forcé.
3: Tu ne vas dire que tu ne connais pas, tu connais.
2: Je ne connais pas.
3: Je dis que tu connais très bien.
0: Ouais, elle ne connaît pas. On
2: c'est
0: fait comment?
2: Mercredi, hein, Guy Alain.
0: Voilà, ma belle.
3: Raïssa, toi aussi, tu ne connais pas?
0: On ne connaît pas, mon frère.
3: Vous ne connaissez pas?
0: Mettons-nous dans la logique selon laquelle il sortait tous les matins, Guy Alain. Il sortait tous les matins comme s'il partait au travail. Si ton homme sort tous les matins, il s'en va au travail, tu veux faire une surprise anniversaire, tu ne vas pas te poser des questions
3: même
0: à ce
3: au bureau,
0: niveau.
3: il faut avoir les
0: Et
3: amis là-bas.
0: même s'il est parti depuis 10 jours, hein, tu sais quand
3: Quand
0: même que...
3: je vais te faire l'anniversaire surprise,
0: Oui.
3: déjà, je dois avoir une certitude que tu es là-bas au bureau. C'est comme ça que ça se passe.
0: Comment je vais douter de toi puisque j'ai causé avec toi le matin, tu me dis en ce moment, je
3: Non,
0: suis
3: ça
0: au
3: ne suffit
0: bureau, ça
3: pas,
0: se passe
3: ça ne suffit
0: bien.
3: pas.
0: Pourquoi je vais douter de
3: Je dois
0: toi?
3: avoir des amis de ce côté. Ça peut être aux Ecam,
0: Oui.
3: ça peut être beaucoup de personnes là-bas,
0: Oui.
3: où je croise des coups de fil constamment demandés. Ça peut être Dorine.
0: Oui.
3: Dorine, est-ce que Raïssa est là? C'est Dorine qui me donne même la position. C'est Dorine qui me dit que non, gars, nous sommes au restaurant d'en face. Par exemple.
0: Et si tu tombes sur un collègue qui soutient toujours son ami en disant oui, il est même là, il est dans l'autre bureau, et toi, tu ne veux pas parler d'anniversaire?
3: Non, la femme, là, elle n'a pas eu cette certitude. Elle
0: D'accord.
3: s'est levée chez elle, après avoir tout préparé, et arrivée comme ça au bureau.
0: Non, elle est maintenant coupable du fait que son homme ait menti. Bravo, Biela. Bravo.
3: Non, elle ne doit pas juger si son homme lui a menti. Donc, l'homme peut se déplacer pour des professionnels. Non, arrête ça.
0: Guy, alors, on revient pour la deuxième thématique, n'est-ce pas?
3: La deuxième thématique, c'est encore quoi, chérie?
0: Je te rappelle tout de suite la deuxième thématique.
3: Oui.
0: Oh, Guélin.
3: Je suis à l'écoute.
0: Bon. Guélin, tu as... Non, tu as 30 secondes. Non. Non, tu as 25 secondes. Je suis infidèle. Je suis infidèle parce que ma femme se néglige beaucoup. 25 secondes, c'est compté.
3: Et voilà donc des problèmes, Raïssa. Est-ce que vous pensez que je peux débattre ça en 5 secondes? Si déjà vous êtes ma
0: tu
3: femme...
0: Tu reviens donc.
3: Et vous négligez. Plusieurs femmes se négligent dans des foyers comme ça. Parce que j'ai déjà signé, c'est déjà mon mari. Elle oublie, il faut activer l'amour. Il faut être certé parfois, comme Raïssa, comme Dorine Lanta, pour animer l'amour. Et là, je dis directement, Guy Alain verra ici, qui se met sexy, qui met le rouge à lèvres, qui brille, et le père va aller dehors.
0: Merci.
3: Il faut conseiller aux femmes de prendre soin.
0: Merci.
3: D'être au top.
0: Merci.
3: Au top.
0: Merci, Guy Alain. À tout
3: bonne
0: à l'heure.
3: Bonne émission à vous.
0: Je t'en prie.
3: La star et Sony.
0: Près de 3 minutes d'attente quand même, la Rémé des Boys. Bon après-midi à toi et bienvenue. Merci. Hein.
4: Bon après-midi, Raïssa Paca.
0: Merci beaucoup, la Rémé des Boys.
4: Oui, je salue aussi Dorine en studio.
5: Merci beaucoup.
4: Raïssa Paca.
0: Oui.
4: On dit que la femme qui est à l'intérieur de la maison, c'est elle qui doit connaître, gérer son mari. Tu dois connaître d'abord le type de mari que tu as. Si c'est un anniversaire surprise, tu l'attends à la maison, tu fais l'anniversaire surprise.
0: Ah bon?
4: Tu ne débarques pas seulement dans un bureau comme ça pour les faire les anniversaires surprise. Elle-même, elle est une femme à problème.
0: Ah bon?
4: A man is never to be trusted. On ne doit pas surveiller l'homme comme si...
0: Non,
4: il faut lui donner toute la liberté de faire, sachant qu'à la maison, il va revenir te trouver. Pourquoi te débarquer dans son bureau comme ça?
0: C'est
4: elle a dit ce qu'elle voulait avoir. Non. Parce que tout ça sort comme ça sort. Comment elle pouvait arriver là, trouver qu'elle est là-bas avec une femme? Parce que dans les bureaux, tout se passe. Donc, quand tu respectes déjà toi-même, tu respectes ton corps, tu pries seulement que tout qui part bien, il rentre te trouver et tu lui jettes. Qu'est-ce qui a débarqué dans le bureau?
0: D'accord, donc c'est une...
4: Quand tu vois comme ça, 10 jours, il n'est pas là, tu restes silent. Tu fais comme si tu n'étais pas au bureau. Tu gères ça à une place. Tu ne dois pas faire les bruits.
0: D'accord.
4: Il cherche, il trouve à supporter.
0: Je crois que c'est le tour de supporter. Hein.
4: Oui, tu vas sauf que supporter. On ne t'a pas envoyé là-bas. Si tu l'aimais beaucoup, je l'attends à la maison et fais des surprises ici, moi, et lui, deux plats, bien quoi.
0: D'accord, c'est de ça qu'il s'agit.
4: Qu'est-ce qui allait déranger là-bas au bureau?
0: La Rémé des Bois, je suppose que tu es également d'accord avec ce monsieur qui dit que sa femme se néglige. Du coup, il est infidèle. Par conséquent.
4: Ah, il est parti sur le deuxième bureau, non, tu ignores quoi. Il est à l'aise là-bas. Ah là, parce que on n'arrête pas bien à la maison. L'homme, si tu le gardes bien, il va parler calé comme ça.
0: Ah bon?
4: Il devait au moins te dire dedans qu'il est en congé. S'il ne t'a pas dit, c'est parce que même le dedans, ça ne marchait pas. Donc elle a qu'à supporter. Hein. Mais il craint, elle pleure en silence. Doucement.
0: D'accord.
4: Le voisin ne doit pas entendre.
0: Merci.
4: Dit.
0: Merci, la Rémé des Boys. Que le jas, il faut pleurer en silence. Le voisin ne doit pas entendre. Sur la 2, allô?
1: Bon après-midi, Raïssa.
0: Bon après-midi, Bob.
1: Il dit bon après-midi à Dorine.
5: Merci beaucoup.
1: Raïssa.
0: Oui, très cher.
1: L'anniversaire, je suis pris, bon. Avant de faire ça, il faut se rapprocher peut-être de certains amis du concerné pour pouvoir...
0: Oh, dommage. Je pense que c'est son crédit qu'il a lâché parce qu'il a beaucoup patienté. Dorine, je profite, puisque les auditeurs ont parlé de Fangon Berlin, je te reviens dans un instant. Voilà, Dodo, je disais, pour cette deuxième thématique, je suis infidèle parce que ma femme se néglige beaucoup. On accorde du crédit à cette assertion, cette explication?
5: Bien sûr, c'est tout à fait normal, hein, parce que la femme, en entrant dans un foyer, parce que, tu sais, quand on n'est pas encore dans un foyer...
0: Je retiens d'abord que tu dis que c'est normal.
5: Oui, c'est normal.
0: D'accord.
5: Parce que quand tu n'es pas dans un foyer, tu te mets, tu es bien, tu es classe. C'est ça qui attire l'homme. Maintenant, quand tu es dans le foyer, non, tu es négligé parce que l'homme, il a déjà eu à voir, il t'a déjà eu, tu n'as plus rien à prouver. Non, tu dois continuer toujours à être bien mise.
0: Mais
5: ce
0: n'est pas une raison. C'est pas une raison pour qu'il aille voir ailleurs.
5: Il est allé voir ailleurs.
0: Oui, il dit, je suis infidèle parce que ma femme se néglige.
5: Bah, on va opter justement pour le dialogue. On va opter pour le dialogue. Il ne dialogue pas suffisamment avec sa femme. Ou alors, l'amour a diminué. Mmh. Il faut aussi voir de ce côté. L'amour n'est plus comme au départ. Du coup, il prend ce prétexte de dire que vraiment, elle se néglige. Je préfère aller voir ailleurs parce qu'il y a le dialogue. C'est ta femme quand même.
0: Pourquoi une femme se négligerait?
5: À cause des enfants.
0: Les enfants?
5: Il y a beaucoup d'enfants. Voilà, ils sont là, ils sont nombreux. Il faut les entretenir, il faut prendre soin. On n'a plus le temps
0: de penser à soi-même.
5: De penser à soi-même. Donc, ça peut être une raison aussi.
0: Il faut aussi accorder... même quand on a les enfants, on s'organise, je pense. Hein.
5: Tu vois, toutes les femmes ne sont pas pareilles. Même quand il y a des femmes, même quand elles
0: pendant
5: ont des
0: tu
5: enfants...
0: Pendant que tu laves Pitou, tu laves, Pichou. C'était Pichou, déjà.
5: Pichou. Pichou. C'était Pichou.
0: Pendant que tu laves Pichou, il faut prendre du temps. Tu te brosses quand même aussi. Tu mets des vêtements propres.
5: C'est ce que je dis. Toutes les femmes ne sont pas pareilles. Hein. Il y a des femmes que quand elles ont déjà 2-3 enfants, elles ont atteint le summum. Mmh. Elles se disent vraiment, c'est épuisant. Je préfère m'occuper de mes enfants. Pour moi, vraiment,
0: mes enfants,
5: mon mari
0: a déjà combat. Tout vu. Mes enfants, mon combat.
5: Exactement.
0: Au téléphone sur la une, allô? Bon après-midi, ma Bri-Bri.
6: Bon après-midi.
5: Merci, maman Bri-Bri.
6: Bon, la thématique d'aujourd'hui. Anniversaire surprise. Je suis d'accord.
0: Super.
6: Parce que moi, j'ai reçu plusieurs fois.
0: Ma beauté.
6: Oui.
5: La deuxième beauté.
6: Je vous ai dit que mon anniversaire était lundi.
0: Oui, oui.
6: J'ai encore reçu une surprise à mon lieu de service. Hey. Avec un gâteau, les bougies et tout ce qui suit les banderoles.
0: OK.
6: Maintenant, il faut seulement savoir gérer ses émotions.
5: C'est ça.
6: Parce que j'étais en plein sommeil. Je rentrais d'un voyage. Je suis arrivée le matin très, très fatiguée. Ne sachant pas que les gens se sont mis sous mon dos pour préparer une surprise. Mmh. Elle est bonne. Mais cependant, je ne sais pas si quand tu amènes les thématiques ici, on a la même compréhension. Mmh. Parce que j'ai un auditeur qui traite cette femme de villageoise.
0: Carrément.
6: C'est pas gentil. Mmh. Nous sommes là pour construire, pour nous aider, partager les idées, pas consulter les gens. Une femme qui fait confiance à son homme, ne le surveille pas. Quand tu es à la maison avec ton homme, il te dit qu'il part au travail le matin. Il part au travail tout simplement. Mais cependant, quand il te quitte, il ne part pas au travail puisqu'il a déjà pris le congé et tu n'es pas au courant qu'il a pris le congé. Mm-hmm. Il part se réfugier ailleurs. Mais de manière naturelle, pour trouver son amour à son homme, on peut se faire des bisous, des câlins à la maison, des anniversaires, deux places. On a aussi parfois envie d'exprimer cela, c'est pas mauvais. Mmh. Elle décide donc de faire un anniversaire surprise. C'est là où on lui apprend que, mais madame, ton homme est en congé.
0: Carrément.
6: Pourquoi est-ce que les villageois? Elle n'est pas villageoise, je suis désolée.
0: Du tout.
6: Donc, en fait, c'est la compréhension. Quand on aime son homme, on lui fait confiance.
0: Mmh. D'accord.
6: Cependant, la femme sale, c'est une malédiction.
0: Ok.
6: On peut pardonner la saleté d'un homme. Mais celle d'une femme, elle est tellement grave. C'est un mot même que la femme, je sais pas, c'est très, très compliqué. Parce que j'ai vu des femmes qui marchent là, avec des aisselles qui, je sais pas, vaut mieux on s'arrête là. La femme ne doit pas être sale, sous aucun prétexte. Que tu sois dans le mariage, ou que tu sois hors ou jeune, la femme se fait propre, belle, d'abord pour elle-même.
0: D'abord.
6: D'abord, quand toi-même tu es belle, tu es pas, tu te sens donc, tu donnes le goût de vivre. En fait, c'est que tu dois t'éduquer, que... non, tu dois t'entretenir.
5: Maman Bri-Bri,
6: oui.
5: On peut aussi être une femme négligée, mais elle est propre, hein, parce que la saleté ne veut pas toujours dire que, voilà,
0: ça va de donc, peur.
6: Je suis d'accord avec toi, là, c'est deux choses. Une femme qui n'a pas les moyens peut-être de s'offrir certains vêtements de marque et qui entretient ses vêtements de manière naturelle, elle n'est pas une femme sale. Elle est une femme très, très propre. Mais cependant, elle fait ses notes simplement. Quand elle est propre, tu vois, tu sais.
0: Très bien.
6: Elle s'est lavée, même si elle n'a pas des huiles essentielles et tout, et tout. Elle met son menyanga, elle brille.
0: Merci, merci ma Bribri, pour la contribution. Hein. En parlant de Nat, il y a souvent des femmes quand même. On ne voit même plus les lignes des 13. Ce n'est pas une explication. Détaché, lavé, attaché. Voici la pub.
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0: Quoi cette histoire que si le chapeau, la perruque tombe au marché, on va demander si c'est la même personne. Les dresses sont en bas comme ça, les mères. On n'a pas le temps, mais trouvons 5 minutes. Les tresses simples là, les nattes ministérielles, faites-les, hein, faites les nattes, faites-les renverser. Ou rasons-nous, non? C'est beau, non?
5: Oui, d'avoir bien les sûr, cheveux sauf courts. Qu'il y a des hommes qui n'apprécient pas.
0: Ils n'apprécient pas, ils ne donnent pas l'argent pour te coiffer, ma...
5: Même les courts cheveux donnent de, c'est beaucoup
0: c'est,
5: d'argent.
0: Oui, c'est beaucoup d'argent aussi,
5: beaucoup d'entretien.
0: Cheveux. On fait comment, alors? Alors, Romy, tu préfères quoi?
5: Le milieu, c'est mieux les réseaux milieu.
0: On va te passer un micro, Robial. Tu pourras réagir de temps en temps. On va surfer comme ça. Ça fait 3 personnes sur le plateau. Sur la une, le Pichou Pichou.
1: Oui, c'est bien lui, Raïf. Hein.
0: Bon après-midi.
1: Mon mignon petit... Non. Raïf, bonjour. Bonjour à Dorine.
5: Merci.
1: Bonjour également au technicien. C'est Romial?
0: Oui, Romuald. Nous sommes
1: voilà, qui se sent salut. Non, je crois que c'est Romiel.
0: C'est Romiel. Oui, c'est vrai, c'est
1: Romiel. Voilà.
0: Il sourit.
1: Salut,
0: ça marche.
1: Raïssa, je vais directement dans les thématiques.
0: Oui.
1: La première thématique, je dirais donc, comme tu dis souvent, au jour conséquence.
0: Au jour conséquence, non.
1: Vous voyez que la surprise elle-même s'est fait surprendre. Moi, personnellement, je ne suis pas prêt pour les surprises, qu'elles soient bonnes ou mauvaises. Je préfère qu'on me dise des choses ou qu'on me fasse des choses là, direct. Les affaires de surprise, là, ça a parfois des goûts très, très désagréables.
0: Pourtant, c'est par amour qu'on fait ça.
1: Pardon?
0: Alors que c'est par amour qu'on vous fait tout ça, qu'on fait tout ça pour vous.
1: Ah, c'est pour vous là-bas, vous avez vos mous là. Vous savez, moi, je... vos choses de mous là, moi, je ne suis pas là-dedans. Moi, si tu dois me faire un cadeau, n'attends pas faire un truc, genre, surprise. Non, pour moi, ça marche. Et moi, personnellement, je ne les fais pas du tout.
0: Wow.
1: Je ne fais pas de surprise.
0: D'accord.
1: Donc, pour moi, c'est mon comme ça.
0: Très bien.
1: Les affaires de surprise, là, ça a toujours un petit peu des revers. Et ce n'est pas toujours très reluisant, ces revers-là. Je vais à la deuxième thématique rapidement.
0: D'accord.
1: Je dirais que le socialement correct va faire en sorte que certaines personnes vont vouloir dire des choses qui ne sont pas toujours vraies. L'homme qui trompe sa femme, parce que sa femme est un djouksa, il a sa part de responsabilité. La femme qui se fait tromper par son homme parce qu'elle est un djouksa, elle aussi a sa part de responsabilité. À ce niveau-là, moi, je ne prendrai pas parti. Pourquoi? Parce qu'un homme, peu importe que sa femme soit la plus belle du monde et qu'il veut la tromper, il va la tromper. Maintenant, la femme ne doit pas donner... je ne sais pas, le fouet, pourquoi on la fesse avec. Pourquoi elle doit faire les efforts, comme l'ont dit certains auditeurs. La femme qui ne se prend pas en charge, qui ne se... Je vais dire quoi? Qui ne prend pas soin d'elle, voilà. Voilà le mot que je cherche.
0: Ouais.
1: Honnêtement, c'est un gros risque. Pourquoi? Parce qu'une femme doit tout faire pour être séduisante aux yeux de son mari.
0: Oh.
1: Quitte à ce que le mari la trompe, mais que le jour qu'elle attrape le mari, au moins qu'elle ne se reproche de rien. À ce niveau-là, au moins, ce serait mieux.
0: D'accord.
1: Vous avez parlé tout à l'heure que ce n'est pas parce qu'on a beaucoup d'argent qu'on prend soin de soi. Non. On peut avoir le minimum et faire l'effort, même ne serait-ce que de faire les nattes ministérielles. Ça va au moins être quelque chose. Donc, honnêtement parlant, la femme doit tout faire pour être belle, pour être propre. Dans un foyer.
0: Très
1: c'est très important.
0: Merci. C'est bien parlé. Merci, mon cher. Il y a souvent nos ongles aussi. Hein. Ça m'arrive souvent, hein, ma belle. Tu mets un vernis, c'est un peu quitté. Tu as le bout ici, tu as le bout là-bas. Ici, il n'y a plus le vernis. Ici, il y a ci, il y a ça. Vraiment, on regarde tes doigts. On n'a pas envie de manger ta nourriture. sur la 2, ce n'est pas une balle réelle, ma belle. Désolée. Allô?
5: Oh là là!
1: Oui, bonsoir, Alpha Parker.
0: Bonsoir, très cher.
1: Je suis le général, mais pour vous, vous allez m'appeler le misogyne.
0: On va baisser d'abord. On va d'abord baisser le volume du poste récepteur. J'ai mon retour et ça me gêne beaucoup.
5: C'est bon.
0: Allô?
1: D'accord, là vous m'entendez?
5: Oui.
1: Là vous m'entendez?
0: Parfaitement.
1: Oui, j'ai dit je suis le général, mais vous en studio, vous allez m'appeler le misogyne.
0: Allons-y, très cher.
1: Oui. Déjà, pour revenir aux anniversaires, qu'il soit aux surprises, qu'elles soient agréables ou désagréables, les surprises sont appropriées. Parce que tu peux même souhaiter faire une surprise agréable à quelqu'un et la personne fait une crise cardiaque du fait de l'exagération des émotions. Donc, pour moi, les surprises sont à proscrire. Bon, déjà, vos deux thématiques ont des similitudes. Alors, je vais les regrouper pour faire un seul commentaire. Mm-hmm. Moi, déjà, je suis un monsieur très traditionnel et très biblique. La tradition et la Bible m'ont enseigné que j'ai le libre choix de prendre autant de femmes que je peux si mes moyens se font recours. Alors, je n'ai pas besoin de me cacher devant ma femme. Quand j'aime une femme, je te dis je suis avec toi. Et quand je vois une deuxième, je dis à celle-là, à la première, que je suis en train de chercher une deuxième. Si celui qui s'est caché pour prendre 10 jours de congé et aller chez une autre femme l'avait fait, il ne devait pas avoir l'anniversaire surprise. Si celui qui a sa femme qui ne se lave pas l'avait fait, avait dit à sa femme que je pourrais me remarier, avoir une deuxième femme, il devait juste aller chercher une autre femme propre. Parce que quand tu as marié une femme et que cette femme-là ne te satisfait pas, ou bien tu ne reçois pas aussi que tu attends d'elle, tu cherches une deuxième femme en fonction de tes moyens. Tu cherches une troisième, une quatrième, une cinquième, même une vingtième, comme tu peux. Mais maintenant, l'occidentalisation de nos mentalités a fait que nous avons trop mis le cœur sur l'amour mentir aux femmes que vous êtes les seuls, nous sommes les seuls, nous devons vivre ensemble seuls. C'est ça qui crée toutes ces bêtises-là. Or, en réalité, l'homme a la vie traditionnelle de prendre autant de femmes qu'il peut si son portefeuille suit le cours. Je reste à l'écoute.
0: Merci, très cher. Merci pour la contribution. Sur la une au téléphone, allô?
8: Oui, c'est nous les suspendus, les suspendus, c'est nous les suspendus. Non, le compte à rebours n'a pas commencé à compter, arrête ça. Je te lance. Dodo.
5: Dodo. Gigi bébé.
8: Dodo, s'il te plaît, dis Romiel.
5: Romiel.
8: À la fin du mois.
5: Ok.
8: Au milieu du mois, là, tu t'attends vraiment. Et combien?
5: Il te reste 40 secondes, hein?
0: Très bien.
8: Ah, ouais, c'est ça.
0: Rions.
8: Non, le gars est fort.
0: Rions donc.
8: C'est un gars fort. J'imagine un peu dans combien d'emplois, dans combien de services il allait. Il avait appris ses congés. Il avait appris 10 jours de congé. Ça veut dire qu'il pouvait aller travailler chez Raïsa, il pouvait aller travailler chez Dodo, il pouvait aller travailler chez Zita. Il pouvait. Mais c'est un gars fort.
0: Très
8: bien. Bon, pour moi je ne dois pas, je ne vais pas cacher. On ne cache pas. Les anniversaires par surprise, c'est vrai que c'est les fêtes surprises. Hein. Tu ne t'attends pas. Bon, moi, je n'ai pas encore subi ça, je n'ai pas encore fait ça à quelqu'un d'autre. Donc,
0: tu es aussi là comme ça?
8: Oui, je prends les précautions. Bon, comme j'ai déjà l'argent, peut-être, ça va arriver. Et bien, pas que.
0: Oui.
8: Bon, si je m'amène devant toi pour une drague et que j'ai les nattes sur ma tête, tu sais comment?
0: Je ne sais pas.
8: Même si j'ai déjà l'argent ou pas, tu sais comment?
0: Je ne sais pas, mon cher. Voilà.
8: Un gars qui a les nattes. Et tu t'imagines que tu vas aller le présenter à maman, tu imagines un peu.
0: C'est pas maman qui épouse, maintenant la question me revient. Je dis je sais pas, est-ce que ça m'intéresse, est-ce que ça m'intéresse pas, je préfère ne pas dire quelque chose. La deuxième thématique, okay. 15 secondes, je suis infidèle parce que ma femme se néglige beaucoup.
8: Oui, voilà, c'est ça. Parce que quand nous on dit qu'on veut maintenant les nattes ministérielles, il y a tes collègues là, qui restent là avec les vieilles perruques de l'époque sénégalaise là, ça joue. Ça n'est pas très négatif. Les vieilles perruques de l'époque sénégalaise et chinoise.
0: D'accord.
8: Vraiment, Donc, la propriété, il ne veut pas dire qu'on a seulement l'argent, non. Tu peux avoir le strict minimum et te soigner.
0: D'accord.
8: Quand je sors, elle sort avec toi, que non, comment ? Ouais, JB qui n'avait pas peur. Hein,
0: c'est de ça qu'il s'agit. Merci, mon cher JB. Le temps est terminé. Dorine, mm-hmm. qui est responsable du fait que la femme soit négligée ?
5: Elle-même.

0: Elle est responsable.
1: Pourquoi elle-même?
0: Parce que...
1: Elle a un mari, non?
0: Oui, elle a un mari. Ça ne veut pas dire que c'est le mari qui doit s'occuper d'elle.
1: Quand lui, il est négligé, c'est moi, non? Pourquoi quand je suis négligée, c'est toujours moi? C'est aussi lui. Sur la 2, allô?
2: Allô?
1: Bon après-midi.
2: Oui, bon après-midi à vous en studio Royal FM. Mm-hmm. Oui, c'est la première fois que j'assiste à votre très belle émission.
1: Merci, très cher. Baissez le volume oui. de...
0: Votre pause récepteur.
2: Là, c'est bon.
1: Mm-hmm. On va constater ensemble. Bienvenue, cher nouveau.
2: Ouais, merci beaucoup. Merci de me recevoir. Et soyez bénis abondamment.
1: Amen. On vous appelle comment ouais. C'est quoi votre prénom
2: C'est monsieur Aïssi depuis Mindong de Mfou, sur la route de Mfou.
1: Vous êtes loin, hein, monsieur Aïssi.
2: Oui, et je vais intervenir sur la première thématique et peut-être même la deuxième thématique.
1: Allons-y alors, on ne brusque pas les nouveaux.
2: Oui, la première thématique, les anniversaires surprises, c'est bien comme ce n'est pas bien parce que ça dépend des émotions que ça peut dégager après. Mmh. Et puis le plus souvent, c'est conseillé de faire des surprises lorsque dans un couple, la confiance et le respect est tissé à la base. Mmh. Et puis l'amour, elle ne s'achète pas, on n'achète jamais. L'amour avec de l'argent, c'est totalement contradictoire. Mais parce que si l'amour a une base, qui est le respect et la confiance, ça fait que un soir, par exemple, je rentre de mon boulot et puis madame m'a fait mon plat préféré, je mange mon plat préféré, et puis lorsque nous allons nous coucher, et elle se fait par exemple une belle lisette et puis
1: non.
2: Et la suite, vous imaginez la
1: non,
2: suite
1: non, les nouveaux aiment trop ça. Laisse, allô?
2: Oui, allô?
1: Non, on parle pas des choses comme ça ici. Hein. Quand tu arrives sur la partie, là, tu sautes. Tu comprends?
2: Ouais, je m'excuse, mais j'ai pas prononcé, c'est juste une façon de parler. Mm-hmm. Et puis, la deuxième thématique, j'englobe, quand il y a le dialogue, quand il y a la soumission, quand il y a le respect, les choses vont nickel.
1: Très
2: et puis,
1: bien.
2: Le diable, impossible d'introduire le diable dans un couple quand ces trois éléments sont réunis. Donc, je vous souhaite une très bonne journée et puis peut-être prochainement, je vais toujours intervenir.
1: Très bien, mon très cher. Très bonne journée à toi. Ça a été un plaisir de t'écouter. Romy, tu n'es pas...
2: Merci.
1: Voilà, c'est ça, Romy, merci. Sur la une, allô?
3: Oui, ma princesse.
1: Qui était?
3: Oui, mon bébé.
1: Et qui est?
3: Bon, vraiment, non, excuse-moi un peu. Il y a une thématique là qu'on a entendu parler, mais il n'a même pas déterminé sa thématique. Mais c'est comment, il ne nous a même pas dit combien de fois il a donné l'argent pour les habits, pour les sous-vêtements, pour les habits de madame. Il vient la saboter comme ça.
1: Vraiment.
3: Qu'il arrête ça.
1: C'est ouais. ça.
3: Qu'il apprend. Il devait nous dire, il a donné l'argent comme ça. Il avait bien rationné comme ça. Il lui a donné un argent de plus. Il lui a donné ceci.
1: Good job.
3: Avec
1: c'est bien ça, Kéon.
3: Nous allons comprendre.
1: C'est ça.
3: Parce que quand tu épouses une fille, une femme, elle est ton enfant, elle est ta mère, elle est ton bébé.
1: Oh.
3: Tu dois l'amener à avancer.
1: Baby.
3: Et tu viens saboter les femmes comme ça.
1: Baby.
3: Et maintenant, pour le genre,
1: calme-toi.
3: Oui, mon bébé.
1: I love you. I love you.
3: Yes, I love you so much.
1: Bye bye.
3: Bye bye. Attends-moi, il est fini d'abord.
1: Non, c'est
3: et
1: fini.
3: Par rapport à
1: tu veux gâter.
3: Oui, non, s'il te plaît, je ne suis plus là-bas. Par rapport à celui qui ment sa femme, qui dit, il pense que ses enfants vont ressembler à qui?
1: Oh, menteur.
3: Il doit être menteur. Les enfants doivent être les menteurs.
1: C'est ça.
3: Pourquoi il dit qu'il est, pourquoi il est en congé? La maison n'est pas au courant. Non, qu'ils arrêtent qu'ils arrêtent ça. Qu'ils soient vrais. En sachant que leurs enfants, le lendemain, leurs enfants sont frivoles comme ça. Et s'ils seront contents.
1: Ou même.
3: Vraiment, nous sommes ensemble, mon
1: à
3: bébé.
1: À tout à l'heure.
3: OK.
1: Plus que quelques secondes seulement, hein, ceux qui prennent la parole maintenant, je ne suis pas là pour vous dire, allez-y vite, il reste 40 secondes. Tout le monde est responsable. Sur la 2 au téléphone, allô? Mon très cher, allô?
4: Oui.
1: Allô?
4: Allô?
1: Oui, allô? Non, sur la 2 d'abord. Sur la 2 d'abord. Guy Alain, tu attends s'il te plaît. Allô?
5: Allô, bon après-midi, ma chère Aïssa.
1: Mon cher William Gongan, vous participez pour la première fois.
5: Oui, je salue Dodo qui est avec toi. Et le prince Akéan qui vient de passer l'ensemble des auditeurs.
1: D'accord.
5: Oui, moi, je vais dire au monsieur qui dit qu'il est infidèle, parce que sa femme se néglige là. Ce qu'il aime voir chez les autres filles, c'est il doit
1: le faire avec sa femme, il doit entretenir sa femme.
5: Oui, voilà. S'il aime voir, je ne sais pas quoi, c'est les collants, ou c'est quoi, le matelot, ou c'est quoi, d'autres filles, qu'il achète ça à sa femme, tout simplement.
1: William,
5: oui, ma chère.
1: La dernière fois que tu as donné de l'argent à madame pour se coiffer, c'était quand?
0: Il va dire hier.
5: La dernière fois. Hein?
1: C'est qui? La question, tu sais quoi? Qui?
0: Tu as trop réfléchi.
5: Non, mais
1: c'est le concours d'Antalena.
5: Si elle a de son capital, elle peut gérer dedans son capital.
1: Capital capital politique.
5: Non, je dis bien que si elle a un capital, est-ce que je dois venir encore m'occuper de ses tresses? Au moins, c'est l'autre là, ça peut gérer son.
1: De temps en temps, fais toi-même le geste. Hein?
5: Non, mais je donne quand même.
1: Quand même.
5: Ça, je suis...
1: C'est le quand
5: oui,
1: même.
5: Mais elle-même, elle le fait déjà parce que.
1: Voilà.
5: Elle a de quoi. Bon, je ne vois pas son argent.
1: On s'est coupé, Romuald, ou c'est toi? Ah, c'est toi. Ça s'est coupé. Voilà, c'est ça. On sort avec Guy Alain. Allô?
6: Oui, c'est ça, le géant Yabastien. Merci, le géant Yabastien, Romuald et Poumain.
1: Le pauvre.
6: Tu me donnes la place, merci.
1: Je voudrais
6: dire ici que il y a des femmes qu'on donne même tout ça. Mais rien ne change. Vous avez les femmes, quand elles venaient au rendez-vous, elles venaient claires, propres, sexy. Lorsqu'elles rentrent dans la maison, vous signez là, elles commencent à faire des enfants. Elles commencent à se négliger.
1: Les responsabilités, Dorine disait, c'est vrai que je tentais de justifier.
6: Oui, c'est pour cela
1: mais...
6: que je voudrais prendre rendez-vous avec Dorine. Pour lui offrir un plat d'engambas. Je voudrais dire que. Oh là là. Dorine.
1: J'ai dit que du haricot, ça va me suffire. Vraiment, les gambas, là. Moi, je ne connais même pas manger
6: Dorine,
1: ça.
6: Dorine, laisse-moi chuter.
1: Chut, papa. L'émission
6: voilà,
1: est finie.
6: Je voudrais dire que.
1: Oui.
6: Il faudra donc que les femmes qui écoutent Royal FM aujourd'hui, qui se négligent dans des foyers, parce que vous avez même les femmes qui donnent de l'argent pour aller se coiffer. Elles ne peuvent pas faire les tresses. Avance, je te suis, avec le fil. Avance, je te suis, les petits matobos là. Vous voyez, on donne même, on paye même les habits.
1: Oh, cool.
6: On prend les enchasses à la maison. Et pourtant, les hommes ont besoin de la séduction. Il faut séduire son homme.
1: Oh, wow.
6: Mettez-vous, soyez propre.
1: Soyez vous-même propre.
6: Vous n'avez pas qui oublie même de se brosser.
1: Okay.
6: Vous avez les femmes qui se lavent seulement un fois par jour. Oui, il y a les femmes là, elles oublient même qu'elles doivent laver par jour.
1: Merci, Guillaume. Merci. Il a assez crié sur nous. Vous avez assez crié. Le jour où je mets la thématique sur les hommes, soyez aussi autant engagés, je vous en prie, cher monsieur. Voilà. Dodo,
0: oui.
1: La page pratique, on commence par la pensée du jour.
0: On commence avec la pensée du jour. Une invitation à la patience, la force et l'amour. Rappelons que chaque épreuve est un moyen de grandir et de façonner notre sagesse.
1: On va grandir, ma belle, merci. Les pensées bibliques, c'est les pensées religieuses, d'abord la biblique.
0: Exactement, c'est le psaume 46, verset 10. Arrêtez, sachez que je suis Dieu. Ce verset invite à la paix, à la confiance, au milieu de l'agitation.
1: C'est ce que je voulais déjà dire, qu'on s'agite souvent beaucoup pour les choses où Dieu seul maîtrise. Donc arrêtez un peu, lâchez prise et confiez-vous à l'Éternel. Pensée coranique.
0: Oui, ce verset également invite à la patience, qui est un bouclier face aux épreuves de la vie.
1: Très bien, merci. Éphémérite, nous sommes le
0: 29. Oui.
1: Jour anniversaire de mon bébé. Voilà,
0: jour d'anniversaire de mon grand frère chéri.
1: Aussi.
0: Décidément.
1: Voilà, tu as le prénom, ton père a le prénom de mon père et mon fils qui est né le même jour que ton grand frère. On nous a dit qu'on peut faire la publicité du mortier, je crois qu'on avance de plus en plus la suite.
0: L'un des événements les plus marquants et tristes survenu un 29 juillet est l'inhumation de l'opposant historique du leader et social-démocratique franc, SDF, ni John Frundi.
1: La suite avec le prénom à l'honneur.
0: Le prénom à l'honneur, j'ai vu là, il s'agit de Marthe. Marthe,
1: maman Marthe. Ma maman ou maman Marthe?
0: Marthe.
1: Non, je dis, on abrège comment?
0: Maman Marthe.
1: Maman
0: Marthe.
1: Maman
0: Marthe. Maman Marthe.
1: Maman Marthe.
0: Ouais.
1: C'est comment déjà? Ma palazita, good afternoon.
7: Good afternoon, Raissa. Good afternoon, Dodo.
0: Thank you.
1: En abrège, je m'appelle à comment?
0: Maps.
1: Maps. Oh, Iki, ouais. Le produit une fois. Tu passes au service commercial. tu vas bien, ma belle?
7: Yeah.
1: Yeah.
7: Yes. Okay. And I'm very happy. It's Nathan's birthday. At least I have something joyful to think about on this day. So yes, it's a beautiful one.
1: Thank you. C'est, tu aimes les surprises anniversaires?
0: Ça se voit qu'elle aime.
7: Yes.
0: Voilà.
7: I love them.
1: Pleureuse internationale. Moi-même, j'aime beaucoup les surprises anniversaires.
0: J'ai une surprise.
7: Je te
0: fois,
7: rappelle que fois. Nous sommes encore au micro. Là.
1: D'accord, je dis
7: but
1: pas
7: yes,
1: tout.
7: I love for birthday surprises. And I had one of the best from you girls. I'm never going to forget that.
1: Agreed.
7: Oh bon. My God.
1: Je me crois où. D'accord. En tout cas, mon anniversaire, c'est en octobre. Je vous dis ça, je dis rien, donc pensez-y. Hein. Donc, voilà.
0: On se prépare.
1: C'est la sauce tomate.
0: On se prépare.
1: En tout cas, avant de donner les grandes lignes du journal, Dorine et toi, je rappelle que vendredi, nous ferons le bilan des journées portes ouvertes organisées par le complexe hospitalier La Mamu avec nos spécialistes. Qu'est-ce qu'on retient de ces 3 jours qui s'achèvent aujourd'hui? Donc, vous avez encore le temps hein, pour faire un tour. 7000 francs CFA seulement pour le pack dépistage. Les maladies cardiovasculaires et les vaisseaux et bien d'autres choses encore. La deuxième thématique portera sur la dépendance au tabac, la dépendance à la cigarette. Le gouvernement compte renforcer hein, la fiscalité, ça veut dire augmenter le prix du bâton de cigarette. Est-ce que ce sera efficace? Est-ce que c'est une mesure efficace pour décourager les fumeurs? On donnera des esquisses de solutions avec un psychologue. Merci à tous.
0: Ma parasita, les grandes lignes.
7: Les grandes lignes. We are going to the 2 p.m. is having a lot of sad stories today. I don't know why, but we will talk about little Steve Farr. We will not be celebrating results with his friends because he was killed yesterday by armed robbers. But we are also going to look into the story of this lady who died as a result of clandestine medications on her, clandestine medical intervention, yes. But apart from that, well, we have interesting stories with Elections Cameroon that is making sure that more and more other classes are included in the electoral process, women, children, youth, the physically challenged, internally displaced persons. We'll have that story too. We have news out of Cameroon and of course sports with the Indomitable Lionesses. 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
0: Exactly. C'est une présentation de Ma Palazita le 2 p.m. Nous, on va remercier l'équipe technique mise en nom de Romuald et Koumé, vidéo cadrage Alain Ozekwekam, accompagné de Brian Bida. Voilà la coordination centrale Roger Kiek de Kiki. Supervision générale, le révérend pasteur Emmanuel Noël Bissaïa. Pour moi, je vous retrouve lundi. Et pour vendredi, c'est Raissa Parker. Tout de suite, le 2 p.m.

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13: J'ai le souvenir d'un ancien chef qui avait coutume de dire « Si chacun reste à sa place, les choses iraient comme il faut ». Je pense que quand on est enseignant et qu'on est dans un établissement scolaire, on est là pour donner des enseignements. À partir du moment où on va au-delà de ce rôle, il est normal que des déviances arrivent. Malheureusement, c'est regrettable et c'est donc l'occasion d'appeler les uns et les autres à la prudence. Les parents doivent donner des consignes à leurs enfants en leur indiquant que notre société est de plus en plus dangereuse et que parfois même ceux qui sont censés donner l'éducation deviennent des bourreaux.
14: Le Cameroun est la maison et les Camerounais.
15: Si la mesure ne change pas, la coopérative risque même de prendre un coup. Les élèves n'auront plus cette émulation-là. Même les activités post- et périscolaires. Pour beaucoup, les kermesses étaient un moment de détente, de plaisir et de faire monter son savoir-faire.
16: Quelles peuvent être même les missions d'une coopérative scolaire?
17: La coopérative a cessé de particulier qu'elle enseigne aux jeunes la gestion de la cité, la gestion de la chose publique au quotidien.
14: Léondo est chez lui, à Bakoussa. Le Bamileke est chez lui, à Yaoundé. Le Cameroun est la maison des Camerounais.
18: Programme national d'éducation civique par le réarmement moral civique et entrepreneurial a déjà tout son sens. Nous nous sommes rendus compte, pratiquement une décennie aujourd'hui, que nous sommes en crise de valeurs dans toute notre société. Ces crises ont des fondements de valeurs. Le ministère de la Jeunesse, à travers son programme d'éducation civique, s'est dit, ok, qu'il était question de renforcer ces valeurs, d'essayer de repartir sur les valeurs d'antan qui font toute une société. Et c'est en cela que nous nous attelons.
14: Arrêtez et vous en faites jouer.
2: Thank you.
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19: Les élèves doivent connaître leurs encadreurs. Lorsque vous arrivez, l'élève doit être capable de dire « Voilà madame le censeur tel, voilà le surveillant général, voilà madame le proviseur, sans hésiter. » Nous devons, n'est-ce pas, nous arrêter pour faire un bilan. Il est donc question de prendre rapidement conscience afin que nous soyons tous au même niveau de compréhension et d'action pour que l'année qui commence soit une année excellente. Et pour ce faire, la discipline, le travail, l'implication de tous aux activités, post et péris et scolaire, toutes ces activités sont de mise. C'est là où commence la réussite.
11: Le Cameroun est la maison et les Camerounais.
19: Le parent doit s'assurer que l'enfant est bel et bien parti à l'école et est effectivement à l'école. Lorsque ce travail est fait, je crois que le reste suit. Avec votre encadrement aussi, parce que vous, les journalistes, vous avez aussi un rôle à jouer. Cette sensibilisation, j'apprécie bien Royal FM, parce que vous accompagnez, vous sensibilisez. Très souvent, vous descendez sur le terrain.
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20: La jeunesse n'est pas un problème. La jeunesse, c'est une opportunité. De par son dynamisme, son esprit de créativité, la jeunesse est appelée à mettre sa main dans la pâte pour construire l'émergence que le chef de l'État appelle de tous ses voeux. Donc, c'est un thème de foi, c'est un thème d'espérance. 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

Mesdames, bonsoir. Monsieur, bonsoir. Bienvenue dans Jeunesse et Éducation, l'émission qui informe, éduque, sensibilise et donne la parole aux jeunes et à tous ceux qui construisent l'école de demain. Aujourd'hui, comme la semaine dernière, nous parlerons d'un sujet qui touche des milliers de familles. Il y a quelques jours, le gouvernement de la République annonçait la création de 17 nouveaux CETIC dans plusieurs pays, dans plusieurs villes du pays notamment. Dans cette édition de Jeunesse et Éducation, l'on parlera des enjeux et perspectives de la mise sur pied de ces nouvelles infrastructures scolaires à la jeunesse camerounaise. Avec nos invités déjà tous installés dans ce studio Thompson de Royal FM et avec leurs arguments, ils vont certainement apporter des éléments de réponse et surtout des éclaircies, tout comme vous qui prenez la peine pour nous écouter à travers vos domiciles, vos bureaux, dans vos véhicules, un peu partout dans la cité capitale et même ailleurs, parce que Royal FM est aussi suivi sur la toile et sur les différents réseaux sociaux. Vous pouvez intervenir pour des propositions, des suggestions et surtout des questions à partir des 17h, passé des 25 minutes, au 640 61 38 42, 640 61 38 42, 671 15 73 21, 671 15 73 21, ou simplement par short message service SMS en abrégé au 693 54 70 39, 693 54 70 39. Jeunesse et éducation est mise en onde par Romuald Koumé, cadrage de vidéo Brian Mbida, prolongement numérique Boris Tendogmo et toute son équipe, coordination éditoriale Ebel Bela Samari, coordination centrale Roger Kiex, le directeur général de Royal FM, conseiller à la production Mama Esther Bissai, supervision générale Révérend Pasteur Bissai, Emmanuel Noël. Derrière ce micro de présentation, je suis Bertrand Bois, appelez-moi le maire royal. Installez-vous, installons-nous, mais avant toute chose, rendons toujours gloire et grâce à notre Créateur.

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0: Voilà, après les bonnes nouvelles de la mutuelle d'assistance et de solidarité de Rhénaprof et Finance SA, nous sommes de retour dans ce studio, magnifique studio Thompson de Royal FM. Tous les invités sont déjà bel et bien présents ici. Ils sont que 5 au total, 4 hommes et puis une dame. Nous allons donc commencer par accueillir la dame. Voilà, civilité oblige, c'est la mère de l'humanité. Elle, c'est Marie Brenda Akono. Elle est présidente fondatrice de l'association Goodness for Humanity. Elle est là. Bonsoir.
1: Bonsoir, Bertrand, merci.
0: Rapprochez-vous merci. Du micro.
1: Merci, bonsoir.
0: Vous allez bien?
1: Je vais bien, merci.
0: D'accord. À votre gauche se trouve donc un enseignant, mais pas de la ville de Yaoundé. Il est plutôt enseignant dans la région de l'ouest du Cameroun. Ça veut dire que l'émission charrie l'appétit à Yaoundé comme dans d'autres villes du pays, parce que nous sommes écoutés au travers des réseaux sociaux. Pour ceux qui ne sont pas à Yaoundé, il s'agit de Mamak Aurel. Il est enseignant d'histoire, géographie, ECM, entendez, éducation civique et morale, du côté du lycée bilingue de Chénier, c'est là-bas dans les hauts plateaux. Il a fait le déplacement, peut-être pas pour l'émission singulièrement. Mama Corel, il est là, bonsoir.
2: Merci, bonsoir Monsieur Mbois, bonsoir à votre panel, bonsoir à la cabine technique et bonsoir à vos nombreux auditeurs. Mm-hmm. Donc effectivement, vous avez dit, sont les vacances, mm-hmm. parce qu'on a fini le week-end avec les délibérations du probatoire.
0: Oui, les C'est résultats sont d'ailleurs disponibles.
2: Tout à fait, les résultats sont disponibles depuis mm-hmm. ce matin. C'est vrai que le personnel enseignant officiellement, le départ en congé, c'est le 31 juillet. Mm-hmm. Donc, bon, j'ai profité donc, et je suis honoré de faire partie de cette émission.
0: D'accord, nous aussi nous sommes très flattés, très honorés pour l'intérêt que vous accordez à Royal FM et à cette émission. On va rester sur ma gauche, sur le côté gauche. Avec en accueillant cette fois-ci, c'est un habitué de ce studio, c'est un penseur des temps modernes. Il s'agit de Alain Christian Biabak, sociologue des temps modernes. Ça, il faut jamais abdiquer à cela. Alain Christian, bonsoir.
3: Merci Bertrand, bonsoir. Bonsoir à tous les panélistes. Bonsoir Monsieur le censeur et bonsoir aux auditeurs.
0: Nous avons eu vent que vous faites partie des gens qui ont donc assisté à cette cérémonie, la fête des quartiers, qui a lieu en ce moment même du côté de la mairie de Yaoundé 4e. De quoi s'agit-il concrètement, la fête des quartiers?
3: La fête des quartiers, c'est une fête initiée par des jeunes pour essayer de valoriser les quartiers de Yaoundé en ce qu'ils ont de meilleur et de plus beau. Essayer de créer une certaine cohésion où chaque jeune de n'importe quel quartier vient montrer la beauté, la force de son quartier et surtout célébrer le vivre ensemble. Mm-hmm. Donc l'initiative, c'est l'initiative d'un jeune, il s'appelle Robert Zomeyo et ça se tient actuellement à la mairie de Yaoundé 4. D'accord. Actuellement ça se passe, vous voyez des jeunes, concours d'éloquence, concours de danse, il y a aussi le concours, je crois, des histoires des quartiers où mm-hmm. des jeunes vont un peu raconter et vont voir ce que ça mm-hmm. donne. Bon, c'est une très belle initiative et ces jeunes ont eu mon soutien parce que moi, comment je les connais, ils me découvrent à travers le festival FIRBA, Festival International Route and Beauty Africa. Et à partir de là, je viens juste partager un peu mon expérience pour leur permettre d'entrer vraiment dans le monde événementiel et de vivre de ces activités. Mais pour l'instant, ça va très bien parce qu'ils ont le parrainage de M. le maire, à qui d'ailleurs je dis vraiment merci, le parrain des chefs de quartier, le parrainage, et aussi le soutien de beaucoup de jeunes qui aussi, pendant ces temps de vacances, apprennent à se connaître, apprennent à vivre ensemble, et tout ça dans un cadre institutionnel bien précis, la mairie de Yaoundé 4.
0: Très bien. J'avoue quand même que, parce que moi, je suis un journaliste d'investigation en ce qui concerne notamment les événements dédiés à la jeunesse, mais j'en ai pas eu vent. Il y a peut-être, n'est-ce pas, une négligence dans la communication, dans le relais communicationnel d'un événement d'une telle envergure.
3: En fait, ils m'ont contacté vers la dernière minute, mais une chose qui est sûre, ils sont en train de suivre et certainement seront à Jeunesse Éducation, qui est une plateforme qui leur est dédiée.
0: D'accord. On va profiter pour les avoir et qu'ils nous disent, qu'ils fassent un peu le bilan de cette initiative et surtout le contexte de création de cette initiative-là. Alors, nous avons également le privilège d'accueillir, comme la semaine dernière, Daniel Soko. Il est enseignant en échelle, mais davantage et surtout ancien proviseur de lycée dans plusieurs villes du Cameroun. Monsieur le proviseur, bonsoir, bienvenue.
4: Bonsoir, mon cher, bonsoir à tous les auditeurs. Et nous rendons grâce à Dieu qui nous a permis d'être là ce soir.
0: D'accord. À votre droite, c'est donc notre consultant, lui aussi, permanent. Il n'a jamais abdigué ou alors renoncé à notre invitation. Qu'il pleuve ou qu'il neige, il est toujours présent. Jean-Patrick Libam-Lissom, il est enseignant du lycée, enseignant de français, de langue française. Il est censeur au lycée bilingue de Bankomo. Monsieur le censeur, bonsoir, bienvenue, merci d'être là. J'enchaîne.
5: Merci Bertrand, bonsoir à vous, bonsoir à tout le panel, bonsoir à toute la jeunesse et aux parents qui nous écoutent. J'ai le privilège d'être encore à côté de monsieur le proviseur. J'espère que la promotion est contagieuse.
0: D'accord, monsieur le censeur, vous gardez la parole. Hein. On a lu cette semaine qui s'est achevée dans des forums WhatsApp. Il y avait des avertissements urgents agressés aux parents et aux candidats. Des escrocs ont créé des groupes, si vous voulez, des forums WhatsApp avec plus de 1000 candidats à l'intérieur de ce forum. Ils promettent de faire augmenter les résultats ou de faire réussir les candidats en échange des sommes d'argent en ce qui concerne le DCI. Encore des arnaques, monsieur le censeur.
5: Oui, il y a longtemps qu'on le dit et qu'on le sait, science, conscience n'est que ruine de l'âme. L'intelligence artificielle est une aubaine, mais il peut arriver qu'elle devienne un danger, surtout dans ce genre de circonstances. On a connu déjà de tels événements après la publication des résultats du baccalauréat de l'enseignement secondaire général et technique. Des candidats qui, contre ce qu'on leur demandait, obtenaient des messages qui signalaient qu'ils étaient admis alors qu'ils n'avaient pas réussi. Donc, il était de bon ton que les parents soient avertis, qu'il est plus crédible que même les parents consultent à partir du matricule de leurs enfants plutôt que de leur faire confiance, étant entendu que par l'intermédiaire de l'intelligence artificielle, désormais, on peut même modifier le résultat. Je pense que c'est ça aussi les dérives de la science, les dérives de la technologie. Il faut donc en profiter tout en faisant attention.
0: D'accord. Monsieur le proviseur, est-ce que vous, en tant que chef, quand vous étiez chef d'établissement, il y a des sensibilisations que vous faisiez pour amener vos enfants, vos élèves, vos candidats à ne pas succomber à ce genre de propositions?
4: Moi, je crois que ça a été toujours dit et fait. Le problème, c'est parfois la pression des parents. Lorsqu'on va aux examens, il y a la possibilité. En fait, pour aujourd'hui, il y a deux possibilités. À notre époque, il y avait trois possibilités. Quand on avait échoué, on attendait les résultats, si on est collé ou on n'est pas collé. À faire coller à l'époque, c'était bon, vous avez peut-être 2 ans ou combien d'années sans se présenter à l'examen. Aujourd'hui, il n'y a que quand vous avez, il y a deux possibilités. Ou soit on a réussi, soit on a échoué. Bon, mais il faudrait dire aussi que les parents parfois demandent un peu trop d'enfants et il faut peut-être mettre les moyens pour la réussite, mais envisager aussi que l'enfant peut échouer. Vous voyez, il y a une certaine typologie au niveau des examens. Il y en a qui sont bons en classe, mais qui, à l'examen, échouent parfois pour, on peut dire, des éléments de contexte et autres qui ont amené le candidat à se sentir mal à l'aise et rater, n'est-ce pas, une question ou plusieurs. Donc, les parents doivent comprendre que, comme disait, je crois, c'est Geoffroy, le succès n'est pas ce qui importe. Ce qui importe, c'est le travail. C'est ça qui rend l'homme content de lui-même. Donc, qu'on ait échoué ou pas, mais lorsqu'on a vu les efforts de l'enfant tout au long de l'année, il faut accepter d'une manière ou d'une autre l'échec. Et c'est ça qui amène soit au suicide, soit à fabriquer des résultats, des fakes. Mm-hmm. Alors, donc, moi, je crois qu'il faut prendre des dispositions pour que l'enfant, n'est-ce pas, s'attendre. Mais c'est vrai, on cultive le succès, mais il faut cultiver beaucoup plus l'effort. On sait que si un enfant échoue, il peut se rattraper. Aujourd'hui, ce n'est pas ça. On veut à tout prix des résultats. Les parents sont prêts à tous les niveaux. Parfois, même c'est eux qui financent cela. Parce que le faux, les vrais faux et les faux vrais existent chez nous.
0: D'accord. Merci pour ces précisions, monsieur le censeur. On va faire un tour à la technique parce que le week-end dernier, nous avons assisté à la 6e édition des Journées de l'Action Sociale menée par le maire de la commune de Yaoundé 5, Augustin Bala, pour ne pas le nommer, qui a donc offert du matériel à des jeunes. Vous savez que tout ce qui concerne la jeunesse nous intéresse. Et ici, nous avons été davantage marqués par la thématique qui disait « Ensemble, agissons pour la dignité et le bien-être de tous ». Après ces activités, nous avons tendu notre micro à Augustin Bala, maire de la commune de Yaoundé 5e. Nous l'écoutons.
6: La journée de l'action sociale est placée sous le signe de la contribution de la mairie au bien-être de ses populations. Elle est également placée sous le signe de la contribution de la mairie de Yaoundé 5 à l'épanouissement pour la bonne santé de l'ensemble de ses populations. Parce que nous pensons aujourd'hui que les souffrances humaines sont nombreuses dans nos quartiers, la pauvreté est ambiante et la mairie se doit d'apporter sa contribution. C'est le sens de cette journée de l'action sociale. Je voudrais dire que l'action sociale ne peut pas être une action politique parce que nous recensons l'ensemble des populations sans demander leur appartenance politique. Lorsque nous voulons faire des actions politiques, nous appartenons, moi en tant que maire, à un parti qui est le RDPC. Donc, c'est une action sociale qui vise l'ensemble de la population indépendamment de l'appartenance politique. Et donc, c'est une action qui n'a pas de connotation ni de visée politique. Je voudrais dire que la journée d'action sociale va se déployer dans tous les autres quartiers de Yaoundé 5e qui n'ont pas encore été visités. Nous allons apporter les mêmes attentions, les mêmes soins. Nous avons également en vue d'autres actions. Vous avez appris celle de l'établissement des cadres nationaux d'identité, les CNI qui seront distribués à partir de lundi à la mairie. Donc ce sont des actions qui vont continuer puisque la demande est très forte, tout comme cette journée de l'action sociale. Nous n'oublions pas notre jeunesse parce que nous voulons lancer dans les prochaines semaines un vaste programme de formation professionnelle pour la jeunesse des œuvrés de Yaoundé 5e. Il s'agit tout simplement de la participation de ces formations hospitalières. Je voudrais dire que il y a un programme de lutte contre le cancer de col de l'utérus logé au CHU qui est en partenariat avec la mairie de Yaoundé 5e.
0: Alain Christian Biabak, vous avez écouté le maire de Yaoundé 5e, Auguste Bala, qui a donc organisé des journées sociales pour accompagner les populations de sa circonscription de commandement et surtout ces jeunes-là dans plusieurs projets, notamment la formation de la jeunesse désœuvrée et bien évidemment la facilitation de l'obtention des cartes nationales d'identité. Quel commentaire à l'endroit de telles initiatives?
3: Très belle initiative. D'ailleurs, le genre d'initiative que nous louons et que nous appelons justement parce que les jeunes doivent savoir, et pas seulement les jeunes, presque toutes les composantes de la population doivent savoir qu'une mairie, c'est d'abord une famille. Et aussi, dans notre contexte où les jeunes, les cartes d'identité sont un problème pour beaucoup qui ne l'ont pas, Pour moi, je suis très heureux, hein, parce que lorsque vous voulez avoir la carte nationale d'identité par vous-même, surtout lorsque vous n'avez pas eu des actes de naissance et certaines choses, c'est beaucoup plus compliqué, ça coûte très cher. Et les jeunesses désœuvrées, ce serait vraiment une occasion, une grande aubaine pour eux de saisir, pour pouvoir, avec le soutien du maire, entrer dans la toute légalité. Et vraiment, que ce genre d'initiative aussi se poursuivre dans les autres aspects de la vie. Moi, dans l'intervention du maire, quelque chose m'a beaucoup marqué. Il parle de... Non, ici, c'est la dimension sociale, ce n'est pas la dimension politique, c'est la dimension sociale. Nous avons souvent insisté sur ça ici, c'est-à-dire, dans notre pays, les gens n'ont pas encore cultivé la capacité de vivre ensemble, même avec une diversité, avec une diverse, diversité d'opinions,
0: des divergences politiques
3: ou religieuses ou autres. Or, le grand défi aujourd'hui, c'est de savoir que cette diversité politique, au niveau des opinions, est une richesse. La diversité religieuse est une richesse. Et il faudrait savoir cultiver le vivre ensemble, encadré par une institution comme celle-ci, qui est la mairie, je crois, de Yaoundé 5.
0: D'accord. Mama Corel, on vous a vu tout à l'heure, lorsque vous écoutiez le son, surtout il a dit faciliter l'obtention des CNI à la jeunesse camerounaise. Vous avez eu des frissons ou vous avez été agréablement surpris?
2: Bon, je dirais que, des surpris, oui, parce que, vous savez, de telles initiatives sont rares. Donc, c'est la raison pour laquelle, personnellement, j'apprécie cette initiative. Tout à l'heure, le copanéliste l'a si bien dit, pour obtenir une carte nationale d'identité, c'est un parcours de combattant. Et nous savons que sans carte nationale d'identité, vous n'êtes pas reconnu comme citoyen, vous ne pouvez pas participer à la vie politique, associative et sociale de la République. Par exemple, vous voyez, même en ce qui concerne les puces, n'est-ce pas, pour vous faire enregistrer.
0: Pour vous faire identifier aussi.
2: Merci bien. Donc, vous devez avoir votre CNI. Par exemple, pour avoir un compte bancaire, il vous faut une CNI. D'accord. Avec le récépissé, ce n'est pas possible.
0: D'accord.
2: Vous voyez que même, c'est-à-dire dans la vie sociale, lorsque vous aviez, par exemple, je prends même le cas de certains élèves qui viennent
0: d'obtenir... Oui, en 30 secondes, parce que c'est pas le débat, on vous sait que c'est Prolix.
2: Ok, merci bien. Donc, vous voyez, par exemple, ceux qui viennent d'obtenir le baccalauréat, sans la carte nationale d'identité, vous ne pouvez pas présenter un concours.
0: D'accord. Je pense qu'on va organiser une émission sur l'importance, l'impact de la carte nationale d'identité dans la vie d'un jeune, parce qu'il y en a aujourd'hui. C'est vrai que même si le parcours d'obtention n'est pas toujours évident, mais nous devons tous être détenteurs de nos CNI. C'est ça aussi qui manque notre citoyenneté. Nous allons donc organiser une émission sur le bien fondé d'avoir la carte nationale d'identité. Qui doit l'avoir, qui peut l'avoir et pourquoi l'avoir? Je crois que ça sera le thème d'une émission ici sur Royal FM. Maintenant, nous allons accueillir, donner la parole là aussi à cette jeune. Vous savez que Jeunesse Éducation, c'est une plateforme pour la jeunesse. Nous donnons donc la parole à Marie-Brenda Aboran Akono. Elle est donc présidente de l'association Goodness for Humanity. Elle est là. Rebonsoir.
1: Merci Bertrand, merci encore à tout le monde, merci pour l'invitation. C'est un plaisir pour moi d'être dans ce studio pour parler d'un sujet qui nous concerne tous, les violences sur mineurs.
0: D'accord, alors on parle de l'association Goodness for Humanity. Elle est créée en quelle année et dans quel contexte l'avez-vous mise sur pied, cette association?
1: Merci. Vous savez, aujourd'hui, beaucoup d'enfants souffrent de violences dans leur maison, dans leurs écoles et dans la rue. Et c'est pour répondre à cette urgence que nous avons mis sur pied Goodness for Humanity en février 2026. Goodness for Humanity est d'abord né d'un problème personnel. Donc, Goodness for Humanity, c'est mon histoire après avoir été victime lors de mon adolescence. Oui, et j'ai également implémenté l'association après avoir accompagné une jeune entre 2024 et 2025, d'où l'initiative de mettre sur pied cette association qui accompagne aujourd'hui les mineurs, les enfants et les jeunes victimes de violences dans notre société.
0: Très bien. Vous parlez d'accompagner. Est-ce qu'on peut avoir de fond en comble le type d'accompagnement, c'est-à-dire quels sont vos objectifs, quelles sont vos missions?
1: D'accord. Lorsqu'on parle d'accompagnement, on intervient sur trois plans principalement. Nous avons l'accompagnement psychologie, l'accompagnement juridique et l'accompagnement spirituel, parce que comme j'ai l'habitude de le dire, Goodness for Humanity, c'est d'abord la mission de Dieu. C'est la mission de Dieu que nous accomplissons en accompagnant les enfants victimes de violences. Sur le plan juridique, comment est-ce que nous intervenons? Nous mettons à la disposition des enfants, ou du moins des parents et des familles, des enfants victimes de violences, nous mettons à leur disposition des juristes avec lesquels nous travaillons pour pouvoir les accompagner pour une bonne procédure judiciaire après un cas de violence. Nous mettons également à la disposition des enfants des psychologues avec lesquels nous travaillons pour pouvoir gérer le côté psychologie. Parce que vous savez, lorsqu'un enfant est victime de violence, que ce soit physique ou alors que ce soit un abus, son mental est automatiquement touché.
0: D'accord.
1: Donc, nous mettons à leur disposition des psychologues, question de les accompagner de manière psychologique. Oui.
0: D'accord. C'est une association comme beaucoup d'autres associations. Elles ont souvent des activités. Les vôtres consistent à quoi sur le terrain de manière concrète?
1: Nous avons plusieurs activités que nous menons sur le terrain depuis la création de l'association et plusieurs autres activités qui sont encore en cours. Nous avons des causeries éducatives que nous menons dans les établissements avec les enfants et les parents également. Comme j'aime souvent si bien le dire, pour atteindre notre cible, on doit d'abord toucher la racine, c'est-à-dire pour atteindre l'enfant, on doit d'abord toucher la racine. La racine, là, quand je parle de racine, je parle là des parents, des enfants. Donc, nous avons des causeries éducatives, nous avons des séances de sensibilisation que nous menons dans les établissements. Nous avons également des conférences que nous organisons, comme tout récemment, nous avons eu une conférence en ligne sur le thème des violences toujours. Nous avons des tables rondes que nous organisons et que nous avons déjà organisées. Nous avons plusieurs autres activités en cours. La rentrée scolaire approche, nous aurons des sensibilisations dans plusieurs établissements de la ville, question de sensibiliser les enfants sur la sécurité, que ce soit à l'intérieur de l'établissement ou à l'extérieur, ou même dans les familles sur les questions de violence. Oui.
0: En dehors de cette sensibilisation, vous êtes quand même une association. Est-ce que vous procédez aussi à un accompagnement, c'est-à-dire que...

0: différentes, je dirais, cotisations mensuelles des différents membres à travers les levées de fonds qu'on fait, comme celles que nous sommes en train de faire présentement. Mm-hmm. Donc, c'est à travers ces différentes aides-là que nous parvenons à combler les besoins des enfants.
1: D'accord, on va terminer
0: et,
1: avec
0: et aussi, vous. Et aussi, on fonctionne aussi sur la base du bénévolat. Beaucoup nous accompagnent juste, beaucoup font juste du bénévolat, comme les juristes qui nous accompagnent. Mm-hmm. Oui, ils font juste du bénévolat parce que c'est une cause qu'on porte tous à cœur, c'est une cause qui nous concerne.
1: Très bien, comme les journalistes qui vous reçoivent.
0: Tout à fait.
1: Voilà. Alors, qui peut adhérer à votre association et quelles sont les modalités d'adhésion?
0: Toute personne intéressée par la cause, toute personne qui porte à cœur la cause sur les violences faites aux enfants, pour intégrer l'association ou alors pour être bénévole à Goodness for Humanity, vous pouvez tout simplement nous joindre à travers nos différents contacts que je vais communiquer ou alors via nos différentes pages, que ce soit Facebook, TikTok ou Instagram. Si vous me permettez de communiquer les différents contacts.
1: Allez-y rapidement.
0: Ok, merci. C'est le 658-94-25-38 ou alors le 681-00-36-04. Ce sont les numéros sur lesquels vous pouvez nous contacter pour nous accompagner dans notre mission. Merci.
1: D'accord. Allez, Brenda, Marie-Brenda, Aborang Akono, présidente et fondatrice de l'association Goodness for Humanity, une association qui porte la cause des children, c'est ça?
0: Tout à fait.
1: Donc, en tout cas, nous vous avons convié parce que nous avons trouvé l'initiative très bonne et l'association pertinente.
0: Merci.

0: Allez, nous allons donc poursuivre avec la thématique de la semaine dernière, création de 17 nouveaux CETIC, entendez, collèges d'enseignement technique, industriel et commercial dans plusieurs villes du pays. Enjeux et perspectives, nous avons démarré cette thématique la semaine dernière et au regard du temps imparti, nous n'avons pas pu achever nos thématiques et nous avons reconduit les mêmes panélistes à l'exception de Marc Aurel qui a jugé aussi important de participer pour donner son avis. Nous allons d'ailleurs commencer avec lui. Alors, Marc Aurel, vous n'étiez pas là la semaine dernière. Quelle appréciation faites-vous de la création de 17 nouveaux CETIC dans l'ensemble du territoire national?
1: Bien, merci. Pour moi, c'est une très bonne initiative parce que déjà, nous observons que la création de ces CETIC-là vise notamment à limiter l'exode rural. Parce que si je prends le cas, par exemple, dans la localité de Baham, il y a le CETIC dans la localité de Medjo qui déjà a un lycée d'enseignement secondaire général. Et nous savons que généralement dans ces localités-là, vous avez soit les CES, c'est-à-dire lorsque l'enfant obtient, par exemple, son BEPC, n'est-ce pas, il est obligé soit d'aller dans les grandes villes qui sont Yaoundé et Douala, ou alors, par exemple, dans la région de l'Ouest, ils sont obligés de se rendre à Bafoussam. Donc, la création donc, de ces CETIC-là vise donc à ces enfants-là qui résident dans cette localité-là, n'est-ce pas, à poursuivre leurs études. Et nous savons également que nous sommes dans un univers où il ne s'agit plus simplement d'avoir un diplôme. Il y a ce qu'on appelle le savoir, le savoir-faire. Qu'est-ce que tu sais faire? Oui. Et dans ces structures-là, il y a des filières qui ont été créées, par exemple la plomberie, la maçonnerie, il y a la couture. Et l'objectif, lorsque je parle, par exemple, de limiter l'exode rural, puisque dans notre pays, il fut un temps pour la plupart des élèves ou des parents, lorsque l'enfant obtenait un diplôme, il était question de se rendre dans les deux grandes métropoles, Yaoundé et Douala. Mais aujourd'hui, l'objectif avec la création de ces CETIC-là vise également à développer, n'est-ce pas, les activités locales, notamment l'entrepreneuriat. Puisque l'objectif, c'est de rendre chaque localité

0: On commence à dire, l'enfant, après ses études dans cette localité, n'a pas besoin d'aller dans une autre ville ou bien fait dans une autre localité pour chercher de l'emploi. Donc, de là, j'ai pris l'exemple, par exemple, j'ai pris l'exemple de Baham. Lorsque un enfant, par exemple, qui a fait, n'est-ce pas, la filière couture, finit ses études, dans la localité, il y a par exemple ce qu'on appelle un ndop, ce tissu traditionnel qui, n'est-ce pas, est confectionné avec le matériel local. Donc l'enfant peut donc utiliser ces éléments-là pour, n'est-ce pas, développer cette activité-là. Pour le cas également de la mécanique, un enfant n'aura pas besoin de se rendre à Yaoundé pour développer ses compétences. Il peut, n'est-ce pas, les faire sur place dans ces différentes localités. Donc pour moi, c'est une mesure salutaire.
1: D'accord. Vous êtes rentré un peu sur les enjeux sociaux, hein. Monsieur le proviseur, on va rester dans ces enjeux sociaux parce que nous n'avons pas pu les achever. En dehors de ce qu'a dit, ce qu'a listé et cité Monsieur Mamak Aurel tout à l'heure, est-ce qu'il y a d'autres enjeux sociaux favorables suite à la création de nouveaux CETIC dans les localités?
2: Bon, en réalité, lorsque nous, d'ailleurs, nous avons déjà dit l'essentiel la dernière fois, mais pour aujourd'hui, je vais continuer dans la même lancée, mais en voyant ça autrement. Vous voyez, il y a bien longtemps, un écrivain avait dit que l'Afrique noire était mal partie, et Cheikh Hamidou Kane montrait que, avec l'histoire de Samba Diallo, comment nous avons raté notre développement. Au lieu d'aller apprendre à lier le bois au bois, nous sommes partis apprendre à vaincre sans avoir raison. Bon, si aujourd'hui on peut se rattraper en misant sur l'enseignement technique, ce n'est pas une mauvaise chose. Alors, quand on parle d'enjeu, c'est ce qu'on peut gagner ou tout comme on peut perdre. Bon, mais lorsque nous voyons le véritable problème aujourd'hui avec ces créations, c'est vrai, nous voulons. Tout à l'heure, nous avons parlé des élèves qui font à tout prix, font tout pour être admis dans les têtes et non dans la réalité. C'est parce que notre société est basée sur les diplômes, la diplomite. Alors que on doit baser notre développement sur les techniques, le savoir. Le collègue parlait de savoir-faire. Donc, 17 pour un pays de combien de départements et combien d'arrondissements, ce n'est pas déjà assez suffisant. Mais comme disait un philosophe, mieux vaut un gramme de concret qu'une tonne de généralité. Bon, alors, en fait, aujourd'hui, le problème, c'est concret. Il ne faut pas que ce soit, comme je disais l'autre jour, des sceptiques sur le papier, des vrais faux sceptiques. Il ne faut pas que ce soit cela. Alors, il faut bien que ces sceptiques créés soient équipés de manière à ce que nous puissions véritablement former des jeunes gens qui, au sorti de cet apprentissage, vont donc en réalité apporter quelque chose au niveau du développement de la localité, au niveau du développement du pays. Alors, donc, je trouve que les enjeux sont assez grands, mais j'ai juste peur de ce que ce soit des coquilles sans substance.
1: D'accord. Vous avez embrayé sur les enjeux logistiques et même financiers que nous avons brossés la semaine dernière. Mais Jean-Patrick, un CETIC, on va créer des CETIC. Parfois, on peut créer des CETIC dans des localités. Le plus difficile, c'est que ces CETIC n'ont créé souvent pas d'enseignants. Comment remédier à cette manière, cette façon de gérer nos établissements scolaires qui sont dans des zones reculées? Avant de répondre à cette question, comme à mon habitude, vous me permettrez de rendre hommage à tous les techniciens. Parce que depuis un bon bout de temps, je crois que vous le vivez sur les chaînes de télévision et sur les réseaux sociaux, ces querelles stériles entre les théoriciens, ceux qui ont fait des études générales, qui ont appris à parler, qui ont acquis une culture globale, une culture essentiellement théorique, qui ne nous apportent pas grand-chose, mais qui malheureusement sont quand même les plus nombreux et les plus audibles. Et quand je l'ai dit, j'accentue donc mon hommage à l'endroit de ceux qui ont acquis ce savoir-faire pratique immédiat, parce que c'est grâce à eux qu'on peut avoir une chaise, c'est grâce à eux qu'on peut avoir un mur qui est droit, et donc c'est à ceux-là que je vais rendre hommage. Je l'ai donc dit la fois dernière, il y a des sceptiques qui parviennent avec l'ingéniosité des chefs d'établissement à avoir des infrastructures et qui malheureusement ont des problèmes d'enseignants. Mais je pense que c'est aussi la conception de ce qu'on appelle enseignant du point de vue institutionnel. Voyez-vous, si on admet que l'enseignement technique aujourd'hui, c'est l'électricité, c'est la menuiserie, c'est la couture sur mesure et la plomberie qu'il a cité tantôt, dans toutes ces localités, il y en a. Pourquoi penser qu'il faut absolument que quelqu'un sorte de l'école normale où il a appris ces différentes filières sur le papier, dans les livres, que ce soit la seule personne qui soit appropriée pour apprendre à faire à l'élève. Je pense que on peut également essayer d'ouvrir la porte à ceux qui ont le savoir-faire et qui ne sont pas forcément passés par des institutions reconnues par l'État. Il y a de très bons menuisiers qui ne sont pas passés par une école de menuiserie. Ils ont appris dans le temps, mais avec le temps, ils sont devenus très expérimentés. Et si on va donc sur cette base de l'apprentissage par l'empirisme, pourquoi ne pas exploiter aussi cela? Maintenant, il y a autre chose. C'est que il faut savoir s'adapter à son époque. Nous sommes à l'ère de la digitalisation et chaque fois qu'on en parle, vous allez vous rendre compte que beaucoup de gens sont sceptiques, d'autres sont réticents, mais c'est une opportunité également pour étendre la main d'œuvre enseignante sur toute l'étendue du territoire national. Mm-hmm. Est-ce que vous savez que pour les 17 sceptiques, on peut avoir un même procès d'électricité à travers les visioconférences? Qu'est-ce que je veux dire? La digitalisation, il faut l'étendre. Et en l'étendant, pas simplement sur le plan quantitatif, mais même sur le plan de son exploitation. Si on n'a pas assez d'enseignants dans un domaine pour les affecter dans tous les établissements, on peut simplement fournir le matériel numérique à ces établissements et à partir d'une localité où on a un enseignant, permettre aux élèves des autres localités de bénéficier également de la main-d'œuvre enseignante. Mais il faut avouer que dans la réalité, ce ne sont pas les enseignants qui manquent. C'est leur répartition qui fait problème. Mmh. Parce que pendant qu'on sera à la recherche d'un enseignant, je ne sais pas, de maçonnerie ici, vous allez trouver que de l'autre côté, il y a 3-4 enseignants de maçonnerie. Là, on a besoin d'un seul. Donc, il faut commencer par résoudre ce problème de la redistribution objective et rationnelle de la ressource humaine enseignante et après exploiter la digitalisation. Je pense que si on associe ces deux facteurs, plus le troisième d'ailleurs que j'ai évoqué, qui est l'utilisation de ceux qui savent faire, mais qui n'ont pas forcément la théorie, on aura moins le problème de la ressource humaine enseignante. D'accord. Monsieur le professeur veut rapidement coller un mot aussi.
2: Oui, je crois que ce que le censeur dit est pertinent. Mais moi, je voudrais déjà, si on veut cette grande digitalisation, nous savons bien qu'il y a des villages où il y aurait des problèmes de lumière, de courant, de sources d'énergie. Mais je dis qu'il faut aussi, donc, pour aller dans son sens, c'est-à-dire il y a au niveau du département,
1: oui,
2: on a beaucoup de lycées et un même professeur, comme il le disait, peut intervenir dans plusieurs établissements. Malheureusement, quand vous dites à un enseignant d'aller dans tel autre établissement, il va vous dire on m'a affecté au CETIC 2. Donc il faudrait donner le pouvoir. Il faudrait donner les moyens aux chefs d'établissement et même aux délégués départementaux de pouvoir redistribuer lorsqu'il y a eu peut-être assez d'établissements, d'équilibrés. Mais je voudrais aussi dire que lorsqu'on envoie un enseignant catégorie A2 ou A1 dans un village où il n'a même pas un lit, où il peut, n'est-ce pas, une maison où il peut s'habiter, là aussi, ça fait que on n'a pas les résultats escomptés. Il faudrait donc que quand on crée un établissement, à l'époque, il y avait des habitations d'astreinte pour les enseignants et autres, permettre à l'enseignant qui est envoyé, c'est-à-dire dans une zone rurale, de pouvoir au moins avoir le minimum pour préparer son cours. Donc, c'est pour ça que je voulais à tout prix ajouter.
1: Merci.
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1: Alors qu'il est 17h passé de 32 minutes, nos contacts téléphoniques sont d'ores et déjà à votre disposition, chers auditeurs, membres de la communauté éducative, parents, enseignants, membres de la société civile, éducateurs, donc 640 61 38 42, 640 61 38 42, 671 15 73 21. Êtes-vous pour ou contre, n'est-ce pas, la création de ces nouveaux établissements? Pensez-vous que cela peut faciliter l'éducation et la scolarisation des élèves, des enfants dans l'arrière-pays? On va prendre ce premier auditeur sur la 2. Au téléphone, allô?
4: Oui, bon après-midi.
1: Oui, comment est-ce que je vous appelle?
4: Et Sogo.
1: Oui, monsieur Sogo nous appelle depuis quel quartier, s'il vous plaît?
4: Oui, il vous appelle depuis le quartier Ekounou.
1: D'accord, nous vous écoutons en une minute, monsieur Sogo.
4: Oui, peut-être même en moins d'une minute. Peut-être qu'il faudrait rappeler que je suis également enseignant du système général au secondaire.
1: D'accord. Votre avis compte en tout cas.
4: Vous avez demandé d'orienter nos réponses par pour ou contre. Je dis contre. Et je vais donner quelques raisons pour lesquelles je suis contre cette façon de créer les établissements scolaires chez nous. Le chef d'établissement qui a pris la parole en dernier lui a parlé des maisons d'astreinte. Quand on a créé un établissement, au lieu de faire cette annonce pompeuse, parce que ça fera partie des statistiques à la fin de cette année, lorsque le président va faire son discours, il va mentionner la création de 17 établissements, 17 établissements techniques, c'est-à-dire techniques et commerciales. Or, un établissement, ce n'est pas que la partie administrative. Or, nous sommes ici en présence d'une création administrative. Peut-on nous donner la liste des 17 établissements qui ont été créés et où est-ce qu'on peut inscrire nos enfants? La rentrée, c'est dans quelques mois. Peut-on nous situer géographiquement où se trouvent ces 17 établissements dans l'ensemble du territoire camerounais? Comme ça, on va inscrire nos enfants là-bas. Mm-hmm. Et encore, là, on a mis la charrue avant les bœufs. Tout comme avec les posées de première pierre. Au lieu de faire une grande cérémonie pompeuse sous la pose de première pierre, on devrait plutôt faire l'inverse, c'est-à-dire le jour de l'inauguration. C'est en ce jour-là qu'on devrait parler. Les projets devraient être secrets. Ces 17 établissements créés devaient être des secrets et on devait en parler maintenant à la pose de la rentrée pour inviter donc de manière géographique à chaque parent. Il y a 17 établissements, 17 sites qui ont été créés. Allez inscrire vos enfants. J'avais beaucoup à dire, mais je vais vous rappeler une minute. Je pense que je vais écouter pour rappeler après.
1: D'accord, il n'y a pas de souci. Hein? 640 61 38 42. 640 61 38 42. 671 15 73 21. On repart sur la 2 au téléphone. Au téléphone, allô?
5: Oui, allô?
1: Bonsoir.
5: Bonsoir, monsieur Bertrand.
1: Je vous appelle comment?
5: C'est Marie.
1: Pardon?
5: Maïr,
1: voilà. Maïr, vous avez la parole sur la radio.
5: Salut à un sociologue en radio. Il y a la jeune fille. Non, pas la jeune, il y a la fille qui est avec l'association.
1: D'accord, elle est encore avec nous.
5: Donc, Yannick, bon courage. Je connais ce que c'est que la chose, c'est facile. Bon. Maintenant, sur la vision de ce bicycle technique créé, pour l'âme, la dernière fois, on a demandé de tout tomber, que tout n'est pas de créer. Le tout n'est même pas de construire le mettre le bâtiment ça, et le banc. Que après ça, s'il n'y a pas d'équipement, ça n'est pas un lycée technique. Parce qu'il faut s'assurer que la particularité du lycée technique, c'est d'abord le matériel pratique pour exercer. Parce que s'il n'y a pas ce matériel pratique, ça sera encore des généralistes qu'on aurait formés. Quand c'est le but d'avoir les étudiants et les gens qui savent une matière pratique, à pouvoir faire direct. Dès les plus que même dès quand on devait être en campagne, en deuxième année, il fait du l'électricité, il fait du panier et un petit raccord à la maison d'électricité. Pas de feu, parce que maintenant, si on ne peut pas mettre de matériel, ça serait juste un nouveau jeu qui comprend la chose, comme nous en physique, comme nous comprend l'électricité, c'est le généraliste. Il devient comme nous, c'est tout. Et c'est pas. Donc, il faut que notre État fasse l'effort de mettre le matériel de la pratique. C'est ça surtout. D'accord. Dans le même monde, on laisse la passer, ça dépasse. Okay. Mais on a un grand garage d'abord, même si les enfants vont quitter la maison.
1: Ok.
5: Ils sont devenus pratiques.
1: Ok, merci pour votre intervention. Je rappelle que vous pouvez nous appeler pour donner votre avis au 640-61-38-42, 640-61-38-42, 671-15-73-21. Alain Christian Biabak, les deux précédents auditeurs ne sont pas contre la création, mais ils sont sceptiques sur, n'est-ce pas, le fonctionnement. Ils disent que on a mis la charrue avant le bœuf. Est-ce que véritablement cette création est restée administrative et qu'on peut ne pas avoir ces 17 cétiques fonctionnelles déjà à partir de la prochaine rentrée scolaire 2026?
6: Ils ont peut-être raison, mais sauf que lorsqu'on connaît notre pays, on sait que les décisions de création sont d'abord administratives, du moins pour qu'elles soient légales. Parce que sans décision administrative, l'établissement n'existe même pas.
1: D'accord. On va au téléphone, on revient à vous.
7: Allô?
1: Au téléphone, bonsoir. Allô?
7: Oui, bonsoir.
1: Bonsoir, je vous appelle comment?
7: Gilbert Tania de Soie.
1: Oui, nous vous écoutons en une minute.
7: Oui, par rapport à au 17 établissements créés par l'État, vraiment, à mon niveau, je ne peux pas me réjouir. Parce que si nous regardons sur le Cameroun, nous avons 10 régions. Et dans chaque région, nous avons combien d'arrondissements? Et s'il faut aller à dire qu'on a créé 17, dans tout le Cameroun, c'est vraiment insignifiant. Et il suffit même de savoir si réellement en septembre, tous les 17 seraient opérationnels. Donc on dit qu'aujourd'hui, on doit se réjouir. C'est vrai, on dit qu'on ne simplifie pas ce qu'on donne. Mais vraiment, nous allons plutôt stimuler notre gouvernement à faire plus. Et non de nous dire que 17-17 et que autour de ça, on organise tout un agenda de communication. Vraiment, à notre niveau, et voyons, regardons même seulement au niveau de Yaoundé, nous avons combien de lycées techniques par arrondissement et pour combien d'habitants. Aujourd'hui, l'État a tout laissé au privé et on ne connaît même pas. Aujourd'hui, pour fréquenter, il faut débourser des énormes sommes parce que pour une population, il y a des 10 000 élèves. Vous allez voir un lycée, un arrondissement, peut-être, je prends comme l'exemple de soi, un lycée technique, soit à combien de villages, combien. Et là, nous sommes dans les villes, même pas des villages. Donc vraiment, se réjouir, pour moi, ce n'est pas satisfaction. Merci.
1: D'accord, restez à l'écoute. Merci aussi. Alain Christian, vous poursuivez.
6: Oui, je disais, c'est d'abord administratif. Et lorsqu'on voit bien à ce niveau, on peut quand même féliciter l'État d'avoir cette intention. Maintenant, ce qui reste, c'est qu'on n'est pas habitué à ça depuis un temps, parce que nous sommes devenus exceptionnellement critiques vis-à-vis de toute action de l'État, en oubliant que l'État, ce n'est pas que l'entité, je veux dire, ce n'est pas que Monsieur le ministre, c'est Monsieur le ministre et toute la communauté éducative et aussi l'ensemble des élites. Parce que imaginez qu'une seule personne va pouvoir faire face à tous ces défis dans un pays, c'est impossible. Par contre, si la personne est accompagnée, chacun, du moins avec sa compétence ou alors sa ressource, est accompagné dans la décision, alors le projet peut devenir réalité. Parce que là, moi, ce que je trouve un peu dur, c'est de prendre l'État comme une entité abstraite. C'est-à-dire, nous sommes dans l'attentisme, nous critiquons et on espère que on va voir la réalité, je veux dire, ces établissements prendre corps sans notre participation. Or, l'enjeu là, c'est quoi? Parce que tout le monde, du moins, tel qu'on a entendu les auditeurs, tout le monde veut voir ces établissements opérationnels. Et maintenant, pour qu'ils soient opérationnels, il faut par exemple qu'on s'habitue à ce que des élites, pourquoi pas, viennent. Il y a des élites financières qui peuvent venir avec du matériel. Ils font partie de l'État. La communauté éducative, on va parler des APE, qui peuvent aussi participer à leur niveau pour quelque chose. Les proviseurs, les chefs, en fait, chacun doit pouvoir apporter de sa pierre pour que ça devienne une réalité. Mais si on reste là, en attendant que ce soit, je ne sais pas, monsieur le ministre, qui va tout faire partout, vraiment, ça, c'est n'avoir pas compris plus ou moins la structure de l'État où chacun a sa part à donner pour voir un bon projet se réaliser.
1: D'accord, on repasse sur la 2. Au téléphone.
4: Oui, c'est encore Essogo de Kounouki.
1: En 30 secondes. 30 secondes.
4: C'est le point de vue du précédent, sur l'intervenant du plateau qui révulse vraiment. Qui a demandé de créer ces établissements scolaires? Si, et là, il est en train de. C'est comme s'il abordait le pan de la décentralisation. Il y a des gens quelque part qui ont décidé de créer 17. Déjà, ils ont arrêté le chiffre 17 sur quelle base? Lorsqu'ils demandent maintenant aux chefs de quartier, aux maires et aux populations de mettre la main à la pâte, quel est le rôle de l'État? Qui leur a demandé la création de ces cités? Pourquoi est-ce qu'ils ne se sont pas préalablement rapprochés des populations afin qu'on puisse savoir qu'est-ce qui est nécessaire? C'est un projet qu'ils ont. Ils ont associé qui avant de créer ces établissements scolaires? Pourquoi est-ce qu'ils créent les établissements scolaires sur le plan administratif? Et après, ils viennent nous demander de réfléchir pour la suite et de participer pour la suite. Est-ce qu'ils ont demandé notre avis?
1: D'accord, restez à l'écoute. Mais je pense aussi que l'État, si l'État a mené des enquêtes, des études sur le terrain, l'État ne viendra pas dans une émission dévoiler son plan d'action, n'est-ce pas, en back-office. Mama Corel, est-ce que cette création d'établissement, en cette veille, de rentrée scolaire, est-ce que cela ne pourrait pas désengorger quand même les effectifs dans certains établissements qui étaient jusqu'ici pléthoriques?
0: Exactement. Je pense que tout à l'heure, j'ai parlé du problème de l'exode rural qui sera résolu en partie. Et j'aimerais dire ceci, Paris ne s'est pas construit en un seul jour. C'est vrai qu'il y a beaucoup de difficultés, mais je vous ai dit, au Cameroun, pour la plupart, lorsque ça dit, certains pensent que pour s'en sortir dans la vie sociale, il faut aller à Yaoundé ou à Douala. Ça fait maintenant que ces cétiques-là qui sont créées dans ces localités-là. Je vous ai pris par exemple le cas du cétique de Médio-Chenou à Baham là-bas. On a fait les enseignants qui, n'est-ce pas, enseignent dans cet établissement-là. Le chef de la localité a mis en place, n'est-ce pas, des chambres de passe pour ces enseignants-là qui vivent là. Et ça permet donc maintenant à ceux-là de dispenser leur cours. Je vous ai dit que l'objectif pour l'État, c'est notamment de accélérer le processus de la promotion de la production locale. J'ai pris le cas de l'Ouest. Si on prend par exemple le cas de la région du Nord, la zone septentrionale, vous savez qu'il y a par exemple la vannerie qui est une culture locale. Il y a le cas de l'artisanat. Il y a le cas de l'agriculture, il y a le cas de la maçonnerie ou la couture. Là, ça évite les jeunes Camerounais de venir en ville pour saturer et limiter donc les effectifs pléthoriques dans certains établissements.
1: D'accord. Monsieur le proviseur, est-ce qu'un parent peut se dire, au regard de la mondialisation, de la modernisation même des enseignements, cette création de nouveaux 17 CETIC, collège d'enseignement technique, industriel et commercial, est-ce que l'État ne veut pas changer son système éducatif, c'est-à-dire que mettre un accent sur la technique?
2: Je le disais dès l'entame ici que il y a bien longtemps, un penseur avait trouvé qu'il fallait envoyer plutôt les gens à lier le bois au bois. Bon, mais je voulais revenir tantôt sur l'intervention du sociologue.
1: Oui.
2: Bon, et Vous voyez, il y a parfois un danger lorsque c'est une élite ou un groupe d'élite qui finance quoi que ce soit dans l'établissement. Et au moment où nous parlons du vivre ensemble,
1: oui,
2: il va arriver que parce que tel député a financé telle chose dans tel établissement, il devient dès lors le gestionnaire du personnel. Il peut décider qu'il ne veut plus tel chef d'établissement parce que c'est lui qui finance l'établissement. On va dire que c'est le lycée du village, le CS du village, le CETIC du village. Alors, moi, je crois qu'à ce niveau, l'État ne doit pas totalement se désengager. Les gens, je l'ai dit, bien que la dernière fois qu'on a mis la charrue avant les bœufs, c'est vrai, il y a des concertations. Mais j'ai peur, lorsque ce sont des individus qui financent l'école, ils ont le couteau et l'igname. C'est eux qui donnent des formes.
1: Dit-on souvent que la main que donne, c'est elle qui domine.
2: Voilà. Donc, vous allez voir un député, parce qu'il a financé telle chose, il dit, je ne veux plus ce chef d'établissement. D'accord. Et on va l'enlever parce qu'on sait que c'est lui qui finance l'établissement. Bon, là, c'était pour passer. Mais en réalité, la technique, c'est beau. Mais je disais, on n'a pas besoin. Et on a raté avec les SAESM. Il y a aujourd'hui la prolifération des centres de formation avec le ministère de la formation professionnelle. On n'a pas besoin pour travailler d'aller dans un CETIC. On peut faire, c'est-à-dire une formation sans diplôme et autres dans
1: d'accord.
2: un centre de formation et être, je dirais, n'est-ce pas, utile pour
1: d'accord.
2: sa société.
1: D'accord, on va au téléphone. Notre téléphone, allô? Allô?
8: Oui. Je m'arrête un peu quelques secondes.
1: Allez-y, vous avez 30 secondes.
8: Je d'abord dire aux sociologues que même critiquer, c'est participer. Et si on voulait comprendre la démarche de l'État, c'est parce qu'on ne comprend pas le match. Il connaît le lycée de Charles Tangana, il connaît le Siki de Wakil, il connaît le lycée de Pakorita, il connaît le Bissoum. Moi, je connais les élèves qui sont là-bas. Je ne parle pas, si la démarche de l'État était d'aller vers les élèves techniques, on renforçait d'abord sur ce terrain-là. Moi, j'ai cette année, aucun matériel, particulièrement le lycée de Charles Tangana, que je vais faire, le lycée de technique de Guayaquil. Il n'y a aucun matériel qui était acheté là-bas cette année. Si on veut comprendre la politique de l'État, c'est d'abord de renforcer l'existant avant d'aller créer des nouveaux trucs.
1: D'accord.
8: C'est ça, là, on dit qu'on ne comprend pas.
1: D'accord.
8: Ce soit pas. Ce soit pas l'être politique.
1: Ok, merci. 17 heures passées de 49 minutes, nous allons de 50 minutes, nous faisons des tours de table. Hein. Chacun a une minute. Je commence par Alain Christian Biabak. Comment rendre ces nouveaux établissements créés efficaces pour l'éducation et le développement du Cameroun?
6: Il faut la participation de tous, chacun à son niveau, selon son statut social. Si quelqu'un a une goutte d'eau, il donne cette goutte d'eau. Si l'autre a un verre, il donne un verre. Et c'est l'ensemble des verres et des gouttes d'eau qui vont donner l'océan. Maintenant, une chose, je vais terminer par là. La critique est facile, mais l'art est difficile. Il faut bien qu'on se rappelle chaque fois qu'on critique que lorsqu'on est sur le terrain, réaliser des projets de développement au pays et même partout ailleurs, ce n'est jamais sans défi. Certes, on a relevé beaucoup de défis, mais le plus intéressant serait d'apporter sa part pour que ces CS, pardon, ces CETIC deviennent une réalité qui va profiter à tous.
1: D'accord. Mamak Aurel.
0: Oui, donc très rapidement, il faudrait que également les parents s'investissent, les élites, notamment pour accompagner l'État, n'est-ce pas, pour permettre à ces établissements-là de grandir. C'est vrai que ce développement ne pourra pas arriver immédiatement, mais il y a par exemple ce qu'on appelle le BIP. Voilà, le budget d'investissement public. Donc, il faudrait que les parents aient confiance à l'État. L'objectif, c'est la promotion du développement local.
1: D'accord. Monsieur le proviseur Daniel Soko.
2: Oui, bon, souhaitons, nous ne sommes pas seulement pessimistes. Hein. Nous voulons juste mettre des dates fous pour que... Alors, créer et ouvrir, c'est deux choses différentes. Bon, on a créé. Bon, maintenant, ce n'est pas le jour où l'enfant est né qu'il marche.
1: Et qu'il a même son acte de naissance.
2: On espère, avec, n'est-ce pas, l'engouement que cela suscite, que l'État va se ressaisir et mettre sur pied des éthiques, pratiques, didactiques, opérationnelles, au lieu de ces éthiques ou ces établissements qu'on crée seulement sur le papier et de mon nez.
1: D'accord. Jean-Patrick, s'il est vrai que les jeunes Camerounais ont besoin d'une bonne éducation, il n'en demeure pas moins vrai que ces derniers ont bien évidemment aussi besoin des établissements équipés à la dimension des ambitions camerounaises, de la nation camerounaise.
9: Alors, je risque de décevoir un peu le collègue qui a appelé tantôt, même si sa colère me semble un peu légitime, en lui disant que certains établissements sont créés à la demande des populations. Parfois, l'élite n'est que l'écho de ce qui s'entend dans sa localité. Et dans ce cas-là, ils ne sont pas souvent malheureux de contribuer. Ce que je voudrais dire, c'est que de toutes les plaintes que j'ai entendues, il y a problème de ressources humaines, enseignants, il y a problème de matériel. Mais on peut concevoir le CETIC non pas toujours comme une instance qui consomme, mais plutôt comme une instance qui produit. Mmh. Est-ce que vous savez que les élèves des CETIC, à partir de la première, deuxième année, peuvent financer eux-mêmes leur établissement? Si on crée des partenariats avec les entreprises de la localité, c'est une main-d'œuvre, même si elle n'est pas encore complètement qualifiée, mais qui peut commencer à produire des ressources qui peuvent accentuer leur apprentissage. Mais il y a autre chose, c'est que si les ateliers ne sont pas assez équipés, en attendant que l'État ait des ressources, parce que l'aménagement du territoire n'est pas une chose très aisée, on peut négocier des stages pratiques en entreprise pour tous ces élèves qui vont leur permettre de toucher du doigt les réalités même de ceux qui les attendent. Parce qu'il faut le dire, pour moi, l'objectif même, ce n'est pas de former des capistes. C'est de former des élèves qui peuvent s'insérer dans le milieu socio-professionnel. Donc, la création d'abord, mais adhérons à cet élan de l'État qui pense qu'il faut multiplier des établissements d'enseignement technique parce que c'est ce dont on a le plus besoin actuellement.
1: Ok, merci monsieur d'être venu. Je vous suggère qu'on accueille ensemble les présentateurs du Vespéral bilingue, Olivier Ndemaye. Bonsoir.
10: Bonsoir.
1: Quelle est l'actualité phare côté langue française?
10: Nous allons parler de la CAN féminine. Le Cameroun va entrer en lice ce soir. Il va jouer contre le Mali. Ce sera à partir de 21h.
1: Ah, vous ne serez pas seul. Vous serez accompagné de la charmante Glory Ngange. Good evening.
11: Good evening, Bertrand Bois.
1: The headline.
11: We'll be talking about young Steve Faha, who was killed by armed robbers in Ekunu. What are Cameroonians saying about it, and what measures are they taking to confront or be safe from armed robbers whenever they attack?
1: Merci beaucoup. Restez scotché sur Royal FM pour écouter le Vespéral bilingue. Nous disons merci à Alain Koukeliba Mlissom, censeur lycée bilingue de Mbanko Moma, Marc Aurel, enseignant lycée bilingue de Chegné à l'ouest du Cameroun, Daniel Soko, enseignant au HL et ancien proviseur de lycée, Marie-Brenda Aboran-Akono, présidente fondatrice de l'association Goodness for Humanity. Jeunesse, éducation, Rian Kanga, mesdames et messieurs, on prend rendez-vous mercredi prochain, même fréquence, même heure, avec certainement une autre thématique. D'ici à là, restez scotché sur la meilleure des bandes FM au Cameroun, mais retenez-le, jeunesse, éducation, c'est la seule émission que même les oiseaux écoutent pour s'éduquer. Ciao, bye bye.
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0: 30 minutes d'information sur la radio des auditeurs, la 88.4 FM. Bonsoir à vous. Good evening, Glory Ngange.
1: Bonsoir, Olivier Ndema et Paul. Good evening, ladies and gentlemen. On our headlines.
0: Le prix de la cigarette va doubler dès l'année civile 2027 au Cameroun. Il s'agit d'une initiative du gouvernement camerounais censée atteindre plusieurs objectifs. D'abord, retarder le moment de la première bouffée de fumée chez les jeunes et ensuite renflouer les caisses de l'État. Voyons cela en page d'intérieur.
1: The death of young Steve Faha in the hands of armed robbers has left a mark on so many Cameroonians who are now considering how to act when attacked. Plus, in sports, Cameroon senior women's national football team faces Mali at 9 p.m. today. Stay tuned for these stories and more coming up right ahead.
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0: De votre attention, merci. Le Fonds monétaire international, c'est le FMI, persiste et signe. La création d'un guichet de refinancement est de nature à abaisser et réduire les réserves de change. La réflexion est menée depuis la situation de hausse de la demande en liquidité aux alentours de 700 millions de CFA, trois semaines seulement après la baisse des taux directeurs. C'est selon un rapport de la BEAC. Voyons cela avec Yadin Gelewi, éditorialiste et chef desk économie Royal FM.
3: Ceci relève de ses prérogatives traditionnelles. La Caisse autonome d'amortissement a raison d'attirer l'attention sur le poids des entreprises publiques dans l'appréciation de notre niveau d'endettement. On ne saurait parler de ratio dette produit intérieur brut établi à 44% alors que la dette des entreprises publiques est ignorée. L'économiste Edmond Kouaté parle d'un effet de causalité vérifiable.
4: Ce n'est plus quelque chose à démontrer que la politique de ce que nous opérons depuis des années sur un ensemble d'entreprises étatiques ne produisent aucun résultat. Si vous prenez le cas de Cameco, qui vit, n'est-ce pas, des bouffées d'oxygène depuis, on ne sait pas quels résultats ça nous apporte. Si vous prenez plusieurs entreprises qui vivent, n'est-ce pas, des bouffées d'oxygène subventionnelles de l'État, vous allez vous rendre compte que ça ne produit aucun résultat probant. Et puis, vous pouvez regarder, depuis que nous avons institué cette politique subvention, n'est-ce pas, des entreprises étatiques, on peut regarder, n'est-ce pas, les différentes lois de finances pour voir l'apport, n'est-ce pas, de ces entreprises-là au niveau des revenus, non fiscales et non pétrolières dans, n'est-ce pas, le budget de l'État.
3: Dans l'analyse structurelle, le financier Henri Kouam m'invite à repenser notre endettement. Puisqu'à présent, au regard du rythme d'endettement de notre pays, il y a lieu de craindre le futur.
5: S'il y a un problème avec notre dette, et on va repenser notre dette, ça sera facile de dire que bon, dans 20 ans, ils peuvent repayer cette dette parce qu'ils vont voir qu'on l'a fait auparavant. Et aussi, pour des partenaires comme la Chine, qui sont très, très intéressés par le développement des pays en développement, comme le Cameroun, ils peuvent utiliser la même approche pour permettre aux pays d'investir dans leur économie tout en assainissant leur dette.
3: La dette du Cameroun est qualifiée d'appauvrissante pour le moment pour une simple raison. Le pays s'endette pour rembourser la dette.
0: En 2027, et nous le disions en titre, il faudra certainement dépenser davantage pour fumer une cigarette au Cameroun. Il s'agit là d'une initiative gouvernementale qui vise à terme à retarder le moment de la première consommation de cigarettes chez les jeunes. Également, la taxe sur 1000 tiges de cigarettes va passer du simple au double, de 5 000 à 10 000 francs CFA en 2027. L'autre objectif à atteindre est l'amélioration de la prévention ainsi que la prise en charge des maladies transmissibles via la couverture santé universelle. Voyons cela avec vous, Alizette Ambassa.
6: Il est question en clair de protéger les jeunes et les familles tout en trouvant de nouvelles ressources pour les hôpitaux. Cette réforme contribuerait à diminuer de 47 000 le nombre de fumeurs en 2027 et 65 000 de moins en 2028. Une mesure gouvernementale qui semble laisser indifférent Guillaume son bâton de cigarette entre les doigts.
7: Je suis un fumeur depuis plus de 30 ans. J'ai dit que vous croyez qu'on va vivre comment? Mettez même ça à 5 000, le fumeur va fumer.
6: Pour ce père d'enfant, conducteur de moto-taxi, le gouvernement rendrait service aux populations en gérant d'autres dossiers urgents.
7: il y a les vrais problèmes au Cameroun. Au lieu de résoudre les vrais problèmes du Cameroun, vous ne faites que dire qu'on ne boit pas les frappants, les sachets, on ne fume pas.
6: Des simulations faites avec le modèle Taxim révèlent qu'une augmentation de la taxe de 5 000 à 10 000 francs CFA pour 1 000 tiges de cigarettes en 2027 induirait une hausse de la charge fiscale de 40 % en 2026 à 52 % l'année 2027. Une initiative appréciée par cet autre adepte de la fumée de cigarettes, quitte à revoir aussi à la baisse le prix des denrées alimentaires.
8: Une baisse de la nourriture, ils augmentent la cigarette, c'est bien, non? Pourquoi ça permet que les Camerounais soient en santé? Ils augmentent à 20 000, même il n'y a pas de problème, mais baisser le prix du riz, le savon, l'huile raffinée, c'est important pour les Camerounais.
6: Notons qu'au Cameroun, la charge fiscale sur le tabac, à date, est de 38,4%, loin des 70% que recommande l'OMS, l'Organisation mondiale de la santé.
0: 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Mourir juste après l'annonce de son succès au probatoire, c'est le destin d'un jeune homme de 19 ans, assassiné par balle au quartier Ekounou il y a quelques jours. La victime avait voulu s'opposer à des agresseurs qui menaçaient le domicile familial. Retour sur les faits avec notre reporter Claude Baoken Balata.
9: Personnellement, moi chez moi, les deux machettes bien limées. En bas de mes canapés, quand il comprend un bruit, quand il me place devant la porte, j'attends seulement.
10: C'est la stratégie développée par Paul pour persuader ceux qui cherchent à s'emparer des choses qui ne les appartiennent pas. L'annonce de l'arrivée des agresseurs dans un domicile s'accompagne d'un stress matérialisé par une panique générale. Pour Paul, il est important d'éviter les faux gestes.
9: Je passe devant la porte, j'attends seulement. Le premier franchi, je coupe seulement. Il ne gère pas, je me défends. Ça, c'est la légitime défense. Tout ceci appelle n'importe qui, personne ne doit même venir. Plutôt quand tu cries même, donc c'est quand même, il y a personne qui va venir dire que je viens au secours. La police, qui va se déplacer?
10: La sécurité dans les domiciles face aux braqueurs qui innovent chaque jour est un véritable serpent de mer pour les habitants de Yaoundé. Jacques et François ont des approches différentes.
11: Il faut toujours avoir ta machette à la maison, on ne sait jamais. Soit parfois l'arme dans l'arme, mais ce n'est pas chargé. La flèche, c'est aussi une bonne idée. Avec la flèche, ça peut aussi aller. Notre police ne nous sécurise pas.
12: S'il arrive, je n'ai pas quelque chose pour me défendre, il doit tout simplement me rendre. Il lui laisse faire ce qu'il a à faire. Le temps d'aller tout le quartier, à quelle heure, étant seul, les enfants sont endormis. Tu le laisses prendre ce qu'il veut prendre, prenez pas. Souvent pour avoir, mais le matériel, c'est rien. C'est le plus important.
10: À l'image du jeune de 19 ans qui a perdu sa vie après avoir tenté de démontrer un acte de bravoure, le recours à la protection divine s'apparente être une solution parmi tant d'autres.
11: Même le comité de vigilance peut monter un coup, on agresse. Il faut seulement beaucoup prier pour que cela n'arrive pas de ton côté. Ce n'est que ça. Il faut seulement éviter et prier. Il faut aussi être relax au quartier. Puisque quand tu es relax au quartier, tu ne peux pas facilement subir une agression au quartier. Bien se comporter avec les gens du quartier. Ce n'est pas toujours facile pour qu'on t'agresse dans ce quartier-là.
10: À côté de ces différentes stratégies, plusieurs jeunes dans les différents quartiers de Yaoundé ont installé des comités d'autodéfense.
9: Paye l'autodéfense. Est-ce que vous avez vu un policier se balader tout dans le quartier pour dire que non, ils font la sécurité pour guetter un peu si les gens sont mal. On fume le champ partout, même en route, ils font quoi? Nous sommes organisés avec l'autodéfense. Il y a même une barre de fer qu'on a implantée chez nous. Dans l'autodéfense, qu'on aime, il y a que tel véhicule, c'est pour telle maison. Tu ne peux pas passer avec un véhicule inconnu. Ça, c'est un garage. Ascendez. Quand on ne connaît pas le véhicule, tu ne peux pas engrer. Tu te présentes. Parfois, on t'accompagne. Il y a les numéros, il y a un cahier.
10: Aucun bien, aussi précieux soit-il, ne vaut la vie face à la menace d'un agresseur.
0: Il fait frais dans la ville de Yaoundé depuis quelques semaines déjà. La température, selon des experts, oscille entre 20 et 11 degrés Celsius. Les Yaoundéens ne font pas l'économie d'astuces et de stratégies pour se protéger du froid. Comment s'y prennent-ils? Dorine Bimi a échangé avec quelques habitants. Voici son reportage.
13: Le climat actuel dont la ville de Yaoundé a atteint des sommets comparés à des années antérieures. Mélanie, pour se protéger, use de cette astuce.
14: C'est vraiment changeant. En matinée, il fait très froid. Et puis, à midi, c'est plutôt la chaleur. Donc, généralement, ce que je fais, je sors avec un pull et une écharpe le temps que le froid passe.
13: Le climat a imposé un nouveau style vestimentaire et maman Anne l'applique à la lettre de jour comme de nuit.
15: Il y a vraiment le froid avec mes enfants. Donc, il y a les collants qui doivent mettre les chaussettes. Moi-même, même chose. Parfois, la chaleur transpire, tu es obligé aussi d'enlever. Parfois, il y a aussi le froid arrive aussi, tu es obligé de mettre.
13: Face au climat actuel, ils sont nombreux qui résistent au froid qui n'est pas extrême.
16: Je porte toujours un peignoir.
15: Maintenant, là, mon climat est normal. Pas trop de chaleur, pas trop de froid. Donc, pour le moment, là, c'est normal pour moi. Donc, je préfère m'habiller comme il faut.
17: Je ne sens pas trop froid.
13: Cette fraîcheur intense à Yaoundé divise la population en deux camps. Ceux qui s'émitouflent dans les pulls pour se protéger et ceux que le climat n'ébranle pas.
18: La page internationale.
0: Et nous nous rendons aux États-Unis d'Amérique où le débat fait fureur plus que jamais sur les origines du coronavirus. Le docteur Anthony Fauci, communément appelé aux États-Unis d'Amérique Monsieur Coronavirus, a été convoqué ce jour par le Sénat américain afin d'y être questionné. Le scientifique a toutefois refusé de répondre à plusieurs interrogations, de quoi raviver la polémique sur la maladie.
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0: Du football en une seule note, Cannes féminine senior 2026 de football. Le Cameroun va entrer en scène ce soir. Ce sera contre la sélection du Mali. Il sera 21h dans la ville de Casablanca. Mais avant, à 18h, depuis 18h,

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24: On refait l'actu avec vous.
25: Chavli Elanga écrit « Salut Roger, le zapping de Claude Dion est si parfait. »
26: Il est nickel.
25: « Qu'ailleurs dans d'autres pays, ce génie qu'est Claude Dion serait milliardaire. »
26: Merci beaucoup.
25: « Il bénéficierait de ce qu'on appelle les dollars de la culture et du showbiz.
26: Yes. » Premier tour de l'élection présidentielle. François Fillon a été complètement pulvérisé et atomisé, hein. En tête, Emmanuel Macron. Mon petit frère est en train de devenir président de la République.
27: Ma France à moi, elle parle fort.
26: En France? Ici encore, on vous dira, vous êtes jeune, attendez, hein, attendez, attendez encore. Macron?
27: Génération 80, on a retrouvé notre fureur.
26: Un petit gars est en train de devenir président. Ce qui m'éblouit complètement est que la future première dame, son épouse et son aîné de 24 ans, c'était son professeur.
27: J'ai réussi ma vie, je t'aime.
26: Ils se sont aimés, ils se regardaient dans les yeux pendant que le cours était dispensé. Suivi de
27: Jean-Marie Le Pen a fait un enfant, elle s'appelle
26: Marine Le Pen.
27: Marine.
26: L'extrême droite, attention, c'est pas terminé. Marine aussi. C'est un dilemme en France, je me sens vraiment époustouflé, vive la démocratie. L'extrême droite contre la gauche avec Marine Le Pen.
28: On n'est pas obligé en France d'aller au deuxième tour. On ne va au deuxième tour que lorsque les deux candidats favorisés, il n'y a personne qui ait obtenu un suffrage absolu, à savoir la moitié des voix. Primé plus 1,
26: c'est clair.
28: puisque Emmanuel Macron est un candidat indépendant.
26: Voilà.
28: Il n'a été investi par aucun parti politique. Emmanuel Macron est donc venu rompre ses batailles de pouvoir de façon insidieuse entre les gaullistes et les socialistes, puisqu'il est candidat indépendant. Conséquence, le parti socialiste est en dérive. Le parti gaulliste qui porte aujourd'hui le nom des républicains est aussi en dérive.
26: Le 7 mai,
28: Monsieur Macron, qui n'a pas de parti politique, a de fortes chances d'être président de la République française, puisque tout le monde sera contre Marine Le Pen.
27: Si, j'y crois encore.
28: Selon la raison qu'elle est extrémiste, qu'elle est xénophobe.
27: Pensez que le blanc ne se mélange pas à autrui.
28: Nationaliste, extrémiste, ils sont même anti-européens. Pour Marine Le Pen, il faudrait que la France ferme ses frontières.
0: À ce moment-là, je me suis dit, mais merde, t'es qu'une grosse égoïste de merde. T'as pas pensé à eux en vrai? Comment j'ai pu faire ça, putain?
28: Je ne sais pas quand il va fermer toutes les frontières de la France. Avec quoi est-ce qu'elle va nourrir les Français?
27: Marine, t'as un prénom si tendre, un vrai prénom d'ange. Mais dis-moi ce qui te prend, Marine. On ne sera jamais amis parce que ma mère est française, mais que je ne suis pas née ici.
28: Il n'y a aucun État qui se suffit au monde.
1: Roger,
26: Moustapha.
1: Je vous de venir.
26: Oui, bon, d'accord, venez,
1: dit,
26: donc, venez vite.
1: Au Cameroun, il y a des exemples de Macron.
26: Comme qui?
1: Non, il y a beaucoup de Camerounais, moins de 40 ans.
26: C'était moi un ou deux Macron, non?
1: Non, je ne cite pas. J'ai dit qu'il y a des Camerounais.
26: Qui alors?
1: Donc, je parle des partis politiques, même dans le RDPC. Si l'élection s'approche, quelqu'un peut démissionner et créer son parti. Si les Camerounais le votent, il passe.
26: Comme
1: donc,
26: qui?
1: J'ai dit qu'il y en a, Roger, ne citons pas les noms. Donc, attendez. Des maçons au pied de mire. J'ai peur de la femme là.
27: Marine, tu es victime des pensées de ton géniteur.
26: Quand même, ce qu'elle dit, Madame Marine Le Pen, n'est pas si stupide. Elle vous dit que chaque fois on est englué dans les intérêts collectifs, que l'État est galvaudé. La France ne se retrouve pas.
27: Marine, on ne sera jamais copine parce que je suis une métisse.
26: Elle dit ce que Donald Trump a dit. D'abord la France léguée par De Gaulle n'est plus la même. Elle est en perte de vitesse. Moustapha.
1: Oui.
26: Le Cameroun, mon pays, je ne le retrouve pas. Ce pays laissé par les Oumiobé, les Wandi. Il faut d'abord que les gens disent que non à la mafia. D'abord le Cameroun et les intérêts du Cameroun pour les Camerounais. Pourquoi est-ce que son discours ne vous plaît pas?

0: Marine Le Pen est le meilleur risque pour l'Afrique et le Cameroun. Elle réussira. Salut Roger, félicitations à Emmanuel Macron. Au soir du 23 mai, il sera le président français. La France parle à la jeunesse mondiale.
1: La France à moi leur tiendra tête jusqu'à ce qu'ils nous respectent.
0: Bonsoir le duc, Macron est un exemple pour la jeunesse africaine. Hamadou Abdou Aïdjoïste. Bonsoir le duc, bien que j'admire Macron pour sa jeunesse, moi je suis pour Marine Le Pen, Hamadou.
2: Marine, regarde-nous, on est beau, on vient des quatre coins du monde, mais pour toi on est trop.
3: Le président Macron sera élu, quoi qu'on dise, parce qu'avec toutes les coalitions qui sont contre Marine Le Pen, je ne sais quel miracle elle va faire pour être élu.
4: Rien n'est impossible.
0: Et elle dit, Marine Le Pen, que...
5: J'ai grandi, je le sais, je ne suis plus la même. Mon cœur si faible a retrouvé tous ses repères, je le jure.
0: Même quand des jeunes Africains vont désormais à l'université se faire former, quand ils ont fini d'être formés, ils reviennent développer leur pays.
5: Moi, j'y crois pas une seconde.
0: C'est-à-dire que la France est prête à former des gens pour les mettre au service du développement de leur pays que de spolier ces pays-là. Moi, je trouve ça bien.
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0: Mes patriarches, qui veut vous arracher le tonnerre qu'a Lara Club de Yaoundé?
7: Après le grand coup de Yaoundé, nous allons nous faire sortir du tonnerre parce que nous sommes ministres, membres du gouvernement. Mais moi, je n'ai pas été nommé par un président de la République au tonnerre.
0: Voilà.
7: J'ai été élu.
0: Élu.
7: Le tonnerre est un patrimoine bêti d'une fondi.
0: Des gens comme Père Son Âme, lui, Bapès, ont joué dans le tonnerre.
8: Je pourrais pas tous les citer.
7: Fongba Damas a voulu faire du tonnerre un très grand club. Il a amené les Saramessak et il a déboursé 1,5 milliard. Il a loué les maisons, il payait les joueurs à 500-600 000 francs.
0: Oui.
7: Ce n'était pas du vent. C'était comme maintenant, du... c'était réel.
0: Mm-hmm.
7: Il payait, et il a payé un grand bus que certains d'entre vous ont vu,
0: oui,
7: qui était stationné au mess des officiers camerounais. Ils ont tout fait pour torpiller Damas. On a volé tout cet argent.
0: Mm-hmm.
7: C'est avec cet argent que certains sont devenus milliardaires maintenant, qui vous disent qu'ils sont princes de Yaoundé. Prince entre guillemets.
0: Ah bon?
7: Parce que pour être prince à Yaoundé,
0: ils ne sont pas princes.
7: Il faut encore être authentique prince.
8: J'aime ces attaques un peu surprises.
0: D'étudier, pas patriage.
7: Oh ben, je dis bien, je ne veux pas m'éclipser là-dessus, je vous donnerai la réponse.
8: Franchement, ça vaut pas le coup.
0: D'accord.
7: Mais je dis bien, prince entre guillemets.
0: Les princes entre guillemets de Yaoundé. Avec l'argent d'Ongba Damas.
7: Avec l'argent d'Ongba Damas, paix en son âme et son bas. C'était le trio qui a coulé le tonnerre. Ils ont bouffé l'argent de Damas.
8: Qui dit cela, ils ont pas peur de se ridiculiser.
7: Il y avait son bas, il y avait monsieur Semeng et Mbargamboa.
0: Ah, Philippe.
7: Philippe.
8: Maintenant, tu sais qui c'est, ces mecs.
7: C'est avec ça qu'on est devenu très riche.
9: Ah.
7: C'est avec ça qu'on parle trop aux gens.
8: C'est un attentat verbal.
7: Ils ont créé Olympique quand je les ai chassés du tonnerre. Parce qu'il faut que tu vous dises comment Olympique est né.
8: Trois leaders qui essaient d'imposer leur loi.
7: Il y avait Sombay.
8: La tête.
7: Il y avait Monsieur Semenge.
8: Le cœur.
7: Et Mbargamboa.
8: Et les couilles.
7: C'était le trio qui a coulé le tonnerre.
8: La tête, le cœur et les couilles.
0: Voilà.
7: Je suis arrivé au stade. Ils étaient avec Doun qui était président.
0: Dounouna.
7: Président du tonnerre. Il y a d'abord eu des petits problèmes parce qu'ils voulaient changer le maillot du tonnerre et faire des marques des roses croix sur les équipements du tonnerre.
0: Ils ont tenté de mettre la rose croix.
7: La rose croix.
8: Je suis pas un magicien.
7: Le tonnerre portait déjà des maillots avec rose croix dedans.
8: Et à ma grande surprise,
7: nous on a dit non que le tonnerre n'est pas une secte.
0: Non. Angol va.
7: Angol, et nous sommes allés au stade militaire sous ma houlette. J'ai dit d'arrêter le match. J'ai récupéré le tonnerre. Je l'ai amené au mon feu.
0: Oui.
7: Ils se sont dit, bon, maintenant que Onambele nous a chassé du tonnerre, nous on va aller créer Olympique.
0: Mm-hmm.
7: Parce qu'ils vont rester sans argent.
0: Mm-hmm.
7: Ils ont dépouillé l'argent de Damas.
0: Mm-hmm.
7: Ils l'ont amené avec, soi-disant pour aller créer Olympique Football Club. Ou Olympique Football Club. C'était pour aller achever les fonds d'Omba Damas.
8: Je connais cette histoire par cœur.
7: Olympique Club a navigué et tout et tout. Et il est mort de sa belle mort parce qu'au cours d'une discussion d'argent, chez un patriarche du tonnerre.
8: Cette lutte interne permanente, elle oppose depuis toujours.
7: Je donne son nom, femme et beaucoup.
0: Célestin.
7: Célestin, parce qu'il n'était pas d'accord sur le partage de fonds. Femme a enterré le maillot d'Olympique dans la tombe d'un de ses enfants qui était mort.
0: Il dit que c'est terminé là.
7: J'enterre Olympique au même moment que mon fils.
8: Vous comprenez maintenant pourquoi
7: Olympique est mort depuis cette date. Faut que les gens appellent pour dire, monsieur, vous mentez.
0: Si Philippe veut là, il peut appeler, non?
7: Mais qui l'appelle?
0: D'accord.
7: Comme ça, je dirais plus d'une chose.
0: Pourquoi est-ce que le patriarche maintenant là ne s'entend plus beaucoup avec le général Semenge?
8: Il porte un nom qui fait peur ou qui dérange.
7: Le général devient donc président du TKC. Moi, son vice-président, ils vont continuer à bousiller tout ce combat d'Amaz à l'aise.
8: Je dois avouer que même entre nous, on ne s'est pas toujours tiré vers le haut.
7: Il y a guerre et Sombayanga récupère le tonnerre. Et le général démissionne. Il dit qu'il n'est plus au tonnerre, il ne veut plus en entendre parler. Le tonnerre est à tout prix, il est devenu pauvre à cause du tonnerre. C'est lui qui était devenu pauvre ou bien c'est lui qui a appauvri pris le tonnerre.
8: Je suis pas au bout de mes surprises là-dessus, il n'y a aucun doute.
7: La preuve est qu'il roule encore dans un véhicule tonnerre.
9: Ah.
7: La Mitsubishi, c'est-à-dire destinée aux staffs techniques achetés par Rumba Damas.
9: La Mitsubishi, là, c'est pour tonnerre.
7: C'est
9: hein.
7: pour tonnerre qu'utilise le président de la Ligue. Même le véhicule que son Benga utilisait, Mitsubishi, c'était tonnerre. Il est garé chez lui. Je n'ai aucun bien tonnerre. Il a vendu le bus tonnerre à 30 millions à un membre du tonnerre nommé Mbassi.
9: Mbassi, il a acheté le bus du tonnerre.
7: 30 millions, espèce sonnante et trébuchante. Il ne peut pas vous dire où se trouvent les 30 millions.
8: Ça fait un moment que je fouille.
7: Je détiens ici un document qui vient de lui.
9: Oui.
7: Session d'action, associé général, c'est même d'armée, contrôleur général, moi ça ne m'intéresse pas. 7 jours, 19 mars 2003, gratuitement à Madame Mbassi.
10: Ce sont les Philippe qui vous appellent comme ça?
7: Non, si c'est lui, j'allais vous passer. Gratuitement, Madame veut emboisiner toutes les actions que je possède au sein de la société Tonnerre Calara. La société existait-elle? Comment est-ce qu'on peut céder des actions à quelqu'un qui n'existe pas? C'est donc cette fameuse société qu'il a voulu imposer au Tonnerre parce qu'il va faire de son enfant le patron de la société.
9: Ah, non, lequel?
7: Stéphane.
8: Un être doux, très gentil, mais qui manque un peu d'expérience.
9: Vous m'apprenez des choses.
7: L'État n'avait pas encore autorisé une ligue professionnelle au Cameroun. Ça comment pouvait-on créer une équipe et dire que c'est un football professionnel.
9: Patriarche Ndambele Zibi.
8: Un ancien respecté à la voix aussi profonde que les rides de son visage.
9: Vous insistez pour dire que ici en Goliwondo, vous n'acceptez pas que le général Semenge impose son fils à la tête du tonnerre.
11: Pas. Rapporte-leur ceci.
9: Rapporte-leur ceci.
7: Nous ne pouvons pas le lui concéder. Mm-hmm. Il n'avait qu'à aller créer un club.
9: Mm-hmm.
7: Chacun en village. C'est pour ça que j'ai parlé du nom.
9: Chacun en village.
7: Je le lui autorise. Qui crée tonnerre, même s'il dit tonnerre à Semenge.
8: J'espère que tu me suis dans ce que je dis. Il n'y a rien de tendancieux.
9: D'accord.
7: Comme il aime bien le tonnerre dans ses...
9: Alors, patriarche.
7: Et au tonnerre, ça se transmet.
9: J'ai oui dire que vous avez même accepté qu'on vous laisse la présidence et que les autres prennent même tous les postes.
7: Je le leur ai dit. A...
8: Moi, je veux bien être gentil, mais il faut que chacun y mette du sien. Les humains ne font aucun effort.
7: Ils veulent le tonnerre pour aller le vendre. Je vais vous dire, j'étais le nom des fonctionnaires. Vous rendez compte, je suis à l'entraînement, je rencontre un supporter du tonnerre. Mmh. J'étais vraiment le nom.
9: Oui.
7: Il me dit, vraiment grand frère, je m'excuse, j'ai rencontré un de nos membres et qui venait vous voir, je n'ai pas eu moyen. Je vous ai envoyé 500 000 francs pour les entraînements.
9: Mmh.
7: J'ai dit merci.
9: Mmh.
7: Je rentre alors, j'ai dit, mais on m'a envoyé 500 000 francs. On dit non, c'était 50.